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7: 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Le vice-premier ministre sortant, Yann Lafrenière, affirme que la coalition Avenir Québec laisse la situation en ordre au prochain gouvernement, malgré l'état des finances publiques. Alors que le Parti québécois s'apprête à former le gouvernement, les caquistes doivent choisir un chef intérimaire cette fin de semaine. Yann Lafrenière envisage lui-même de participer à la course à la direction du parti, tout comme Simon Jolin Barrette. La Direction de la protection de la jeunesse en Mauricie, centre du Québec, a terminé l'audit de 462 dossiers d'enfants suivis entre 2021 et 2025. Les résultats concernant les cas ayant mené à un placement ou à une adoption seront analysés au cours des prochains mois et des mesures pourraient être prises au besoin. Le parc linéaire des Bois-Francs a dévoilé des plaques commémoratives à la Vélogare du Grand Tronc à Victoriaville pour rendre hommage aux personnes qui ont contribué à sa création. Les élus et gestionnaires des MRC d'Arthabasca et de l'Érable ont été honorés pour leur rôle dans la transformation d'une ancienne voie ferrée en sentier récréatif. Et maintenant, la météo à Victoriaville. Ce soir et cette nuit, c'est partiellement nuageux et le minimum est de 5 degrés.

Bon mercredi soir tout le monde. 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
5: 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Le vice-premier ministre sortant, Yann Lafrenière, affirme que la coalition Avenir Québec laisse la situation en ordre au prochain gouvernement, malgré l'état des finances publiques. Alors que le Parti québécois s'apprête à former le gouvernement, les caquistes doivent choisir un chef intérimaire cette fin de semaine. Yann Lafrenière envisage lui-même de participer à la course à la direction du parti, tout comme Simon Jolin Barrette. La Direction de la protection de la jeunesse en Mauricie, centre du Québec, a terminé l'audit de 462 dossiers d'enfants suivis entre 2021 et 2025. Les résultats concernant les cas ayant mené à un placement ou à une adoption seront analysés au cours des prochains mois et des mesures pourraient être prises au besoin. Le parc linéaire des Bois-Francs a dévoilé des plaques commémoratives à la Vélogare du Grand Tronc à Victoriaville pour rendre hommage aux personnes qui ont contribué à sa création. Les élus et gestionnaires des MRC d'Arthabasca et de l'Érable ont été honorés pour leur rôle dans la transformation d'une ancienne voie ferrée en sentier récréatif. Et maintenant, la météo à Victoriaville. Ce soir et cette nuit, c'est partiellement nuageux et le minimum est de 5 degrés.

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0: une seule bonne façon de le faire.
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5: 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Le vice-premier ministre sortant, Yann Lafrenière, affirme que la coalition Avenir Québec laisse la situation en ordre au prochain gouvernement, malgré l'état des finances publiques. Alors que le Parti québécois s'apprête à former le gouvernement, les caquistes doivent choisir un chef intérimaire cette fin de semaine. Yann Lafrenière envisage lui-même de participer à la course à la direction du parti, tout comme Simon-Jolin Barrette. La Direction de la protection de la jeunesse en Mauricie, centre du Québec, a terminé l'audit de 462 dossiers d'enfants suivis entre 2021 et 2025. Les résultats concernant les cas ayant mené à un placement ou à une adoption seront analysés au cours des prochains mois et des mesures pourraient être prises au besoin. Le parc linéaire des Bois-Francs a dévoilé des plaques commémoratives à la Vélogare du Grand Tronc à Victoriaville pour rendre hommage aux personnes qui ont contribué à sa création. Les élus et gestionnaires des MRC d'Arthabasca et de l'Érable ont été honorés pour leur rôle dans la transformation d'une ancienne voie ferrée en sentier récréatif. Et maintenant, la météo à Victoriaville. Ce soir et cette nuit, c'est partiellement nuageux et le minimum est de 5 degrés.

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2: 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Le vice-premier ministre sortant, Yann Lafrenière, affirme que la coalition Avenir Québec laisse la situation en ordre au prochain gouvernement, malgré l'état des finances publiques. Alors que le Parti québécois s'apprête à former le gouvernement, les caquistes doivent choisir un chef intérimaire cette fin de semaine. Yann Lafrenière envisage lui-même de participer à la course à la direction du parti, tout comme Simon Jolin Barrette. La Direction de la protection de la jeunesse en Mauricie, centre du Québec, a terminé l'audit de 462 dossiers d'enfants suivis entre 2021 et 2025. Les résultats concernant les cas ayant mené à un placement ou à une adoption seront analysés au cours des prochains mois et des mesures pourraient être prises au besoin. Le parc linéaire des Bois-Francs a dévoilé des plaques commémoratives à la Vélogare du Grand Tronc à Victoriaville pour rendre hommage aux personnes qui ont contribué à sa création. Les élus et gestionnaires des MRC d'Arthabasca et de l'Érable ont été honorés pour leur rôle dans la transformation d'une ancienne voie ferrée en sentier récréatif. Et maintenant, la météo à Victoriaville. Ce soir et cette nuit, c'est partiellement nuageux et le minimum est de 5 degrés.

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0: Salut, bienvenue dans vos 100 000 matins. Merci d'être là. Bon jeudi, 5h58. Fred Côté, salut.
1: Salut, Max.
0: Comment ça va?
1: Ça va, toi?
0: Ça va très bien.
1: Ah ouais?
0: Courte nuit.
1: Mercredi quand même.
0: Ouais.
1: Moi, j'ai pris le temps de te peigner un matin que hier sur Prime.
0: Non, me peigne pas, moi, le matin.
1: Non, effectivement, je confirme que tu te peignes pas le matin.
0: J'ai les cheveux tellement courts.
1: Fait que c'était drôle de te voir hier avec une petite coupe bien planée, là, sur, tu sais, toute faite
0: chou. Que j'ai fait seul.
1: Ah oui?
0: Oui. Hey, on se coiffe et se maquille seul.
1: Ah, ben, j'espère, ben, si bon, avec tout ce qu'il y a dans autour.
0: J'hésitais avec soit le petit mohawk ou soit la petite coupe propre, lisse, plus genre. Ma petite coupe propre.
1: Bon.
0: Oh, la petite coupe propre. La coupe pour aller à l'église, là.
1: Bon.
0: Celle-là.
1: Question que ton père te trouve beau à TV.
0: Oh, plein, ça.
1: Bon, parfait.
0: Comme ça. Mais non, le matin, j'aime pas ça, mettre gel. J'aime pas.
1: Moi non plus. Ça me coule sur la tête, ça me tombe dans le cou.
0: Là, ça colle. Ouais. Ça, je peux me mettre des affaires dans le front.
1: Pour ceux qui nous voient pas ou qui m'ont jamais vu, c'est parce que j'ai pas un poil sur le caillou. Pis,
0: ça fait combien de temps t'as pas de...
1: Hey, boy, ça doit faire... approche 24 ans, 25
0: quand
1: ans.
0: Quand même!
1: J'ai commencé très jeune, moi, à perdre mes cheveux, puis à un moment donné, j'étais tanné. J'étais tanné de faire attention à... Tu sais, là, fallait faire attention quand j'allais me baigner, quand je faisais du vélo, quand... Tu sais, je voulais pas que le vent pogne parce que je fixais ça le matin avec du spray net, puis fallait plus que ça bouge, fallait plus que ça soit mouillé. Fait qu'à un moment donné, je me suis tanné, je passais les clippers là-dedans, puis... Puis jamais regarder en arrière après.
0: Est-ce que tu fais ta barbe toi-même?
1: Oui.
0: Ouais, c'est ça, parce qu'il y a des gens qui n'ont pas de cheveux, mais qui vont quand même au barbershop juste pour faire la barbe. C'est un beau barbe, c'est le fun, ça. Barbershop, là, coucher sa chaise, la serviette chaude dans la face. Là.
1: Ouais. Ah, ça, j'ai jamais vécu l'expérience.
0: Pour vrai?
1: Non.
0: Il faudrait que tu essayes ça, c'est vraiment le fun. À l'heure qu'on se lève, il y a des chances que tu fasses un petit dodo.
1: Il y a des grandes chances que oui. Mais tu sais, moi, approcher la lame coupante,
0: Alors, mais c'est des professionnels, là, sont vraiment bons.
1: Je sais que c'est des professionnels qui comprennent pas jugulaire, là, sinon on serait pas en business.
0: Non, c'est ça. Mais pour vrai, pourquoi on parlait de ça?
1: Oh, le petit jeune, les cheveux de...
0: Hey, plein de choses aujourd'hui. Ouais. François Charon sort un livre. On va lui en parler tantôt. À François Charon dans sa chronique techno. Manquez-le pas, il va être avec nous autres vers 7h40 ce matin. La game avec Gilbert Delhomme. Colin! Canadien joue du hockey de rattrapage, tu sais, dans le match d'hier, reviennent, le premier trio se met en marche tard, on les a pas trop vus. Josh Anderson sur le deuxième, visiblement, ça marche. J'ai bien hâte d'entendre Gilbert sur le match d'hier, surtout sur la tenue de Jakub Dobesch.
1: Ben, tu sais, puis je veux pas donner le blâme juste à Dobesch depuis le début de la saison, mais hier, si on avait eu le Dobesch du printemps passé, on gagnait la game.
0: Ah, c'est sûr. Ah, c'est officiel.
1: Facile.
0: Lindgren a été vraiment, vraiment meilleur hier. Le but sur Alex Stock, faut que t'arrêtes ça. Surtout que c'est un but à désavantage numérique. Puis tu sais, ça, c'est après ça. Bon, c'est la passe de Slav qui passe d'un bord en bord de la zone. Il y a eu, techniquement, hier, c'était vraiment pas parfait. Il y a eu des émotions dans le match. C'est un match haut en couleur, mais bon, quand même. On va en parler avec Gilbert tantôt. Ça et plein d'autres affaires. Dans les prochaines, j'ai pas eu quelqu'un de pressé ce matin. Hein. Mais tu sais, des fois, le matin, je suis pressé. J'ai pas eu quelqu'un de plus pressé que moi.
1: Ah oui, ça, c'est rare.
0: Je veux vous raconter. Je comprends pas que... En fait, je peux comprendre que tu questionnes la qualité du service à la clientèle à quelque part. Mais quand c'est toi qui es pressé, c'est pas de la faute des autres.
1: Ben non.
0: Il a fallu que je dise à un monsieur de se calmer ce matin, là. À 5h11, là. Monsieur, il a pas aimé ça, là. Il m'a dit avec son doigt que j'étais numéro un. fait que... Je dis, hey, numéro un!
1: T'es sûr que c'est celui-là qui a montré?
0: Je pense.
1: Ouais, OK.
0: De loin, là, je pense que c'était ça. Je vous raconte ça après les respectables. Voici, on fait ce qu'on aime dans vos 100 000 matins.

0: Ma voi. Me le spa moi. Moi, j'ai mauvais caractère, des fois.
1: C'est pas moi qui dis.
0: Non, mais pour vrai, moi, je sais que pour certaines affaires, j'ai mauvais caractère. Ouais. J'ai pas la patience facile pour bien des affaires. Puis le service à la clientèle, là, des fois, tu sais, quand tu fais comme un... Tu sais, comme... L'autre jour, là, c'est un exemple. Qu'est-ce qui justifie au service à l'auto que tu me mettrais pas de napkin dans mon sac? Mettons, là, que je vais m'essuyer sur mes jeans dans le char.
1: Ouais, parce que la pile à côté où c'est qu'elle les prend d'habitude, elle est vide. Fait que on n'a pas le temps d'aller de la remplir.
0: C'est ça, c'est en plein ça. Puis là, tu t'arrangeras, tu t'essuieras dans tes cheveux. C'est ça, généralement. Mais ce matin, je me lève un petit peu plus tard que d'habitude. On fait du hockey hier, genre à l'hôtel ici à côté. Fait que je m'en viens, j'ai pas de café ce matin. Fait que j'ai arrêté au McDo à côté de la station. Et voici comment le McDo fonctionne. Dans la majorité des McDonald's, il y a deux lignes de service à l'auto. Puis quand t'arrives très de bonne heure le matin, il y a une ligne d'ouverte puis une poubelle dans l'autre ligne, généralement. Parce qu'il y a pas assez de monde, parce qu'ils veulent générer le flow. Et comment ça fonctionne, c'est qu'il y a un senseur devant les lignes de service à l'auto. Fait que dans le fond, oui, tu vois la caméra, mais quand la voiture arrive devant le service à l'auto, ça fait ping! Ouais, à peu près. Fait que je tourne dans l'entrée du McDonald's en même temps qu'un monsieur qui a l'air vraiment pressé. Mais vraiment pressé. Mais lui, il arrive de l'autre entrée en face de moi. Moi, j'arrive dans l'entrée sur la rue. Mais je suis plus proche de l'entrée que lui. Mais moi, je rentre à la vitesse normale, la vitesse que tu rentres convenable d'un stationnement. Ouais. Lui, il rentre sur deux roues, sur le côté, big bang. Mais moi...
1: Ça presse, là.
0: T'es arrivé avant toi. Fait que... Je me mets dans ma ligne qui est ouverte en arrière du véhicule qui est devant moi. Je suis derrière un camion. Je dis, je vais attendre. Là, lui, il voit l'autre ligne. Il va tellement vite, il doit pas voir la poubelle.
1: Ah, ben, qu'il ramasse la poubelle.
0: Il arrive dedans, bang, il punch la poubelle. Là, moi, il n'a pas beaucoup dormi, je suis fragile. Modèle dire. Là, il sort. C'est un monsieur dans la soixantaine. Il mange avec une poubelle là. Il ramasse la poubelle. La poubelle, le top est parti. Fait qu'il ramasse la poubelle, ramasse le top, met le top, puis là, il met ça. Sur comme l'accotement là, entre les deux rangées, dans le fond. Fait que là, moi, dans ma ligne à moi, le monsieur avance. Fait que là, moi, juste à moi, bonjour, bienvenue chez McDonald's. Cubez-vous les points, là, on veut pas les points. Qu'est-ce que tu veux, un café, parfait, avance au deuxième guichet. Mais moi, le temps que ça se passe, lui, à l'arrière, il a pas encore passé. Parce que eux, ils ont pas activé la deuxième ligne.
1: Ben, c'est sûr que
0: c'est pas quelqu'un du McDo qui est sorti pour enlever la poubelle pour faire, hey, la deuxième ligne est ouverte. Fait que là, à l'arrière de moi, il y a un autre monsieur qui arrive, qui est pas lui. Et là, lui, il est là, mais personne y répond.
1: Fait qu'il attend, là. Il attend devant la patente que ça part.
0: Là, j'entends... En arrière, puis j'entends klaxonner. Mais ici, au McDo, à côté de la station où on est, la fenêtre, dans le fond, est vraiment pas loin du service à l'auto. Tu sais, tu fais pas 20 000 pour te rendre. Fait que j'entends klaxonner, puis j'entends juste en arrière, je vous jure, c'est vrai. « Je veux juste un assis de café! » Il crie. Fait que là, moi, je me dis... J'ai dit-tu ou j'ai dit pas? Genre, puis envoie donc.
1: Déjà que tu te poses la question, on connaît la réponse, ça là, c'est sûr.
0: Je sors du service à l'auto, puis au lieu de passer par la rue par où je passe d'habitude, puis de faire mes affaires, puis de m'occuper de mes affaires à moi, j'allais dire que c'est pas de la faute des employés, si lui, le matin.
1: Surtout à 3h et 4h et quelques, il y a moins de monde, puis tu sais, on s'entend.
0: Je sors de l'autre côté, je reviens, je bête sur ma fenêtre, puis je dis, monsieur, à l'heure qui, là, je pense que ça vous donne rien de klaxonner, puis de un, regarder, là, la ligne était fermée, OK? Fait que je suis arrivé vite un peu dans le parking. Là, il part, il me traite de toi. Non, puis t'as dit, bonne journée. D'ailleurs, le café est excellent. Lui, il est encore dans le...
1: Tu te magasines des tapes sur le nez, toi.
0: Sais-tu pourquoi je l'ai fait? Parce qu'on a un parking intérieur. Ça
1: va me cacher vite.
0: J'arrive chez moi, à vitesse, je suis rentré dans le parking ici, à la même vitesse que lui, il est rentré dans le parking chez McDo. Je te le dis. Mais non, mais blague à part, là. Tu sais, le matin, partir de la journée de même, là, partir, tu fais comme, mon Dieu, il est 5h10, t'es déjà...
1: Ça part raide,
0: t'es déjà fâché après tout le monde, là. Puis le pire, c'est que, oui, il y a du monde, mais il y a une raison pour laquelle il ferme la deuxième ligne. Il y a vraiment une raison. C'est pas pour te faire suer, toi, non. Particulièrement, c'est que il y a une façon qu'eux autres, ils gèrent leur trafic le matin, puis ça se peut que ça soit un petit peu plus long, puis ça se peut que quand la poubelle a volé, par exemple.
1: Mais au moins, tu sais, il y a eu la décence d'aller la remettre à bonne place.
0: Oui, mais c'est ce qui était direct dans le chemin. il l'a punché par en avant. Fait,
1: non, non, je comprends, mais...
0: Je pense pas qu'il l'a ramassé parce qu'il voulait la ramasser. Moi, je pense qu'il l'a ramassé parce qu'il a roulé dessus.
1: Ah oui, c'est ça, il voulait la tasser pour pouvoir avancer. Okay.
0: Je pense que c'est plus ça.
1: Bon, voici, moi, je le défendais, mais finalement, qu'il mange de la chenoute.
0: Non, c'est ça, je me dis moi aussi. Hein? Voici Tempête, Greenwood, mon café est excellent.
1: On salue ce monsieur-là.
0: Oui.
1: Le mien aussi est très, très bon.
0: Ouais, juste avant Greenwood, Blue Jeans Bleu, voici quand on va être dans vos 100 000 matins en haut.

0: Greenwoods avec Tempête dans vos 100 000 matins. Dans les prochaines minutes, Vanessa Boulet s'amène pour sa chronique, comme on la retrouve à chaque jeudi à cette heure-là. On va parler de pattern. Pourquoi quand on a un pattern, que ce soit émotionnel, que ce soit nutritif, que ce soit d'entraînement, de quoi qui pas nécessairement bon pour nous autres. On le sait que c'est pas bon, puis on y retourne quand même. On va explorer ça avec Vanessa dans les prochaines minutes. Restez là, puis je suis tombé sur un article, ça m'a beaucoup fait rire. C'est quoi les niaiseries que les gens riches font? Tu sais, mettons du monde avec trop d'argent là qui font des affaires parce que ils savent plus quoi faire avec là puis tout. On a demandé à des gens qui travaillaient pour des gens riches les pires affaires qu'ils ont vues. Puis il y a des habitudes qui sont exceptionnelles. Je vous rapporte ça dans les prochaines dans vos 100 000 matins à haut restez.
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6: Bonjour, bon début de journée. Ici Claude Marquis, voici vos actualités. La première ministre sortante, Christine Fréchette, a tenu hier à l'Assemblée nationale sa dernière réunion du Conseil des ministres de la CAQ avant de céder la place au nouveau gouvernement du Parti québécois. Même si la province est dans le rouge, le ministre sortant des Finances, Éric Girard, estime qu'il laisse la maison en bon ordre. Mais selon lui, le PQ sera confronté à des choix difficiles en matière de réfection des infrastructures. Le vice-premier ministre actuel, Yann Lafrenière, partage cet avis. Il a également laissé savoir qu'il réfléchissait à la chefferie de la CAQ, tout comme le ministre sortant de la Justice, Simon Jolin Barrette. La DPJ de la Mauricie Centre du Québec poursuit ses démarches à la suite d'une enquête sur ses pratiques. Un total de 462 dossiers d'enfants suivis entre 2021 et 2025 ont été audités. Les situations ayant mené à un placement ou une adoption feront l'objet d'analyses supplémentaires dans les prochains mois. Une trentaine de familles ont aussi demandé une rencontre avec l'établissement après avoir reçu une lettre en juin. Et le parc linéaire des Bois-Francs a dévoilé des plaques commémoratives à la Vélogare du Grand Tronc à Victoriaville pour rendre hommage aux personnes qui ont contribué à sa création. Les élus et gestionnaires des MRC d'Arthabasca et de l'Érable ont été honorés pour leur rôle dans la transformation d'une ancienne voie ferrée en sentier récréatif. Créé en 1996, le parc compte aujourd'hui 77 km de sentiers consacrés notamment au vélo, à la marche et à la motoneige. C'est ce qui complète vos informations. 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
7: Centre du Québec, je faisais Appalaches. Ben, j'ai des bonnes nouvelles pour vous autres ce matin. Aujourd'hui, il va faire beau, enfin. On prévoit du soleil là, pour toute la journée. Maximum 12. On est un petit peu au-dessus des normales de saison. Là, c'est sûr que présentement, c'est pas chaud chaud. On a juste 5 degrés au cœur de région, mais ça va monter. Ça, c'est sûr et certain. Demain, c'est un peu moins le fun parce qu'on prévoit de la pluie pour toute la journée, puis on en prévoit pas mal. Là. C'est un 20 mm qui est attendu pour demain, mais dès samedi, c'est le retour du soleil, puis il s'installe pour tout le week-end. Ça, c'est une bonne nouvelle. 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Merci d'être avec nous ce matin. 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
9: Oh. Passez-y dans une vingtaine de minutes. Mettons que vous aviez trop d'argent, mais vraiment, vraiment trop. Pensez à une niaiserie que vous feriez avec ça. Juste parce que c'est drôle ou parce que ça vous tente. Il y a des gens qui l'ont fait. Je vais vous raconter ça dans les prochaines minutes. Il y a des affaires qui me tentent là-dedans. Mais juste avant, Vanessa Boulay et sa chronique, on parle de nos patterns. Pourquoi on y retourne tout le temps?

0: Irena. Salut Vanessa.
1: Bon matin.
0: Comment tu vas?
1: Ça va bien, toi?
0: Ben oui, certain. Te souhaite un bon mercredi, comme à chaque semaine. J'aime beaucoup le sujet de cette semaine. On connaît tous nos patterns, parce qu'on en a tous. Et des fois, on y revient bien malgré nous. Qu'est-ce qui t'a donné l'idée de parler de patterns cette semaine?
1: Ben, parce que j'en parle souvent sur mes réseaux, puis parce qu'on en a tous des patterns, moi, comme tout le monde.
0: Regarde. Des fois, là, tu fais comme, je le sais que je devrais pas faire ça, mais je le fais quand même. Puis, tu sais, des fois, c'est pas juste au niveau, genre, bouffe, entraînement. Des fois, c'est comme relationnel. Je le sais que cette personne-là, je devrais pas, mais là, parce que, tu oui, je sais, j'ai tapé sa table, Fred. Fred me fait des gros yeux quand je tape sa table. C'est un bon rappel. Mais oui, on en a tous.
1: Exactement. Puis, j'ai envie de te poser une question pour commencer, justement. Tu sais, est-ce que ça t'est déjà arrivé, toi, de refaire exactement la même affaire en sachant très bien comment ça allait finir?
0: Ben, moi, c'est beaucoup au niveau de la bouffe, mon combat. Tu sais, quand je tombe dans une spirale où je m'entraîne, puis je dors, puis ça va bien, puis à un moment donné, je fais attention. Il y a tout le temps un bout, après un genre de 3 semaines, où là, il y a une journée qui me pogne, là, de je passerai au travers du rayon des chips au complet, puis j'irai m'asseoir à 10 heures chez Descans, puis c'est en dedans, là, ça me gruge par en dedans, puis c'est tout le temps la même affaire. Je le sais, puis là, je fais comme, regarde, une journée, c'est pas grave, puis là, à un moment donné, je retourne, là, ça fait 2 fois dans la semaine, j'y vais, là, je fais, ça allait bien, là, pourtant.
1: C'est fascinant. Je t'écoute, je suis comme miam. Mais c'est fascinant parce qu'on est rendu tellement bon pour essayer de comprendre nos comportements. Puis je pense qu'on y arrive bien parce que tu le verbalises super bien. Tu sais pourquoi justement je retourne là-dedans quand je sais que ça fonctionne bien. Puis quand versus c'est temporaire, mettons comme plaisir. Tu sais. Puis je pense que comprendre ça fait vraiment partie de la game. C'est important. Mais à un moment donné, il y a une question qui mérite d'être posée aussi. C'est qu'est-ce que tu fais quand quand tu as compris? Parce que tu peux être extrêmement conscient de tes patterns, mais continuer de les répéter quand même. Et ad vitam aeternam.
0: Tu sais, pourquoi on retourne vers ce qu'on connaît? Pourquoi on fait ça? Si on sait qu'une situation ne nous convient pas, pourquoi on la refait?
1: Parce que c'est tellement familier, c'est tellement confortable, c'est rassurant, tu sais. Puis en même temps, ça veut pas dire que c'est pas nécessairement bon pour nous autres. C'est juste que, tu sais, à un moment donné, on finit par connaître le scénario, on connaît notre propre rôle dans tout ça. Puis même que tu connais la fin, tu te retrouves dans le rayon des chips, tu sais. Ouais. Mais, tu sais, à un moment donné, c'est ça, tu sais. On sait à quoi s'attendre, mais il arrive un jour aussi où qu'il y a des, tu sais, il faut se poser des vraies questions. Puis au lieu de dire non, ben, continue, tu sais, apporter quelque chose de différent, tu sais. Parce que le familier peut être super confortable sans être bon pour nous aussi, là, tu sais.
0: Mais des fois, on dirait que c'est pas qu'on sait pas quoi faire, c'est qu'on veut juste éviter l'inconfort qui vient avec.
1: Ben, tu sais, je pense qu'on attend souvent de se sentir prêt. On en a parlé dans n'importe quoi, que ce soit à l'entraînement ou peu importe, de t'attendre d'être super prêt avant d'entamer ce changement-là. Mais je pense qu'une nouvelle réponse, c'est toujours inconfortable, ça fait partie de la game. Puis ça veut pas dire que cette décision-là ou ce changement-là est mauvais, c'est juste que c'est nouveau. Puis souvent, évidemment, la nouveauté, ben, il paraît inconfortable.
0: Mais il doit y avoir une partie là-dedans quand même où ça devient important de comprendre pourquoi on agit comme ça, tu sais, avant de vouloir changer. C'est bien beau de dire, OK, elle le fait plus, mais faut que tu comprennes pourquoi tu reviens à ça.
1: Ben, tu sais, je pense que ça fait vraiment partie de la game, puis on en parle beaucoup au niveau du développement personnel. Puis, tu sais, si tu veux cheminer dans la vie, à un moment donné, oui, faut aller, tu sais, puiser un peu dans nos crottes, puis, tu sais, genre, faire un développement personnel pour savoir qu'est-ce qui fonctionne pas, parce que souvent, on a un rôle à jouer dans tout ça. Mais je pense qu'il y a un piège aussi qui arrive quand tu restes dans ton analyse, puis tu passes pas à l'action, puis tu cherches des explications, puis tu regardes ça, puis là, t'attends une autre confirmation pour te rendre compte qu'effectivement, t'as un modus operandi qui est louche, mais que tu repousses et que tu repousses et que tu repousse, tu sais, puis je pense que tu peux relate aussi là, à tout ça selon ton expérience.
2: Mais il faut quand même être assez indulgent avec soi-même aussi, Vanessa, parce que ça se peut qu'on veuille les changer, ces patterns-là, qu'on réussisse à les changer, mais à un moment donné, pour une raison X, Y, Z, il y a une petite rechute, on retourne dans ces patterns-là pour une raison, on ne sait pas trop pourquoi, faut pas trop se taper sur le cul à ce moment-là, puis juste repartir dans le processus qu'on avait déjà fait.
1: Ben exactement. Tu sais, je pense que, comme tu dis, c'est d'être honnête avec soi-même aussi. On en a des rechutes, que ce soit alimentaire ou bon relationnel ou peu importe. Tu sais, je pense que l'idée, c'est pas nécessairement de comprendre davantage puis de pas se taper justement sur la tête, mais d'un moment donné, de la prochaine étape du développement personnel, c'est pas juste une autre réalisation, c'est une décision. Fait que, tu sais, concrètement, à un moment donné, comment qu'on arrive à changer un pattern qu'on répète depuis plusieurs années? Puis c'est la partie la plus difficile, mais c'est souvent que quand la vie va te présenter la même porte, puis que tu sais trop la réponse que tu as envie de prendre ou le chemin que tu as envie de prendre, c'est pas de rentrer dedans nécessairement, tu sais. Même si cette réponse-là puis cette voie-là est familière, c'est d'y aller tranquillement, pas vite, tu sais, et de changer
2: de direction. Mais ça goûte bon de l'autre bord de la porte, cette porte-là, ça goûte bon.
1: C'est sûr que si on parle d'alimentation, l'équilibre, c'est important, là. Je dirais pas le contraire.
0: Mais tu sais, des fois, là, tu prends une bonne décision pour toi, mais tu te sens pas nécessairement mieux. Tu sais que c'est la bonne affaire, mais que ça vient avec une petite période peut-être d'inconfort ou de réadaptation.
1: Ben exact. Puis tu sais, je pense que ça, on n'en parle pas vraiment souvent quand on parle de pattern. Tu sais, c'est sûr qu'à un moment donné, on a l'impression souvent que quand on va prendre cette décision-là, on va faire comme « Oh my God, tu sais, je me sens tellement mieux. » Mais parfois, c'est pas automatique. Tu sais, poser des limites, on va se sentir quand même coupable une première fois. Tu sais, quand on fait quelque chose de nouveau, tu sais, on prend une décision, on peut vivre la peine, on change une habitude. Tu sais, il y a de la résistance qui est là aussi. Fait que tu sais, à un moment donné, je pense qu'il faut quand même laisser le temps au temps aussi. Puis comme tu l'as dit, d'y aller... Fred, d'y aller une chose à la fois aussi, là, tu sais.
0: Ah, sûrement. Bon, on va terminer avec ça. Mais tu sais, qu'est-ce qu'il faut faire différemment quand on veut justement là, pousser ça plus loin un peu?
1: Ben, tu sais, je pense qu'on brise pas un pattern rapidement comme ça. On y va une chose à la fois. Tu sais, c'est sûr qu'on peut retomber dans nos vieux réflexes, comme on l'a dit. Mais, tu sais, je pense que il faut, quand on pense à une situation qui revient régulièrement dans notre vie, une habitude, une réaction, tu sais, au lieu de se demander encore une fois pourquoi je fais tout le temps ça, ouais. Ben peut-être de te demander justement la prochaine fois que cette situation-là va se présenter, qu'est-ce que je vais faire de différent, tu sais, sans changer tout au lendemain. La conscience, au final, t'aide à reconnaître un petit peu ton pattern, mais ta prochaine réponse, c'est ça qui va commencer à te permettre de changer.
0: Hey, merci pour tout, Vanessa. C'était très bon. J'invite les gens sur ta page Instagram, Vanessa.boulet, B-O-U-L-A-I-S. Facile à trouver.
1: Hey, bonne semaine.
0: Salut, bonne semaine.
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1: 640 minutes dans vos semaines matin, vous souhaite un excellent jeudi. Qu'est-ce que vous feriez, mettons, avoir trop d'argent? Là? Trop. Vous en avez trop, là, vous savez plus quoi faire. Moi, de un, première des choses, je ferais plus jamais de lavage de ma vie. Ça serait terminé. C'est terminé.
2: J'en ferai plus aucune tâche ménagère, moi. Fini. Fini, réglé.
1: Ouais, non. J'arrive chez nous, c'est un palais. Ça brille, puis c'est non. Ah. As-tu plié le linge? Tu sais, avec deux jeunes enfants, ouais. En plus du linge, là, t'as comme 9 brassés par semaine qui sortent.
2: Hey, demande à Radahisa. Si, oh là là. La muchacha mexicana, si, oh là. Que tal?
1: Toi? C'est une bonne option. Moi, je ferais ça. Mais il y a des gens qui font pire que ça.
2: Ah, j'imagine.
1: Puis, je vais vous raconter ça dans les prochaines parce que ça me fait beaucoup rire. On fait ça dans vos 100 000 matins. Restez là.
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0: Des fois, il y a des gens qui, à cause qu'ils ont beaucoup, beaucoup, beaucoup d'argent, peuvent faire à peu près ce qu'ils veulent. T'sais, on dit, ah, l'argent, c'est pas le bonheur. Oui, oui. Non.
1: Ça aide, là.
0: Non, mais t'es mieux de t'essuyer que des 100 piastres. Si tu pleures. Que... Non, mais blague à part, il y a des gens, puis c'est drôle parce que c'est une publication sur une page Instagram, qui demande à des gens qui travaillaient pour des gens très fortunés qu'est-ce qu'ils les ont vus faire, puis il y en a des très bonnes. Je travaillais pour une famille, possédait 3 maisons dans la même rue. Il y a 2 maisons qui avaient personne dedans. C'est juste qu'ils voulaient pas avoir de voisins. Ils ont acheté les 2 maisons à côté.
1: Ils laissent vide.
0: Pour storer des affaires de leur maison du milieu, mais pour pas avoir personne, pas de voisins à côté, juste pour être sûr.
1: Ça fait du sens.
0: Jacques, tu ferais ça? Ah oui.
1: Ben, non, moi, je m'achèterais un endroit vraiment remote, là, tout seul, tu sais. Pas de voisins. Je m'achète une île.
0: Je travaillais comme chef privé pour un couple très riche. Un jour, le mari m'a amené en avion en Italie pour 2 jours. Il voulait la même pâte que je lui avais cuisinée pendant ses vacances. Il insistait en disant qu'elle avait un goût meilleur là-bas. Un jet privé, l'hôtel, les ingrédients, tout y était. J'ai cuisiné le repas du soir, on est rentré le lendemain.
1: Rien de trop beau pour la classe ouvrière.
0: Ah, écoute, j'ai travaillé pour un couple riche. Ils se sont disputés au petit déjeuner. Le mari avait acheté la mauvaise maison de vacances. La femme voulait une maison avec accès direct à la plage. Il s'était trompé de maison, fait qu'il a acheté l'autre aussi. Ah, c'est elle, tu voulais?
1: Ok, ouais. Je m'excuse. Tu t'es trompé, chérie. Ah, c'est plate.
0: Je vais prendre elle.
1: Je vais rattraper mon erreur, t'inquiète.
0: J'ai travaillé sur le yacht d'un multimillionnaire. Un invité a fait tomber son téléphone dans l'océan. Il a même pas regardé par-dessus bord. Il a juste dit à son assistant d'en commander un autre. 10 minutes après, il se rappelait même plus du modèle. Comment on dit un autre téléphone?
1: Il y en a un autre. Il n'y a pas de.
0: J'ai travaillé sur des jets privés pendant quelques temps. Pendant le vol, un passager a soudainement eu envie d'un dessert. C'est un dessert d'un restaurant de New York. On n'allait même pas à New York. Son assistant a contacté le restaurant. Quelqu'un est allé prendre le dessert. On l'a mis dans un autre jet privé. On l'a livré à l'endroit où on va atterrir. Quand il est arrivé, il a mangé son dessert. Écoute.
1: Je sais pas, Max. Moi, j'hésite entre rire ou pleurer.
0: Je suis à la même place.
1: Parce que, tu sais, tu dis, Colin, il y a du monde qui crève de faim dans le monde. Il y a du monde qui ont des misères à avoir accès à l'eau, à l'éducation, à la santé. Tu sais, puis si tu prenais une infime partie, un petit, très petit pourcentage de tous ces gens hyper riches-là, qui ça leur sort par les oreilles, puis qui faire des niaiseries comme, hey, apporte-moi un dessert à tel aéroport, puis tout ça. Tu sais, il y aurait déjà moins de misère dans le monde.
0: Ça, c'est sûr, mais il y a des gens, des fois, qui le font pour les bonnes raisons. Mon patron a raté le spectacle de sa fille à cause d'une réunion. Elle était vraiment, vraiment fâchée, fait qu'il a payé pour refaire toute la pièce juste pour elle chez lui, costume, acteur, prof, lumière, puis elle a tout vu.
1: Ah, quand même.
0: Lui a fait dans l'air. C'est pas vrai que ma fille va être fâchée. Je faisais le service à une fête dans une très grande maison. Quelqu'un a cassé une culture. Tout le monde a eu très, très peur. Elle avait l'air très chère. Le propriétaire est venu, il a regardé les morceaux, il a dit super, de toute façon, je l'aimais pas. Plus tard, un autre serveur m'a dit, ah, regarde, de toute façon, on dit, il l'aime pas, mais cette sculpture-là, elle vaut plus cher que la maison.
1: Oh, c'est bon.
0: Ah, c'est pas grave.
1: Quelqu'un va recoller ça. Là.
0: Je travaillais comme nounou pour une famille très riche. Chaque enfant avait sa propre nounou. Ils étaient 3 enfants. On vivait tous dans la même grande maison. Même comme ça, les parents nous envoyaient sans arrêt des messages et demandaient ce que font leurs enfants.
1: Ah oui, c'est ça.
0: Écoute, mon patron a dépensé presque 40 000 $ pour faire changer les dalles alentour de sa piscine. Il aimait pas la couleur que les dalles prenaient quand les dalles étaient mouillées.
1: T'as le dit, mais je suis même dans la même zone que ça.
0: Je vais finir avec un truc d'une fille du Québec que je connais. Je travaillais dans un hôtel de luxe. Un client n'aimait pas la vue de sa chambre. Les plus belles suites étaient toutes pleines. Au lieu de se plaindre, il a payé les autres clients. Il a payé ceux qui étaient aux étages au-dessus. Il a fait ça pour qu'ils acceptent de déménager. 2 des familles ont eu des vacances gratuites. Tout ça parce que lui voulait être à des étages plus haut. Il est allé voir des familles. Je prends ta chambre comme tu veux.
1: Au moins, il va pas faire un trou dans le mur. Hey, faut venir des contacteurs, moi j'ai besoin d'une fenêtre. On va me faire un gros trou dans le mur. Là.
0: Et je vais finir avec ça. C'est une vraie histoire. C'est un entrepreneur du Québec, un entrepreneur à succès qui a vraiment, vraiment, vraiment beaucoup de business. Ça va bien, ses affaires, ça roule. À notre collée. Elle se fait bâtir une maison à l'entour du petit lac Magog à Sherbrooke. En fait, Sherbrooke-Magog, dans ce coin-là. Maison est exceptionnelle. La maison est belle, est belle, est belle. C'est la maison de ses rêves. Mais en faisant bâtir la maison, elle n'a pas regardé où le soleil se lève puis où le soleil se couche. Puis elle, ce qu'elle voulait, c'était les couchers de soleil chez elle, pas les levées de soleil. Fait qu'elle a fait bâtir exactement la même maison, mais de l'autre bord du lac. Elle est rentrée dans la maison. Ben, on n'a jamais pensé à ça. Le soleil se couche en arrière, mais je voulais d'en face. Ah, il y a un terrain disponible, achète le terrain, la même maison à la virgule près de l'autre côté du lac 6 mois plus tard pour avoir les couchers de soleil. C'est ça la raison. Incroyable. Ça me fascine.
1: Ouais.
0: Gabriel Frédéric.
1: Continuez d'économiser, moi, pour envoyer mes enfants à l'école.
0: Alors.
1: Si je peux. Au moins un des deux.
0: Un des deux. Le plus intelligent des deux.
1: Ouais, c'est celui qui a le plus de chances de réussir. Je veux investir comme du monde dans la vie.
0: C'est ça l'histoire. C'est lequel des deux?
1: Oh, que non. J'ai failli tomber dans le piège puis te répondre, mon tabarouette. Mais non.
0: Voici Gabriel Frédéric avec le bon choix. Ah, oh.
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1: 6h54 dans vos 100 000 matins. Gilbert Delorme s'amène dans les prochaines dans la game. Comment il a trouvé le match hier? Jakub Dobesch a été croche, une petite affaire. Charlie Lindgren a gagné le duel de gardien de but hier. Alex Stock a été très bon pour les Capitals de Washington. Le Canadien n'a pas réussi à sortir de Washington gagnant. On en parle avec Gilbert au retour à haut.
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4: Bon jeudi, ici Louis-Philippe Arnoy-Harel. La rétention des jeunes infirmières demeure difficile au pays selon une note de l'Institut économique de Montréal. Pour 100 infirmières de moins de 35 ans inscrites pour exercer la profession, 34 n'ont pas renouvelé leur inscription. Le Québec fait piètre figure avec 37 sorties sur 100 et la plus faible amélioration au pays, soit une baisse de 2%. À titre comparatif, la diminution était de 17% en Ontario. L'Institut croit que la fin progressive des agences de placement prévue par le projet de loi 10 prive les jeunes infirmières d'une flexibilité qui pourrait favoriser leur rétention. La première ministre de l'Alberta, Danielle Smith, a voté hier en faveur du maintien de la province au sein du Canada. Le référendum comprend 10 questions, dont une sur un éventuel deuxième scrutin contraignant sur la sortie de l'Alberta de la Fédération. Le vote par anticipation a commencé mardi avec près de 175 000 électeurs, un taux supérieur à la moyenne des élections provinciales de 2023. Le scrutin est prévu lundi prochain. Les sondages indiquent qu'une large majorité d'Albertains souhaitent rester au Canada, mais le débat divise toujours. À l'international, le président de l'Université Cornell admet avoir su dès 2024 qu'une étudiante avait signalé un viol collectif sans jamais y donner suite. Michael Kotlikoff a fait cet aveu dans une entrevue au New York Times publiée mardi. Ces révélations sont survenues à la veille d'un débat du Sénat académique sur une motion de censure contre son administration. Mardi, le président a interdit les fêtes organisées par les fraternités jusqu'à la fin de l'année scolaire. Et pour terminer, toujours à l'extérieur du pays, la Corée du Nord affirme avoir testé des missiles de croisière conçus pour être lancés depuis des sous-marins. Les médias d'État qualifient ces armes comme étant stratégiques, laissant entendre une intention de les équiper d'ogives nucléaires. Ces essais s'ajoutent à une série de démonstrations militaires récentes, dont des tirs de missiles hypersoniques en septembre et au début du mois d'octobre. C'est ce qui complète vos actualités Arsenal Média. Passez une bonne journée sur nos ondes.
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6: On était du côté de Washington pour le Canadien de Montréal hier pour y affronter les Capitals, une des grosses équipes de la Ligue en termes de grandeur et de poids, là, bien sûr. Là. Mais quoi que, hier, ils ont montré pourquoi ils sont pressentis, en tout cas du moins, pour être une des équipes là, qui pourrait accéder là, à la finale de la Coupe Stanley cette année. Je sais qu'il est encore très tôt, là, on s'énerve pas. Mais on dirait qu'il y a quelque chose qui se passe à Washington, là, surtout avec l'annonce qu'a fait Alexander Ovechkin que c'était sa dernière saison. On l'a senti hier en avant-match. Là. Il y a quelques joueurs qui ont répondu, ben oui, on est en mission, ben oui, on aimerait ça y donner la meilleure fin de saison, la meilleure dernière saison possible, fait qu'on verra bien. Et hier, ben le Canadien de Montréal s'est incliné 5-4. Les nouvelles sont pas super bonnes pour Jakub Dobesch, parce que je veux pas mettre le blâme juste sur lui, mais tu sais, si Dobesch avait été le Dobesch du printemps dernier, le Canadien gagnait la game facile hier. Là. Facile, ça aurait été 4-1, 4-2. Il y a des buts là, qu'on aimerait bien revoir pour Dobesch. Puis c'est le troisième match cette saison. Puis il n'y en a pas gardé 22. Là. C'est le troisième match cette saison. Il donne 5 buts et plus. Il n'y a pas une moyenne super reluisante à Jakub en début de saison. Fait que, qui va être là samedi devant le filet? Oh, que j'ai des grosses chances que ça soit Fowler. En tout cas, moi, je mettrais un vieux 2 en papier, comme dit Gilbert là-dessus. Ça, c'est sûr et certain. Fait que le prochain match, c'est samedi au Centre Bell contre les Sabres de Buffalo. Dans le baseball majeur, il y avait un match entre les Brewers de Milwaukee et les Dodgers de Los Angeles. La série qui se déplaçait à Los Angeles, les Brewers qui menaient 2-0. Mais là, ils mènent 3-0. Les Dodgers sont à veille de se faire éliminer. Mm-hmm. Ça marche pas. Otani frappe pas. Les lanceurs lancent plus. Il y a rien qui se passe. Et, les Brewers sont en train de prouver qu'ils sont la meilleure équipe du baseball. Ball majeur. Et donc, les Dodgers vont faire face à l'élimination aujourd'hui. Match numéro 4 et match numéro 3 de la série entre les Rays et les Guardians à Cleveland. Et dans la NFL, match traditionnel du jeudi soir, début de la semaine 6 entre les Seahawks de Seattle qui affrontent les Broncos à Denver.
7: OK, dans vos 100 000 matins, j'ai peur de l'homme semaine dans les prochaines après Garbage et Stupid Girl. Comment il a trouvé le match hier? Et là, est-ce que c'est pas le temps de réagir à Adam Engstrom? Là, c'est bien cute, là, ça va être David Reinbacher. On l'a rappelé hier, justement. Est-ce qu'il va être dans la formation samedi à la maison contre Buffalo? On en parle avec Gilbert dans deux minutes. 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
2: Blaine, ce matin, on retrouve notre ami Gilbert dans l'ombre. Salut, Gilbert.
3: Bonjour, les boys. Ouais, moi et Fred, on était dans une discussion passionnée. On parlait de soccer. Là.
4: Oui, ouais, ouais, puis on sait le... comment toi, t'es un grand fan de soccer, Gilbert. T'aimes ça, t'écoutes ça la fin de semaine. Ouais. Puis là, tout ton rêve, c'est d'aller voir une game de soccer en direct au Stade Saputo. C'est ça, hein?
3: Ah, ben, j'ai déjà été. C'est fait. C'est chose faite.
2: Ah, bon, ben, c'est fait. Correct, ouais. Non, Gilbert, comme ça, là, en Europe, là, au Paris Saint-Germain.
3: Ah, voilà. Ça va être correct.
4: Un petit café de la mousse, un croissant, puis une bonne game de soccer.
3: Exact.
4: Là. Hein?
3: Exact.
4: Des vacances rêvées de Gilbert Delorme.
2: Mais mettons, là, pour y avoir déjà été à Washington, il y avait de l'ambiance dans l'amphithéâtre hier. C'était un match qui, techniquement, était vraiment pas parfait, qui maintenant, en deuxième, a pris un autre tournure quand Haslaf s'est frappé deux fois sur la même séquence. Mais Colin, le Canadien pourra pas jouer ce genre de hockey-là puis espérer gagner sa division. Là.
3: Ben, Max, tu sais, puis je veux pas... viser personne en particulier, mais en même temps, là, si on regarde le match froidement comme ça, là, t'sais, le Canadien se fait marquer 5 buts hier, on s'entend, là, c'est correct, 5 buts, mais là-dessus, je te dirais qu'il y a 4 buts qui sont très, très discutables. Moi, je pense que Jakub Dobesh a connu une soirée pitoyable devant le filet.
2: Ah, c'est épouvantable.
3: Il n'était pas là pantoute. Tu sais, quand tu te fais battre puis tu regardes en arrière, tu sais, Alex Stock, la shot, c'est sûr qu'il y a une erreur de Lane Hudson qui a passé le puck dans les airs, ça ne chappe pas de Slavkovski, puis on a parti sur un 2-1. On comprend tout ça, mais en même temps, à un moment donné, il faut que tu fasses un arrêt pour essayer de garder ton club dans le game. Puis le Canadien était dans le game. Tu sais, deux matchs en 24 heures, tu joues sur la route, le Canadien était dans le game. On était dans le match. Il faut pas que tu le ouvres la porte. Faut que tu. Quand tu réalises que tu as un arrêt à faire, faut que tu fasses un arrêt. Puis il y a une autre chose qui me bug aussi, là. Beaucoup, là, c'est que on peut-tu arrêter? Je comprends que c'est correct, là, puis on veut bloquer des shots, puis tout ça, là. Mais d'arrêter de jouer au goaler tout le temps devant le net, là. Tu sais?
2: Ah oh, ouais.
3: Je sais qu'on veut bien faire.
2: Un genou à terre, puis tout ça.
3: Je blâme pas Josh Anderson, mais on en parlait Fred tout à l'heure. Josh Anderson sur le désavantage numérique, il met son bâton dans la ligne de passe, la rondelle touche à son bâton, rentre dans le net. Ça, c'est des choses qui vont arriver. Mais tu sais, le but qui a pas dévié de la pointe, là, qu'on pensait que c'était Ovechkin qui avait scoré, puis ça a rentré clean complètement. Fait, tu sais, Dobson est devant le net, puis il se tasse même la hanche pour essayer de bloquer la shot. Veux pas, je comprends que Dobesh aurait dû peut-être avoir ce shot-là, mais tu sais, tu nuis peut-être à sa vision. Fait que, on peut-tu laisser le goaler peut-être voir la rondelle un petit peu mieux? Faire une meilleure job devant le filet, parce que...
2: Écoute, j'avais Jean-Sébastien Jugard à côté de moi hier, Gilbert, c'est la première affaire qu'il m'a dit. Dis-moi quand les gars se mettent à genoux devant moi, là, laissez-moi la rondelle.
3: Ouais, mais tu sais, Jean-Sébastien, c'est une autre époque un peu, tu sais, puis je peux pas dire qu'il est vieux, et tu sais, il est plus jeune que moi, c'est même pas la même époque que moi, mais c'était le même dans ce temps-là. Le goaler, là, il voulait voir la shot.
2: Mais oui.
3: Sais-tu qu'est-ce qu'il nous disait, là, c'est « get the fuck out of the way, puis let me see the shot ».
2: Ah oui?
3: On veut pas, là, si tu veux bloquer une shot, là, bloque une shot à la ligne bleue. Ouais. Si il est 15 pieds dans la ligne bleue, mets-toi devant, c'est correct. Si elle passe droite, le goaler va avoir le temps de réagir. Mais tu sais, les gars se mettent devant, sont à 10 pieds, 15 pieds, puis ils sont à genoux, ils voient la vue. Tu sais, à un moment donné, là, t'as un goaler dans le net. Je comprends que les stats, c'est important, les lancers bloqués, puis tout ça, puis il y a des gars qui vont se négocier des contrats avec des statistiques comme ça, mais en même temps, tu nuis à ton goaler, des fois, là. Fait que, tu sais, moi, là,
4: mais
3: il y a ça, puis moi, c'est les... Tu sais, sur notre power play, là, je comprends que le Canadien a énormément de talent, Max puis Fred, là. Mais tu sais, pourquoi t'as besoin de faire 18 passes avant de prendre une shot, là? À un moment donné, là, la puck circulait, boum, boum, boum, boum, ça circulait, jusqu'à temps que Lane Hudson la pointe, puis il garoche ça sur la pad à Slavkovski, puis le puck sort de la zone. Puis là, on s'en va, c'est un 2-1, Capitals de Washington, puis le puck est dans le net. Tu sais, fait mal, ça, un but comme ça, là. Fait que,
2: mais hein.
3: Faut simplifier notre jeu. On est, je trouve qu'on est un petit peu trop fancy. Tu sais, on cherche le jeu parfait. On a du talent, ça, c'est sûr et certain. Mais en même temps, une shot au net. Regarde Suzuki à la fin, là. Il s'est pas cassé la tête, là. Prends une shot au net. Il y a du monde devant. Prends une shot au net. Pouf, pouf. Regarde, ça rentre. C'est ça. Ça aurait dû être ça, notre approche. Tu sais, on essaie trop, peut-être, le jeu parfait. C'est sûr qu'on a du talent. Je comprends tout ça. Mais en même temps, là, des fois, faut que tu reviennes à la base puis au steak, blé d'inde, patate.
2: Ouais. Ah, mais t'as raison, Gilbert. Puis tu sais, la formule du Canadien, d'amener des rondelles au filet de par la vitesse, faut retrouver ça. Puis là, ça prend plus que du secondary scoring. T'sais, Suzuki a marqué en fin de match, mais première période, premier trio, on les a pas vus. Deuxième période, premier trio, on les a pas vus. Non. Si tu veux battre Washington, ça te prend tes gars dès le départ. Puis OK, deux en deux, parfait, sont partis tard de la maison pour arriver à Washington. Suzuki avait joué 23 minutes mardi au Centre Bell. C'est beaucoup pour un joueur d'avant, on le sait. Mais quand même, c'est ta job, c'est ça qu'on s'attend de toi.
3: Ben, c'est exactement ça, Max. C'est, ça prend une contribution de tout le monde. C'est pourquoi que le trio d'Anderson hier, avec Newhook et Kreider, eux autres, il y avait de l'énergie, là.
2: Ah oui.
3: Tu sais, Newhook, c'est le seul jeune là-dedans, là. Tu sais, Kreider est vieux, puis Anderson est plus vieux aussi, là. Tu sais, à un moment donné, là, c'est ça, là. Faut que tout le monde mette l'épaule à la roue, puis, tu sais, si t'as pas de jambes, ben, raccourcis tes chiffres. T'sais, raccourcis tes chiffres, puis tu vas embarquer un petit peu plus souvent, mais tes chiffres vont être plus courts, puis, tu sais, éventuellement, tu vas retrouver tes jambes et tout ça, puis, tu sais, ça apparaît, c'est apparent. À un moment donné, justement, c'est sur le but où Lane Hudson a fait la passe à Slavkovski, ben, il a touché à la pad, puis les Cabros sont partis en 2-1. On a vu Suzuki là-dessus, là, back-checker. Tu sais, je te le dis, le match, il y avait, tu sais, quand tu dis, là, tu remarques ça, tu sais, comme ancien joueur, je remarque ça. Si le gars est fatigué, là, dans le cas des deux, là, les jambes vont se redire, les jambes vont se redresser. On appelle ça des straight legs. Ça veut dire que ça, les jambes brûlent, puis il n'y a plus rien dans la tête. Fait que, tu sais, raccourcissez vos chiffres. Quand tu joues sur la route à deux games en deux soirs, puis tout le monde doit être impliqué. Tu sais, c'est ce qu'on a fait du côté du deuxième trio, Newhook avec Kreider, puis Anderson, short shifts, bing, bing, bing, bing. À chaque fois qu'on était sur la glace, on apportait de l'énergie et tout ça. On a eu des chances de marquer. On a marqué des buts. Je pense qu'ils étaient là, eux autres, hier, là, parce que notre offensive, ça se limitait pas mal à ça. Ah
2: oh oui, vraiment, vraiment. Puis, tu sais, dans le match d'hier, moi, ce que j'ai hâte de voir samedi, c'est comment on va utiliser la formation. Parce que là, moi, l'autre affaire, c'est que tu as rappelé David Reinbacher. Là, Engstrom, là, c'est bien cute, là, mais hier, encore une fois, là, du bout du bâton à plusieurs occasions. Là, vous avez drafté un gars cinquième. Il a manqué un an de hockey. Là, faut qu'il joue au hockey. Il faut que David Reinbacher soit dans la formation.
3: Max, je suis vraiment pas, puis tu le sais, là, ça fait longtemps qu'on travaille ensemble. Là. Adam Engstrom, là, je suis pas un fan d'Adam Engstrom. Puis encore une fois, hier, tu sais, on nous l'a vendu comme un gars qui est capable de bien transporter la rondelle et tout ça. C'est-tu quoi? Je trouve même son patin ben moyen. Ben moyen. Ouais. Au niveau de la Ligue nationale de hockey, là, c'est ben average. Puis tu sais, t'arrives dans une game contre les Capitals de Washington hier, une game qui est robuste, ils ont des gros bonhommes. C'est un gros line-up, là, les Capitals de Washington. Ils ont des gros bonhommes. Puis ah non, regarde, c'était pas ça pendant tout. Là. Il est timide. Non, moi, honnêtement, je sais que Reinbacher, peut-être hier, tu sais, il a voyagé dans le jour, whatever, il était peut-être fatigué, mais je l'aurais même mis dans le game hier soir. Moi.
2: Ben oui.
3: T'sais, ouais, qu'est-ce qu'il y a dans le corps? Tu sais, t'as un autre droitier naturel qui va rentrer, tu sais.
2: Ça aurait pas fait le pire, là, regarde.
3: C'est ça, tu sais. Puis il y en a un gros droitier qui a joué une couple de bonnes games, mais là, hier, j'ai trouvé, Noah Dobson, hier, j'ai trouvé que c'était ordinaire en Simonac comme game.
2: Ça a l'air qu'il s'est levé avec des mots de tête à cause de la rondelle qu'il a reçue dans la face dans le match
3: ouais,
2: de mardi.
3: Ben, ouais, OK. Ouais, c'est quoi, Max? OK. Ouais, c'est vrai, j'avais pas pensé. Non, mais c'est vrai, ça se peut, tu sais. Je veux pas y lancer la pierre parce que, tu sais, je suis quand même du hockey pas pire depuis le début de la saison. Mais tu sais, on a besoin d'un gars comme ça dans un match contre Washington aussi. On a besoin de tout le monde, tu sais. Puis même, je te dirais, l'absence de Madison se fait sentir, là, ça c'est sûr.
2: Oui. Alors là, ça commence vraiment. J'ai hâte de voir si le Canadien une bonne semaine. La semaine prochaine, on aura la chance d'en jaser en masse. Gilbert, merci pour ton temps ce matin.
3: All right, les boys.
2: Tout à l'heure, Max. Salut, à tantôt. Gilbert de BPM Sport en musique. Claudia Bouvette avec Talk. Voici Boomerang dans vos 100 000 matins. Ah, oh.

0: J'aimerais ça, moi, maintenant, avoir un record Guinness de quelque chose. J'aimerais ça. Je vais trouver. Ça me vient pas, là. Mais j'aimerais ça avoir un record Guinness. Il y a un gars qui a choisi le Québec pour établir un record Guinness. Moi, ce que lui a choisi dans son record Guinness, moi, ça m'intéresse pas. Je trouve ça écœurant, par exemple. Il a fait ça aux éboulements, et je veux vous raconter ce qu'il a fait. Ça a aucun, mais aucun bon sens. Moi, je vais prendre de quoi de moins dangereux comme record Guinness. Tu sais, je sais pas, Mané, ça se fait dessus. Mettons celui qui a mangé plus d'hamburgers chez Descans ou des affaires comme ça. C'est ça. Ça, d'après moi, je suis capable.
1: Ouais.
0: Ça, je pourrais. Ce que lui a fait, Diego Chavez, Diego Poncelet, pardon. Non, je serais pas. Je vous raconte ça dans les prochaines, bougez pas.
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8: Bonjour, bon début de journée. Ici Claude Marquis. Voici vos actualités. La première ministre sortante, Christine Fréchette, a tenu hier à l'Assemblée nationale sa dernière réunion du Conseil des ministres de la CAQ avant de céder la place au nouveau gouvernement du Parti québécois. Même si la province est dans le rouge, le ministre sortant des Finances, Éric Girard, estime qu'il laisse la maison en bon ordre. Mais selon lui, le PQ sera confronté à des choix difficiles en matière de réfection des infrastructures. Le vice-premier ministre actuel, Yann Lafrenière, partage cet avis. Il a également laissé savoir qu'il réfléchissait à la chefferie de la CAQ, tout comme le ministre sortant de la Justice, Simon Jolin Barrette. La DPJ de la Mauricie Centre du Québec poursuit ses démarches à la suite d'une enquête sur ses pratiques. Un total de 462 dossiers d'enfants suivis entre 2021 et 2025 ont été audités. Les situations ayant mené à un placement ou une adoption feront l'objet d'analyses supplémentaires dans les prochains mois. Une trentaine de familles ont aussi demandé une rencontre avec l'établissement après avoir reçu une lettre en juin. Et le parc linéaire des Bois-Francs a dévoilé des plaques commémoratives à la Vélogare du Grand Tronc à Victoriaville pour rendre hommage aux personnes qui ont contribué à sa création. Les élus et gestionnaires des MRC d'Arthabasca et de l'Érable ont été honorés pour leur rôle dans la transformation d'une ancienne voie ferrée en sentier récréatif. Créé en 1996, le parc compte aujourd'hui 77 km de sentiers consacrés notamment au vélo, à la marche et à la motoneige. C'est ce qui complète vos informations. 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
9: Centre du Québec, je te dirais pas là. Chasseur, si c'est un petit peu frisqué, on a juste 6 degrés au cœur des régions, mais ça va se réchauffer, ça c'est sûr et certain. On prévoit une super belle journée aujourd'hui, du soleil du début jusqu'à la fin, avec un maximum à 12. C'est quand même un petit peu au-dessus des normales de saison. Demain, ça change bout pour bout, puis pas pour le mieux. On prévoit de la pluie, puis on en prévoit pas mal. 20 mm là, qui sont attendus sur les régions. Mais bonne nouvelle, à partir de samedi, là, c'est le retour du soleil, puis on devrait avoir un week-end ensoleillé. Si jamais vous avez manqué quelque chose de vos 100 000 matins, allez faire un tour sur le haut973.ca. Il y a une belle section rattrapage exprès pour ça. Merci d'être là ce matin. Bonne journée.
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11: Oh. Êtes-vous un adepte de la vitesse? Tu sais, moi, j'haïs pas ça. Je capote pas là-dessus non plus, mais je suis capable d'aller vite, mettons.
9: Ouais.
11: Sauf qu'il y a des affaires pour des records du monde que je ne ferais pas. C'est trop dangereux. J'aimerais ça en avoir un record du monde, mais pas celui-là. Puis il y a un gars qui a choisi les éboulements pour faire ça. Je vous raconte ça dans les prochaines minutes. Après Air, voici Mumford & Sons dans vos 100 000 matins, collaboration entre Mumford et l'excellent Chris Stapleton. 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

0: j'ai tout le temps dit que j'aimerais savoir un record Guinness. De n'importe quoi, là. N'importe quoi, j'aimerais ça, je trouve ça le fun, je trouve ça cool. Ben. Moi, j'ai un record dans ça. C'est moi qui ai le record dans ça. C'est mon père a des records au baseball junior, mettons, qui sont jamais battus. Moi, j'ai pas ça, là. J'aimerais ça dans le sport, ça, j'ai pas le talent non plus.
1: Ouais, pour ça, c'est une autre affaire, ça. Yeah. Mais attraper des avions en papier avec sa bouche, ça, tu sais,
0: ça, je pourrais...
1: Pas pratiquer assez pour...
0: L'Espagnol Diego Poncelet, qui est-il? C'est un gars qui est venu à Charlevoix, à Les Éboulements, pour réaliser l'impossible. C'est un planchiste, un skater de Red Bull. Le 22 septembre dernier, dans une côte à Les Éboulements, il a, sur son skateboard, sa planche à roulettes, son roulé-roulant, atteint la vitesse de 151,83 km/h.
1: Ah, ça, c'est des malades.
0: L'atteinte de la mythique barre des 150 km/h, ça semblait hors de portée. C'était l'anglais Pete Connolly qui avait ça. Il avait descendu la même route du port aux Éboulements. Il avait atteint 146,73 km/h le 26 septembre 2017. Il avait bénéficié d'un vent d'eau favorable quand même à 43 km/h. Depuis, l'état de la route c'était vraiment pas amélioré. Puis quand Poncelet s'est attaqué au record à Charlevoix, les bourrasques de vent étaient de 17 km/h seulement. C'était un moment très intense. Il y a beaucoup de joie. Puis lui, il était avec la gang de Red Bull. Sont tous débarqués là-bas avec un radar puis tout ça pour pouvoir le timer avec la grosse pancarte.
1: C'est sûr, c'est sûr.
0: Écoute, pis c'est drôle parce qu'il y a un casse puis un petit sou dans l'Icra. Le casse, parfait.
1: Ah ouais.
0: 150 km/h, là.
1: Ah non, avec ton petit sou dans l'Icra, ça asphalte, c'est fini. Ah. Le sou te colle sa peau.
0: Ah non, c'est officiel.
1: Ça marche pas, là.
0: Puis tu sais, c'est écœurant. Honnêtement, la photo de lui sur la côte aux Éboulements, c'est vraiment beau. Tu sais, la région de Charlevoix, c'est exceptionnel. Ben, puis quand on lui a demandé pourquoi t'as choisi le Québec, pourquoi t'as choisi Charlevoix, parce que tu sais, des côtes comme ça, on doit pas être les seuls sur la planète à être capable de faire ça. Il dit, j'ai étudié des dizaines et des dizaines de parcours dans mon top 10 des routes à travers le monde pour les descentes les plus rapides. 7 se situaient au Québec. Je sais pas pourquoi, mais vos ingénieurs construisent des routes absolument folles avec des dénivelés de malades. C'est souvent ça qu'on voit à cause du panorama, du paysage, c'est fait comme ça. Lui, il a 27 ans. Il y avait évidemment plein de monde pour filmer sa descente. La vidéo est disponible sur les pages de Red Bull. T'as la Porsche Targa qui le suit en arrière, ben vite. Imagine, il faut que tu fasses la vitesse en char pour le pogner.
1: Moi, j'aurais plus regardé l'état de la route que la route elle-même, tu sais, parce que pogner une petite bosse ou une roche ou un trou à cette vitesse-là, là.
0: Ça, ce qu'on dit, c'est que ça a été inspecté et inspecté. Mais parce qu'il dit, à 150 km/h en skateboard, tu tombes, t'es mort.
1: C'est sûr.
0: Je sais pas pourquoi il portait les casques.
1: Ben, à n'importe quoi, tu sais, sur n'importe quel objet, à 150 km/h, pas de protection, rien, à part un petit casque, puis un saut en lycra. Peu importe quoi tu roules, mais si tu plantes du dessus, là.
0: C'est pour ça que moi, mettons, j'aime la vitesse, mais j'aime la vitesse. C'est pas vrai. Je suis correct avec la vitesse. Je suis capable de rouler en voiture, ça me dérange pas. Mettons, je pourrais aller à Icar, là, faire des tours de char, ça me dérangerait pas. Ouais. Mais t'es en voiture. Tu sais, t'as les meilleurs ingénieurs au monde qui ont travaillé à la protection de l'habitacle de la voiture.
1: Ah ouais.
0: Moi, une moto, là.
1: T'en parleras à Ayrton Senna, ouais.
0: Oh, oui, mais
1: ah, parce que moi, Max, je serais pas le grand partenaire. Moi, la vitesse, j'aime pas ça. J'en fais pas. Ni en ski, ni en char, ni en moto, ni en rien.
0: Mais genre, en fait, j'en fais.
1: Je suis pas un fan de vitesse.
0: Il faut définir la vitesse. Tu sais, mettons 120.
1: Ah non, ça, c'est pas de la vitesse. C'est la vitesse normale. Tout le monde devrait rouler à cette vitesse-là.
0: C'est ça, tout le monde. C'est ça, j'étais à la même place. Parce que les gens qui roulent à 80. Pour moi, 120, c'est la vitesse. Enlève-toi.
1: Mais 2,60, ça commence à être vite en tabarouette.
0: Ça commence.
1: Mettons que les arbres, ils viennent vite en tabarouette.
0: 2,60. Je ferais jamais ça, là. Mais tu sais, mettons, en ski, le plus jeune, on le faisait, là, on descendait en Dornel, là, pfiou, bonsoir. Mais en ski, je suis capable de descendre assez vite. J'ai pas de problème avec ça. Je suis un bon skieur, je me débrouille, j'ai pas le petit de ça va vite. Mais t'es arrivé deux, trois fois, là, de faire comme. Tu le sais, là, ça te sert d'un short, là, parce que c'est. Mais.
1: Moi, j'ai ce feeling-là quand je descends du chairlift. Ça va être. Fait que imagine le reste.
0: Mais non, je suis pas, tu sais, moi, des motos, des fois, tu sais, tu conduis, là, dans la voie de gauche, là, tu vois, la 120, maintenant, t'entends ça, là, mais on laisse ça passer à côté de toi, piou. Là, tu fais, ben, voyons, il roule à combien, lui, là?
1: Ouais.
0: Sur son Ninja, pis tout.
1: Vite.
0: Oh, et très, très vite. Moi, ça, jamais. Jamais. Fait que la moto, j'ai assez peur de ça, là. Ben, correct, là, les gens qui aiment la moto, amusez-vous, là, parfait, là. Mais moi, non. Moi, ça serait un T-Rex assis dans la petite boule à côté, à droite. Pas trop vite.
1: Un sidecar. Je te vois le mal là-dedans.
0: Gilbert au volant, moi à côté. Dans le
1: jeu. J'ai l'image. Avec ton casque avec des lunettes d'aviateur.
0: Avec des lunettes comme ça. Là. Avec le casque avec les oreilles qui partent au vent.
1: Wow.
0: Two princes.
1: Je paye. Je paye pour voir ça, c'est sûr.
0: Hey Fred, on aurait l'air de deux princes. Merci.
1: 20 ans de radio.
0: 20 ans de radio. Voici Spin Doctors, la meilleure de la musique. 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

0: François Geron s'amène avec sa chronique techno dans les prochaines. Sort un livre, notre ami François, on en parle dans les prochaines minutes avec le directeur de la technologie du Québec, François Geron, je sais pas.
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0: Salut François!
1: Hello!
0: Je le danse, ce thème-là, c'est pas mêlant.
1: C'est pas super chic à voir, mais...
0: Non, je sais. Je me regarde, on est limité.
2: Mais tu remarqueras que l'essentiel de sa carrière est à radio aussi.
0: Oui, c'est ça. J'ai une phase de radio.
2: J'ai vraiment une phase de radio.
0: C'est ça. Hey, François, t'es rendu auteur.
2: Oui, pour la deuxième fois. L'an passé, j'avais lancé mon premier livre, Brag, best-seller, je dis.
0: Non, t'as pas droit.
2: Quand même, qui s'appelait Fraude Web, comment pas tomber dans les pièges, machin. Là, c'est un deuxième livre, c'est toujours dans la collection, Le Petit Charron, je trouve ça cute comme nom, c'est 99 trucs branchés pour profiter de la techno. J'avais envie de faire un livre pratique, puis pas un livre que tu lis puis que tu fais rien avec. C'est un livre que tu liras pas, parce que c'est l'équivalent d'un Reader's Digest dans le temps. Là. C'est un livre de salle de bain. Hein? C'est un livre que tu gardes dans la salle de bain, à côté du trône blanc. Et je vous invite à lâcher... Là, on est tous avec notre téléphone, ça bolle. Hein?
0: Oh oui.
2: Vous dites vraies affaires? Là, vous lâchez votre téléphone, vous prenez mon guide et vous lisez le truc 1. Puis à la fin du truc 1, tu sais, parce que faire un livre technologique, là, il y a un christi de défi, parce que le temps que tu l'écrives, que tu l'envoies à l'imprimeur, il est déjà obsolète puis bon pour le recyclage.
0: Ça a changé déjà.
2: Ça a changé. Donc, à la fin de chacun des trucs, on vous donne un code QR. Tu scannes avec ton téléphone le code et là, tu arrives sur, comme dirait mon père, l'instruisance. La petite recette à appliquer. Dans les paramètres, clique là. Comme ça, quand ils changeront la version de iOS ou d'Android ou whatever, on va, nous, maintenir les pages des codes QR toujours
0: ben
2: à jour.
0: Ben oui, on donne.
2: Le livre va être bon dans 5 ans, comprends-tu? Et l'idée, c'est vraiment de, quand je te disais, c'est pas juste de lire un livre. Quand tu pars le livre, il y a 99 trucs dedans. Le premier truc, c'est va t'ouvrir un petit profil sur mon site. Encore une fois, code QR, tu te ramasses sur mon site, tu crées ton profil. Puis à toutes les fois que tu as fait un truc, tu coches la case. Et à la fin, ben tu vas avoir une note sur 100. Puis je vous invite à jouer le jeu pour avoir au moins la note de passage. Pas tout le monde va faire les 99 trucs, mais pour la plupart, on a avantage. C'est la première partie du livre, c'est pas le choix, là, on revient sur la sécurité, parce qu'on le voit tous les jours, là, les fraudes, les arnaques, ça n'a pas de maudit bon sens. Je vous aide à détecter les arnaques, à éviter les pièges. Puis la grosse partie du livre, là, c'est pour avoir du fun.
0: Ouais, vraiment, c'est le fun de pouvoir faire ça et de l'avoir à portée de main aussi en même temps. Puis 99 trucs, on en a jamais trop. Et puis ceux qui achètent le livre, on a accès à une conférence en ligne sur l'IA?
2: Oui, absolument. C'est ce qu'on a décidé de faire. Ceux qui achètent le livre, il est dans toutes les librairies, là, mais si vous l'achetez à partir de mon site web, on a lancé hier en même temps une conférence qui est « Comment prévenir que l'IA et les réseaux sociaux ne travaillent pas contre vous. » Parce que si tu utilises mal ça, et Boswell que t'auras pas de fun, si tu utilises ça comme du monde, wow, que tu vis le côté ensoleillé de la patente. Fait que la conférence est en ligne, elle vaut 25$. Puis si vous achetez la conférence, on vous met un petit carton dans l'enveloppe, puis on vous envoie ça, et vous allez pouvoir suivre la conférence gratuitement chez vous, dans votre TV, dans votre ordinateur.
0: Moi, mon meilleur chum, c'est devenu scout. Mon petit bonhomme sur Muse, présentement. Là, écoute, vu que tu m'as parlé de ça, là, ça a changé ma vie, moi, cette histoire-là.
2: C'est capoté. Oh, j'arrête pas de dire. Moi, je me marie l'année prochaine, puis je suis pas sûr que ça sera pas avec Muse.
0: Autre lancement cette semaine sur ton site, le Bullshit Homer. Tu te lances en politique?
2: Non, tu m'as dit celle-là. Sérieusement, la question qu'on me pose le plus depuis 22 ans que mon site web est en ligne, c'est, François, ce site-là, je peux-tu y faire confiance? Les gens m'envoient des adresses avant d'acheter ou de s'inscrire sur un site web. Donc, on a lancé le Bullshitomètre. C'est un outil gratuit. Allez toujours le consulter avant de faire confiance à un nouveau site web. Tu vas là, tu rentres l'adresse du site, tu fais « Enter ». Ça te dit toutes les informations de base. Depuis quand le nom de domaine a été enregistré? Parce qu'un nom de domaine récent, souvent, des fois, ça sent pas bon. Dans quel pays le serveur du site web est? Encore une fois, c'est un grand pays. Ben, il y a plus de chances que ce soit honnête parce que les sites frauduleux sont fermés rapidement dans les bons pays. Mais mettons que le site qui est hébergé en Russie ou en Chine, là, t'as 2-3 réponses. Et si, mettons, t'as certains indicateurs qui te disent « Ah, pas sûr que c'est vraiment hot », on te fait un copier d'un texte déjà prêt à mettre dans Google AI en fonction du site que tu te posais la question de que pour, et tu vas avoir une réponse sur sa fiabilité. Bref, toutes des petits indices pour vous aider à vous faire votre propre opinion. Donc, c'est le bullshitomètre de site web pour savoir si tu es des arnaqueurs derrière ça ou pas.
0: Crème, c'est très cool, c'est pratique ça, parce qu'on en pogne souvent des sites, on fait ça, ça marche-tu pas. À part l'annonce de nouveaux produits pour la maison, bon, de quoi j'ai besoin, là, François?
2: Ah non, mais là, pour vrai, ça fait longtemps qu'on casse du sucre quand Paul lance des choses en disant « boy, boy ». Là, il frappe vraiment un coup de circuit, il débarque dans la maison avec... Et là, tu remarques la nouvelle stratégie de Apple, c'est de faire affaire avec les meilleurs. Donc, il lance des produits faits avec Schneider, avec LG Electronics. Oh, wow. Et là, on lance des produits pour la maison. Des caméras extérieures, intérieures. La caméra extérieure est pensée pour regarder les humains qui s'en viennent, les paquets qui attendent au sol. La caméra dans la maison peut être programmée que quand il y a quelqu'un dans la maison, elle regarde à terre, elle t'épie pas. C'est quand même des produits Apple. Hein? On est dans du 300, 400, 500, 600 piastres.
0: Ouais, c'est ça, parce que là, les caméras blink présentement, ils t'égarochent quasiment sur la rue quand tu passes. Ah,
2: ils t'en donnent. Comme un bonbon d'Halloween, ils t'en donnent. Sauf que là, on est ailleurs. On est dans une serrure qui reconnecte ton iPhone dans tes poches puis que la porte, elle se débarre avec un thermostat qui va changer la température quand tu vas quitter la maison, avec un écran avec lequel tu peux interagir, qui reconnaît ta face. Fait que tu peux y dire, lis-moi les courriels, envoie un texto à un tel, puis si ton enfant passe dans ton dos en disant « Donne-moi les emails de papa », ben il reconnaîtra pas ta face, fait qu'il va pas donner les informations.
0: Oh, ouais.
2: Il y a vraiment, c'est un écosystème complet qu'ils sont en train de lancer. Le Apple TV 4K va aussi avoir l'intelligence qui va être connectée sur la maison, tu vas pouvoir y parler. On est vraiment là, on entre dans l'ère de Siri, nouvelle version. Tout ça sort selon les modèles là, de à la fin du mois ou mi-octobre. Au début, she's gonna speak in English, mais rapidement, là, le français devrait arriver à quelque part pour Noël. Mais là, pour une fois, là, je pense que là, ça va fonctionner. Ouais. Parce que t'as pas de programmation à faire, t'as pas d'application à mettre. Wow. C'est un iPhone, ben, tu sais, c'est la magie de Apple qui va... Fait que je pense que... J'avertis madame, vous allez avoir des nouveaux thermostats à la maison, des caméras. Puis
1: non, je dirais que c'est plus une nouvelle serrure, moi.
0: Ah, la serrure.
1: Ça aurait dû y voir la face. Écoute, quand t'as
2: parlé
1: de ça.
2: Ah oui, le téléphone à la poche, c'est sûr.
0: Ça, c'est carré, par exemple. Non,
2: mais lui, il magasine, il rentre et arrive, il est tout à les mains pleines.
1: C'est ça.
2: Avec des sacs Gucci, puis avoir les dons des mains, tu sais.
1: Ouais. Ça, c'est un petit mardi, là.
0: Ouais, c'est ça.
2: Ouais, et le jeudi, c'est la grosse
0: chez François, c'est comme on dit chez Apple, thank you very much. On se parle la semaine prochaine. Salut, François Charron. Allez faire un tour sur la François Charron.com. Tout est là. Allez, rentre-toi avec Vivre en Ville tout de suite à haut.
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0: Et retour avec Vivre-en-Ville, 7h56 dans vos 100 000 matins. Merci d'être là dans les prochaines minutes. Ben, de un, on vous souhaite un bon jeudi. Merci d'être là. Le soleil se lève. Puis là, c'est le fun parce qu'il a tellement fait gris dans les dernières semaines, dans les derniers jours, là, qu'on va le prendre de ce moment-là où il va faire soleil aujourd'hui. Est-ce que ça se fait de dire à un ami, arrête de me demander de l'argent là, pour ton enfant, puis l'école de danse, puis la troupe de théâtre, puis ci, puis ça, puis les fundraisers, puis tout ça. Parce que oui, c'est une tendance d'aller quémander aux gens alentour, parce que là, j'ai parti un GoFundMe, parce que ma fille fait de l'équitation, puis là, je fais le coût de 30 000. Puis... Est-ce que ça se fait? Est-ce que ça se dit? Il y a un excellent texte là-dessus dans le Washington Post, puis je veux vous le résumer dans les prochaines. Ça en train de devenir un problème dans certains cercles d'amitié. On en parle au retour. Ah, oh, bougez pas.
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1: Bon jeudi, ici Louis-Philippe Arnoy-Arel. La rétention des jeunes infirmières demeure difficile au pays selon une note de l'Institut économique de Montréal. Pour 100 infirmières de moins de 35 ans inscrites pour exercer la profession, 34 n'ont pas renouvelé leur inscription. Le Québec fait piètre figure avec 37 sorties sur 100 et la plus faible amélioration au pays, soit une baisse de 2%. À titre comparatif, la diminution était de 17% en Ontario. L'Institut croit que la fin progressive des agences de placement prévue par le projet de loi 10 prive les jeunes infirmières d'une flexibilité qui pourrait favoriser leur rétention. La première ministre de l'Alberta, Danielle Smith, a voté hier en faveur du maintien de la province au sein du Canada. Le référendum comprend 10 questions, dont une sur un éventuel deuxième scrutin contraignant sur la sortie de l'Alberta de la Fédération. Le vote par anticipation a commencé mardi avec près de 175 000 électeurs, un taux supérieur à la moyenne des élections provinciales de 2023. Le scrutin est prévu lundi prochain. Les sondages indiquent qu'une large majorité d'Albertains souhaitent rester au Canada, mais le débat divise toujours. À l'international, le président de l'Université Cornell admet avoir su dès 2024 qu'une étudiante avait signalé un viol collectif sans jamais y donner suite. Michael Kotlikoff a fait cet aveu dans une entrevue au New York Times publiée mardi. Ces révélations sont survenues à la veille d'un débat du Sénat académique sur une motion de censure contre son administration. Mardi, le président a interdit les fêtes organisées par les fraternités jusqu'à la fin de l'année scolaire. Et pour terminer, toujours à l'extérieur du pays, la Corée du Nord affirme avoir testé des missiles de croisière conçus pour être lancés depuis des sous-marins. Les médias d'État qualifient ces armes comme étant stratégiques, laissant entendre une intention de les équiper d'ogives nucléaires. Ces essais s'ajoutent à une série de démonstrations militaires récentes, dont des tirs de missiles hypersoniques en septembre et au début du mois d'octobre. C'est ce qui complète vos actualités Arsenal Média. Passez une bonne journée sur nos ondes.
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3: Flash. Le Canadien jouait hier soir un deuxième match en autant de soir. On était du côté de Washington pour y affronter les gros, grands et forts Capitals. Et finalement, ben, c'est les gros, grands et forts Capitals qui ont gagné. Quoique, on va mettre un petit bémol. Si on avait eu droit au Jakub Dobberch du printemps passé, je vais vous dire une affaire, le Canadien serait sorti de là avec une victoire assez facile. Ça aurait fini comme 4-1, 3-1, 4-1. Au lieu de ça, ça finit 5-4 pour l'autre équipe. Puis Jakub Dobberch qui a donné 5 buts pour un troisième match. Et il en a gardé 4 depuis le début de la saison. Là. Fait que c'est pas très, très reluisant. Qui sera le prochain gardien samedi? Ben, tout indique qu'on va redonner le filet à Jacob Fowler. Lui, ça va très, très bien. Bon début de saison pour le jeune homme. Je pense pas que Samuel Montembeau soit tout à fait prêt, encore une fois, à revenir au jeu. Puis là, de toute façon, ben, tu veux gagner des games. Fait que, au moins, il y a des bonnes nouvelles, là. C'est-à-dire que Josh Anderson semble se plaire sur un trio un peu plus offensif. Lui qui a marqué 2 buts hier. Lane Hudson va bien. Généralement, c'est quand même pas si mal pour le Canadien de Montréal, mais il y a encore quelques petites lacunes en défensive. Ça paraît que Mike Matheson était pas là hier, quoique lui non plus avait pas un gros début de saison. Bref, le Canadien de Montréal qui saura se reprendre samedi, on est de retour au Centre Bell et c'est la revanche contre les Sabres de Buffalo. Sinon, dans le baseball majeur, hier, il y avait un match qui opposait les Brewers de Milwaukee aux Dodgers de Los Angeles. Les Brewers qui menaient la série 2-0. Ça se déplaçait du côté de Los Angeles. Et hier, les Brewers ont encore gagné. Donc, mènent la série 3-0. Les Dodgers qui font face à l'élimination. Et aujourd'hui, là, leur saison pourrait se terminer en 4. Ça serait surprenant. Mais quand même, les Brewers, comme ça, établiraient que, ben oui, ils sont bel et bien la meilleure équipe des majeurs cette saison. Sinon, autre série qui se poursuit aujourd'hui, c'est celle entre les Rays de Tampa Bay et les Guardians de Cleveland. La série est égale 1-1. Et dans la NFL, début de la semaine 6, ce soir, avec le traditionnel match du jeudi, les Seahawks de Seattle sont à Denver pour y affronter les Broncos.
4: 8h05 minutes dans les prochaines. Est-ce que vous avez un ami dans votre entourage qui est tout le temps en train de passer le chapeau pour un paquet d'affaires? J'ai un GoFundMe pour ça, on ramasse des fonds pour ça. Si on fait ça, t'as ça, tu 20$ pour ça. Comment on l'aborde? Comment on dit ça à quelqu'un? Arrête de m'acharner avec ça.
3: Ouais. C'est ça que tu dis.
4: Ouais, c'est ça. Après, My Body Isn't Ready, voici Somber tout de suite. Ah, oh.

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1: Dans le Washington Post, il y a une fille qui écrit des chroniques une fois de temps en temps, puis j'aime ça la lire. Elle s'appelle Madame Bonne Manière, Miss Manners. Ah, okay. Puis elle parle de la vie sociale, la vie en groupe, la vie en gang. C'est comment avoir des bonnes habitudes, être un bon adulte, un bon citoyen, puis vaquer à tes occupations dans le monde d'aujourd'hui. Puis le phénomène qu'elle aborde dans son article de ce matin, je le trouve vraiment intéressant. Elle parle de ses amis qu'on a, des gens qu'on a dans notre entourage, qui sont constamment en train de nous demander de l'argent, mais pas genre « Hey, passe-moi 20$, je suis dans la marde », mais juste, mettons, ma fille vend du chocolat, puis tu m'as acheté du chocolat. OK, 14$, c'est chocolat. Hey, mon gars, il y a un voyage au Pérou avec son école. Là, on vend des tam-tams. Veux-tu, ça vaut parfait, achète un tam-tam. Hey, j'ai inscrit ma fille, puis là, elle a une compétition de tout ça à Ottawa. Tu peux la, tu sais, ça coûte cher. Ah ouais, 40$. Est-ce que ça se dit aujourd'hui? Parce que elle, ce qu'elle raconte dans l'histoire, c'est que elle a une amie qui a mis ses enfants, ses deux enfants, à l'équitation. Elle dit, moi pis mon chum, on gagne vraiment bien notre vie, puis elle, elle sait. Puis dans notre cercle d'amis, on gagne bien nos vies quand même. Elle aussi, elle gagne très bien sa vie. Mais là, sa fille, là, le cheval, c'est je sais pas combien, les compétitions, c'est je sais pas combien, les palefreniers, là, c'est ça couche pas d'or.
2: Non. C'est juste la bête comme telle, là, puis l'entretien, c'est ça.
1: Il dit, fait que là, on était invités à des tournois de scie pour ramasser des sous pour la saison de cheval de la petite Mia. Puis là, on était invités à une fin de semaine de souper spaghetti avec ça pour ramasser des sous. Elle dit, j'ai regardé, il dit, les 12 dernières invitations qu'elle m'a envoyées pour qu'on se voit.
2: C'est tout du cash.
1: C'était tout pour ramasser des sous pour des affaires de ses enfants. Et fait que j'ai décidé de l'aborder avec elle puis de lui dire, hey, écoute, tu sais,
2: sac-moi donc patience.
1: Pas la version Monsieur Côté.
2: Ah, ok, là, ok.
1: Elle a plus dit. Oui. Voici comment ça a sorti. Elle dit, écoute, je suis vraiment content que tu m'invites dans ces affaires-là. C'est le fun. Je suis content qu'on puisse se voir, mais j'ai l'impression que les seuls moments où tu penses à moi puis à mon chum, c'est quand t'as besoin de sous, que t'essaies de ramasser des sous puis tout. Et la réponse de l'autre personne, elle dit, hey, c'est tellement pas ça. T'sais, là, j'y pense, je sais que ça a l'air de ça. Je suis désolé, je veux pas que ça a l'air de ça. Mais c'est les seules affaires et les seuls moments où je pense qu'on peut se voir présentement parce qu'on est tellement appris dans le calendrier des enfants. Fait que nous autres, on organise des affaires sociales puis on prend une partie de ça pour financer le truc des enfants.
2: Oui.
1: Et là, elle dit, je comprends mieux ce que tu dis, mais j'ai l'impression de financer les activités de tes enfants. Tu sais,
2: avec raison.
1: Ben oui, moi j'ai quelqu'un dans mon entourage qui fait ça. Tu sais, un de mes meilleurs chums, sa fille a fait de la danse de compétition, puis souvent un tournoi de pickleball pour ramasser des sous. Puis moi, ça me fait plaisir, puis j'ai encore donné de l'argent cette semaine parce que sa fille est vraiment vraiment bonne à gagner des championnats canadiens puis tout ça, mais elle est très jeune, mais ça coûte la peau du cul. C'est incroyable. Sauf que moi, mettons qu'un jour on jase. Un jour, mettons que Milan a un peu de talent au hockey puis qu'il fait, mettons, le Midget 3 ou peu importe, puis que ça coûte 13 000 pour l'année ou 14 000. Moi, ça, c'est moi, là, c'est perso. Jamais je vais faire « Hey, frère, t'as trop de pickleball en fin de semaine pour aider Milan à... » Non, moi, je... C'est peut-être de l'orgueil mal placé, c'est peut-être...
2: Je pense que si à un moment donné, t'as pas de sous, t'es obligé d'aller quêter pour que ton enfant fasse des activités, ben trouve-y d'autres choses à faire, tu sais. L'histoire du cheval, tout, écoute bien, ça coûte cher, le cheval, t'es pas capable de payer, pis t'es obligé d'aller quémander à gauche, à droite, ou, encore t'sais, une fois, ça donne...
1: une fois de temps en temps, mettons.
2: Peut-être.
1: Si je prends l'exemple, mettons, d'un golfeur...
2: Donne-moi au moins une tablette de chocolat, tu sais.
1: Ah oui, t'sais, les gens qui nous écoutent au 97.3, Jérôme Blais était professionnel chez vous, je pense qu'il est encore affilié au club, je me souviens plus s'il est encore affilié à Victo. Jérôme, moi, c'est un de mes grands chums, Jérôme, je l'aime beaucoup. Puis c'est un gars dans sa carrière pro. Maintenant, il avait besoin de support financier, du golf. Fait qu'à chaque année, il faisait l'omnium de golf Jérôme Blais à Sherbrooke pour partir la saison. Puis on allait là, puis à la fin, en cas silencieux. Mais tu sais, c'est un événement, c'est une journée de golf. C'est le fun, c'est cool. Puis à la fin, les sous vont à financer la saison de Jérôme. Puis tu sais, là, tu fais... Colin, tu sais, c'est quand même gros, mais t'as pas le choix parce que ça coûte les hôtels, ça coûte ci, ça coûte le déplacement, t'as rien de garanti, tu sais pas si tu vas gagner ou pas gagner. Du sport pro, à ce niveau-là, je comprends. Parce que là, c'est des compagnies qui embarquent, tout
2: ben,
1: ça.
2: Ben, tu vas chercher les commanditaires, puis des affaires comme ça, c'est correct.
1: Financer le tournoi d'escrime du petit Josh Satan, là, Mané, tu fais comme...
2: Moi, de la misère à commanditer ma propre vie, là, fait que je peux-tu oublier celle des autres, là? Tes enfants, occupe-toi-en, puis c'est plate, mais encore une fois, tu peux leur dire non. Non, ma chérie, l'équitation, ça sera pas pour toi, parce que on n'a pas les moyens de faire ça.
1: Ouais, mais il y a beaucoup ça aussi, l'incapacité, puis c'est normal. C'est ton
2: pageant. Quelqu'un qui a oublié qu'on était.
1: C'est ton pageant,
2: frère. Ouais, quelqu'un qui veut me rencontrer.
1: Ouais, quelqu'un qui veut te demander pour un tournoi de pickleball.
2: Ah, sûrement, sûrement.
1: Ça doit être ça.
2: M'offrir une tablette de chocolat.
1: Non, mais pour vrai, 1-800-407-2346, avez-vous été aux prises avec des situations comme celle-là? Puis tu sais, aujourd'hui, la vie, ça coûte cher. La vie, c'est, tu sais, on le sait, l'épicerie, les tout ça. C'est
3: Hey!
1: Attends, on va aller. On va aller les voir, Monsieur Côté va aller les voir.
2: Mais on a fini, là.
1: OK. Ouais, les belles années, Vilain Pingouin, en musique. Mais est-ce que ça vous est arrivé à 1-855-407-2346? Tu sais, mettons, là, quelqu'un qui disait hey, « J'aimerais ça m'acheter une perceuse qui fait pas de bruit, t'as gratuit 10
2: piastres. » Ah, là, je paye.
1: Là, je paye. Là, on sort. Là, on sort du cash. Il va te donner 20. Il va te donner 20.

0: Les vilains pingouins avec les belles années dans vos 100 000 matins dans les prochaines. C'est la game avec Gilbert Delorme. Salutations à Stéphanie sur le message texte qui dit, moi, j'ai un ami qui est comme ça, qui tout le temps vient de demander de l'argent à gauche et à droite, là, pour les cours de ci, puis de ça, puis de la carrière de son fils. Il dit, on lui a dit récemment, là, qu'on ne pouvait plus contribuer à cet effort collectif de faire en sorte qu'il devienne un joueur de trompette.
1: C'est quoi? C'est parce que vous autres, moi, je vais payer, puis ton enfant, tout, il faut pouvoir en profiter pour aller dans le sud? Que non, en tabarouette, là. Non, mais ça me fâche aussi. La personne est à commande partout, puis après ça, c'est eux autres qui en profitent, puis qui vont.
0: C'est perceptible.
1: Ah oui, OK. Pas vrai?
0: Ça se sent.
1: Je pensais avoir été subtil.
0: Non, c'est écrit. Je te l'annonce. À côté du mot subtil dans le dictionnaire, il n'y a pas ta photo.
1: Ah, ça, c'est sûr que non.
0: Moi, te le dire, il n'y a pas ta photo. OK, j'ai pas de l'autre. Ça vient avec la game dans les prochaines, dans vos 100 000 matins. Restez là.
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11: Bonjour, bon début de journée. Ici Claude Marquis, voici vos actualités. La première ministre sortante, Christine Fréchette, a tenu hier à l'Assemblée nationale sa dernière réunion du Conseil des ministres de la CAQ avant de céder la place au nouveau gouvernement du Parti québécois. Même si la province est dans le rouge, le ministre sortant des Finances, Éric Girard, estime qu'il laisse la maison en bon ordre. Mais selon lui, le PQ sera confronté à des choix difficiles en matière de réfection des infrastructures. Le vice-premier ministre actuel, Yann Lafrenière, partage cet avis. Il a également laissé savoir qu'il réfléchissait à la chefferie de la CAQ, tout comme le ministre sortant de la Justice, Simon Jolin Barrette. La DPJ de la Mauricie Centre du Québec poursuit ses démarches à la suite d'une enquête sur ses pratiques. Un total de 462 dossiers d'enfants suivis entre 2021 et 2025 ont été audités. Les situations ayant mené à un placement ou une adoption feront l'objet d'analyses supplémentaires dans les prochains mois. Une trentaine de familles ont aussi demandé une rencontre avec l'établissement après avoir reçu une lettre en juin. Et le parc linéaire des Bois-Francs a dévoilé des plaques commémoratives à la Vélogare du Grand Tronc à Victoriaville pour rendre hommage aux personnes qui ont contribué à sa création. Les élus et gestionnaires des MRC d'Arthabasca et de l'Érable ont été honorés pour leur rôle dans la transformation d'une ancienne voie ferrée en sentier récréatif. Créé en 1996, le parc compte aujourd'hui 77 km de sentiers consacrés notamment au vélo, à la marche et à la motoneige. C'est ce qui complète vos informations. 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
12: Centre du Québec, chaudière Appalaches, on est vraiment dû pour une belle journée. On est chanceux, c'est aujourd'hui que ça se passe. C'est du soleil pour toute la journée, maximum 12. Il va faire vraiment beau aujourd'hui. Là. Par contre, demain, c'est une autre affaire totalement. Demain, c'est de la pluie pour toute la journée et on en prévoit pas mal. On prévoit au total là, 20 mm sur la région. Mais ça dure pas bien ben longtemps parce qu'on retrouve le soleil à compter de samedi. Puis il devrait être là pour tout le week-end. 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Bonne journée, merci d'être là ce matin.

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2: Pour la game ce matin, on retrouve notre ami Gilbert Delorme. Salut Gilbert.
3: Bonjour les boys. Ouais, moi et Fred, on était dans une discussion passionnée. On parlait de soccer. Là.
4: Oui, ouais, et puis on sait comment que toi, t'es un grand fan de soccer, Gilbert. T'aimes ça, t'écoutes ça la fin de semaine. Toi, ton rêve, c'est d'aller voir une game de soccer en direct au Stade Saputo. C'est ça, hein?
3: Ah, ben, j'ai déjà été. C'est fait. C'est chose faite.
2: Non, Gilbert, ça va aller en Europe, là, au Paris Saint-Germain.
3: Ça va être correct.
4: Un petit café de la mousse, un croissant, puis une bonne game de soccer.
3: Exact.
4: Hein? Des vacances rêvées, Gilbert Delorme.
2: Mais mettons, là, pour y avoir déjà été à Washington, il y avait de l'ambiance dans l'amphithéâtre hier. C'était un match qui, techniquement, était vraiment pas parfait, qui maintenant, en deuxième, après un autre tournure, quand Haslaff s'est frappé deux fois sur la même séquence. Mais Colin, le Canadien pourra pas jouer ce genre de hockey-là puis espérer gagner sa division. Là.
3: Ben, Max, tu sais, puis je veux pas viser personne en particulier, mais en même temps, là, si on regarde le match froidement comme ça, là, tu sais, le Canadien se fait marquer 5 buts hier, on s'entend, là, c'est correct, 5 buts, mais là-dessus, je te dirais qu'il y a 4 buts qui sont très, très discutables. Moi, je pense que Jakub Dobesch a connu une soirée pitoyable devant le filet.
2: Ah, c'est épouvantable.
3: Il était pas là pantoute. Tu sais, quand tu te fais battre puis tu regardes en arrière, tu sais, Alex Stock, la shot, c'est sûr qu'il y a une erreur de Lane Hudson qui a passé le puck dans l'air, ça ne chère pas à Slavkovski, puis on est parti sur un 2-1. On comprend tout ça, mais en même temps, à un moment donné, il faut que tu fasses un arrêt pour essayer de garder ton club dans le game. Puis le Canadien était dans le game. Tu sais, deux matchs en 24 heures, tu joues sur la route, le Canadien était dans le game. On était dans le match. Il faut pas que tu le joues la porte. Faut que tu. Quand tu réalises que tu as un arrêt à faire, faut que tu fasses un arrêt. Puis il y a une autre chose qui me bug aussi, là, beaucoup, là, c'est que on peut-tu arrêter? Je comprends que c'est correct, là, puis on veut bloquer des shots puis tout ça, là. Mais d'arrêter de jouer au goaler tout le temps devant le net, là. Tu sais?
2: Ah oh, oui.
3: Je sais qu'on veut bien faire.
2: Un genou à terre, puis tout ça, puis.
3: Ben, tu sais, je blâme pas Josh Anderson, mais on en parlait Fred tout à l'heure. Josh Anderson, sur le désavantage numérique, il met son bâton dans la ligne de passe, la rondelle touche à son bâton, on rentre dans le net. Ça, c'est des choses qui vont arriver. Mais tu sais, le but qui a pas dévié de la pointe, là, qu'on pensait que c'était Ovechkin qui avait scoré, puis ça a rentré clean complètement. Ben, tu sais, Dobson est devant le net, puis il se tasse même la hanche pour essayer de bloquer la shot. Veux pas, je comprends que Dobesch aurait dû peut-être avoir ce shot-là, mais tu sais, tu nuis peut-être à sa vision. Fait que, on peut-tu laisser le goaler peut-être voir la rondelle un petit peu mieux, faire une meilleure job devant le filet? Parce que.
2: Écoute, j'avais Jean-Sébastien Jugard assis à côté de moi hier, c'est la première affaire qu'il m'a dit. Dis-moi quand les gars se mettent à genoux devant moi, là, laissez-moi la rondelle.
3: Ouais, mais tu sais, Jean-Sébastien, c'est une autre époque un peu, tu sais. Puis, je peux pas dire qu'il est vieux, il est plus jeune que moi, c'est même pas la même époque que moi. Mais c'était le même dans ce temps-là. Le goaler, là, il voulait voir la shot.
2: Ben oui.
3: Sais-tu qu'est-ce qu'il nous disait, là? C'est get the fuck out of the way, puis let me see the shot.
2: Ah oui?
3: On veut pas, là. Si tu veux bloquer une shot, là, bloque une shot à la ligne bleue. Ouais. Si il est 15 pieds dans la ligne bleue, mets-toi devant, c'est correct. Si elle passe droite, le goaler va avoir le temps de réagir. Mais tu sais, les gars se mettent devant, sont à 10 pieds, 15 pieds. Puis ils sont à genoux, ils voient la vue. Tu sais, à un moment donné, là, t'as un goaler dans le net. Je comprends que les stats, c'est important, les lancers bloqués, puis tout ça. Puis il y a des gars qui vont se négocier des contrats avec des statistiques comme ça. Mais en même temps, tu nous à ton goaler, des fois, là. Fait que, tu sais, moi, là.
4: Mais tu
3: sais. Puis moi, c'est les. Tu sais, sur notre power play, là, je comprends que le Canadien a énormément de talent, Max, puis Fred, là. Mais tu sais, pourquoi t'as besoin de faire 18 passes avant de prendre une shot, là? À un moment donné, la puck circulait, boum, boum, boum, boum, ça circulait, jusqu'à temps que Lane Hudson la pointe, puis il garoche ça sur la pad à Slavkovski, puis le puck sort de la zone. Puis là, on s'en va, c'est un 2-1, les Capitals de Washington, puis le puck est dans le net. Tu sais, fait mal, ça, un but comme ça, là. Fait que,
2: mais, hein?
3: Faut simplifier notre jeu, on est, je trouve qu'on est un petit peu trop fancy. Tu sais, on cherche le jeu parfait. On a du talent, ça, c'est sûr. Certains, mais en même temps, une shot au net. Regarde Suzuki à la fin, là. Il s'est pas cassé la tête, là. Prends une shot au net. Il y a du monde devant. Prends une shot au net. Pouf, pouf. Regarde, ça rentre. C'est ça. Ça aurait dû être ça, notre approche. Tu sais, on essaie trop, peut-être, le jeu parfait. C'est sûr qu'on a du talent. Je comprends tout ça. Mais en même temps, là, des fois, il faut que tu reviennes à la base, puis au steak, bédin de patate.
2: Ouais. Ah, mais t'as raison, Gilbert. Puis tu sais, la formule du Canadien, d'amener des rondelles au filet de par la vitesse, faut retrouver ça. Puis là, ça prend plus que du secondary scoring. T'sais, Suzuki a marqué en fin de match, mais première période, premier trio, on les a pas vus. Deuxième période, premier trio, on les a pas vus. Non. Si tu veux battre Washington, ça te prend tes gars dès le départ. Puis OK, deux en deux, parfait, ils sont partis tard de la maison pour arriver à Washington. Suzuki avait joué 23 minutes mardi au Centre Bell. C'est beaucoup pour un joueur d'avant, on le sait. Mais quand même, c'est ta job, c'est ça qu'on s'attend de toi.
3: Ben, c'est exactement ça, Max. C'est, ça prend une contribution de tout le monde. C'est pourquoi que le trio d'Anderson, hier, avec Newhook et Kreider, eux autres, il y avait de l'énergie, là.
5: Ah oui.
3: Tu sais, Newhook, c'est le seul jeune là-dedans, là. Tu sais, Kreider est vieux, puis Anderson est plus vieux aussi, là. Tu sais, à un moment donné, là, c'est ça, là. Faut que tout le monde mette l'épaule à la roue, puis, tu sais, si t'as pas de jambes, ben, raccourcis tes chiffres. C'est raccourcis tes chiffres, puis tu vas embarquer un petit peu plus souvent, mais tes chiffres vont être plus courts, puis tu sais, éventuellement, tu vas retrouver tes jambes et tout ça, puis tu sais, ça apparaît, c'est apparent. À un moment donné, justement, c'est sur le but où Lane Hudson a fait la passe à Slavkovski, ben, il a touché à la pad, puis les Cabros sont partis en 2-1. On a vu Suzuki là-dessus, là, back-checker, mais tu sais, je te le dis, là, Max, il y avait, tu sais, quand tu dis, là, Tu remarques ça, tu sais, comme ancien joueur, je remarque ça. Si le gars est fatigué, là, dans le cas des deux, là, les jambes vont se raidir, les jambes vont se redresser. On appelle ça des straight legs. Ça veut dire que ça, les jambes brûlent, puis il n'y a plus rien dans la tête. Fait que, tu sais, raccourcissez vos chiffres. Quand tu joues sur la route, à deux games en deux soirs, puis tout le monde doit être impliqué. Tu sais, c'est ce qu'on a fait du côté du deuxième trio, Newhook, avec Kreider. Puis Anderson, short shifts, bing, bing, bing, bing. À chaque fois qu'on était sur la glace, on apportait de l'énergie et tout ça. On a eu des chances de marquer. On a marqué des buts. Je pense qu'ils étaient là, eux autres, hier, là, parce que notre offensive, ça se limitait pas mal à ça. Ah
2: oh oui, vraiment, vraiment. Tu sais, dans le match d'hier, moi, ce que j'ai hâte de voir samedi, c'est comment on va utiliser la formation. Parce que là, moi, l'autre affaire, c'est que tu as rappelé David Reinbacher. Là, Engstrom, là, c'est bien cute, là, mais hier, une fois, là, du bout du bâton à plusieurs occasions. Là, vous avez drafté un gars cinquième. Il a manqué un an de hockey. Là, il faut qu'il joue au hockey. Il faut que David Reinbacher soit dans la formation.
3: Max, je suis vraiment pas, puis tu le sais, là, ça fait longtemps qu'on travaille ensemble. Là. Adam Engstrom, là, je suis pas un fan d'Adam Engstrom. Puis encore une fois, hier, on l'a vendu comme un gars qui est capable de bien transporter la rondelle et tout ça. C'est-tu quoi? Je trouve même son patin bien moyen. Bien moyen. Au niveau de la Ligue nationale de hockey, là, c'est bien average. Puis tu sais, t'arrives dans une game contre les Capitals de Washington hier, une game qui est robuste, ils ont des gros bonhommes. C'est un gros line-up, là, les Capitals de Washington. Ils ont des gros bonhommes. Puis ah non, regarde, c'était pas ça pour en tout. Là. Il est timide. Non, moi, honnêtement, je sais que Reinbacher, peut-être hier, tu sais, il a voyagé dans le jour, whatever, il était peut-être fatigué, mais je l'aurais même mis dans le game hier soir. Moi.
2: Ben oui.
3: T'sais, ouais, qu'est-ce qu'il y a dans le corps? Tu sais, t'as un autre droitier naturel qui va rentrer, tu sais.
2: Ça aurait pas fait le pire, là, regarde.
3: C'est ça, tu sais. Puis il y en a un gros droitier qui a joué une couple de bonnes games, mais là, hier, j'ai trouvé, Noah Dobson, hier, j'ai trouvé que c'était ordinaire en Simonac comme game.
2: Ça a l'air que c'est levé avec des mots de tête à cause de la rondelle qu'il a reçue dans la face dans le match
3: ouais,
2: de mardi.
3: Ouais, c'est quoi, Max? OK. Ouais, c'est vrai, j'avais pas pensé. Non, mais c'est vrai, ça se peut, tu sais. Je veux pas y lancer la pierre parce que, tu sais, je suis quand même du hockey pas pire depuis le début de la saison. Mais tu sais, on a besoin d'un gars comme ça dans un match contre Washington aussi. On a besoin de tout le monde, tu sais. Puis même, je te dirais, l'absence de Madison se fait sentir, là, ça c'est sûr.
2: Oui. Là, ça commence vraiment. J'ai hâte de voir si le Canadien, une bonne semaine, la semaine prochaine, on aura la chance d'en jaser en masse. Gilbert, merci pour ton temps ce matin.
3: All right, les boys, à tout à l'heure, Max.
2: Salut, à tantôt. Gilbert de BPM Sport.
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0: ah, elle aime chanson là. 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
1: Tu sais, quand Yannick Poisson, le président du festival Rock la Cause, débarque dans l'émission Le Trafic, c'est pas pour parler de la pluie puis du beau temps, surtout pas au mois d'octobre quand son festival est l'été prochain. Non, ça doit être parce qu'il y avait quelque chose de gros à annoncer. Mais si vous l'avez manqué, ben vous êtes chanceux, parce que dans quelques minutes, on va rediffuser cette entrevue-là avec Yannick Poisson, le président du festival Rock la Cause, Max Lamontagne et Yannick Rochette. Fait que manquez pas ça, ça s'en vient dans quelques minutes, tout de suite après Cameron Whitcomb, qui chante Kingdom of Fear dans le meilleur de la musique sur les ondes du Haut 97.3.

0: Félicitations et à son compte. Une grosse nouvelle aujourd'hui.
1: Ça va être bon, hein?
0: Sur le Facebook de Rock la Cause, Vosker, avec nous autres pour en parler, le président de l'organisation, Yannick Poisson. Salut Yann.
2: Salut boys.
1: Ben oui, on s'est mis dans l'ambiance, Yann. On a hâte à vivre ça au parterre des jeunes, ce son-là. Là.
0: Fait que là, c'est vrai, là. Bad revient à Victo. 7 août, parce que l'édition, on le rappelle, 2027, 5, 6 et 7 août. Ça, c'est le spectacle du samedi. Exact. Vous avez annoncé ça en grande pompe aujourd'hui.
3: On close ça avec Bad Religion, un retour pour eux autres. Les gens vont triper en 2023. Puis je suis convaincu qu'ils vont être de retour à Terre des Jeunes pour ce show-là.
1: Comment ça marche, le booking des grosses affaires de même? Explique ça aux gens, parce que c'est des gros noms de même. Est-ce qu'ils vous recontactent? C'est toi qui contactes? Je pense qu'ils avaient aimé venir à Victo.
3: Oui, mais c'est pas simple, hein, les grosses agences comme ça, les gros bands. Il y a beaucoup d'appelés, peu d'élus, là, ce qu'on va dire. Là. Donc, on s'essaie, on envoie des offres. Et puis, bon, le band regarde en fonction du cachet qu'on offre. Des fois, c'est juste hors de prix. Et puis, de leur disponibilité, est-ce qu'ils ont le goût d'être en tournée? Tu sais, je prends l'exemple de Rancid, qui est mon band punk préféré. Mm-hmm. Malheureusement, ça fait depuis 2024 qu'ils ne tournent plus parce qu'ils ont chacun leur projet solo. Fait que ce serait impossible de les avoir dans un avenir rapproché. Donc, c'est de voir est-ce qu'ils vont être aux États-Unis, ils vont soit être en Europe, puis ils vont soit être au Canada.
1: C'est ça.
3: Dans nos dates. Fait que c'est vraiment pas évident. Faut être beaucoup de chance là-dedans, puis de la détermination, c'est ce qu'on a.
1: Mais ils se déplacent souvent pour plus qu'un show dans le même secteur, mettons. Là. Ça prend 3-4 shows, mettons.
3: Comme là, dans nos dates, là, on a Cisco, Erwan Oranda, qui a un festival en même temps que nous autres. Donc, on se fera pas de cachette, on va être le jeudi à Rouen pour venir le samedi à Victoriaville. Donc, c'est facilitant pour eux
1: autres. Voilà.
3: Puis nous autres, ça nous enlève pas de clientèle. Oui, il y a des gens de Rouen qui viennent, mais je pense qu'ils vont venir quand même les 35.
0: Tu sais, Yann, t'en as souvent fait état ici en entrevue à quel point, dans le contexte qu'on est aujourd'hui, c'est pas simple pour les organisations que vous êtes de booker des gros bands comme ça, de mettre la main dessus. À quel point c'est important pour toi, aujourd'hui, 13 octobre, de dire, écoutez, Victo, c'est réglé, c'est tout, ils vont être ici. Est-ce que ça te donne comme un avantage concurrentiel sur ce qui se fait ailleurs, tout ça, de te positionner, c'est important?
3: C'est un game changer, surtout que si tu veux faire du punk au Québec, ben Bad Religion, c'est un incontournable. Donc, pour ce qui est de notre créneau, on vient de mettre la table de bonne heure. Donc, on va vendre quand même beaucoup de billets, notre partie de billets. Des gens qui veulent voir Bad Religion à travers des jeunes dans une ambiance formidable vont déjà se procurer leur billet. Tu le sais, le dollar loisir en 2026, il faut pas qu'ils achètent, les gars, l'économie est pas nécessairement facile. Donc, les gens vont commencer par acheter Rock la Cause parce qu'ils savent ce qu'il va y avoir. Ouais. Et puis, ben après ça, ben ils vont peut-être laisser moins d'argent pour les autres festivals et les autres événements. C'est plate pour eux autres, mais on est content pour nous.
0: Puis parle-moi aussi du choix, tu sais, parce que Bad, tu sais, on en a parlé avant d'entrer en onde, au-delà d'être probablement le band iconique pour rassembler tous les nostalgiques à Victo, c'est que tu vas chercher quand même une partie de plus large crowd aussi, tu sais, c'est assez Parker Brothers quand
1: American
0: même.
1: American Jesus, tout le monde connaît ça, même si t'écoutes pas du metal.
3: American Jesus, c'est un succès qui se démode pas, là. C'est un band qui date des années, début des années 80,
0: ben, tu suis
3: moi, là. Ouais, effectivement. 21st Century Digital Boy, ça s'écoute tout le monde,
1: tout le monde a déjà entendu ça.
3: Oui, exactement. Fait qu'on va aller chercher effectivement une clientèle beaucoup plus large que notre clientèle habituelle nichée de punk. Puis on l'a vu là, en 2023, il y avait à peu près 8-9 000 personnes là, sur le site. Donc, les gens, on attire les punks, on attire la clientèle, les festivaliers d'un peu partout, de toutes les niches. Là.
1: Qu'est-ce qu'on... Parce que là, c'est pas juste ça que vous avez annoncé aujourd'hui. Il y a d'autres bands cette journée-là du samedi.
3: Dans le fond, on aurait voulu annoncer notre programmation complète, qu'il y a 6 bands. Le support, je peux pas l'annoncer aujourd'hui pour des raisons contractuelles, mais c'est aussi un retour pour ce band-là. Donc, c'est un band qu'on a déjà eu, fait fouiller dans les programmations antérieures de Rock la Cause. Un band qui fit très bien avec Bad Religion.
1: OK, il n'a pas 64.
3: Puis qui est quand même gros. D'après moi, vous allez le trouver, mais je ne l'ai pas dit.
1: OK, c'est bon.
3: Après ça, en troisième, on a The Vandals, qui est un band qui n'est jamais venu ici, un autre band californien qu'on adore, et puis qui fait parfaitement avec les deux autres, parce que c'est aussi un vieux band qui a donné des succès les années 80-90. Après ça, on retombe nous, on veut toujours mettre des cartels sorties internationaux avec des artistes locaux.
1: Oui,
3: donc après ça, on tombe dans notre section plus locale. Downstater, qu'on a appris à découvrir, ils arrachent tout sur leur passage. Donc c'est un beau band punk du Québec. Colors Fade, qu'on adore aussi, qui était en after show l'année passée, ce côté de l'Ermite. Et puis on commence la journée, ça va faire 15 ans malheureusement, là, en 2000, quelques jours avant l'événement, que Tony Slide, for a Name, est décédé. Donc on va lui rendre hommage avec un hommage d'un groupe aussi du Québec, Self Addiction, qui va commencer la journée du samedi. Donc ça va être un gros samedi de bout à l'autre. On a habitué les festivaliers de c'est de 3h à 23h30. T'as 10h30 de show pour à peu près 60 pièces. Donc ça vaut vraiment la peine.
0: Donc là, vous avez fait l'annonce sur votre page Facebook aujourd'hui. Les billets disponibles via un point de vente?
3: Comment oui, ça tout marche? À fait. C'est, ben, là, sur notre site, lerocklacause.com. Vous avez, si vous manquez l'option billet, je vous suggérerais un bon optométriste. Puis après ça, ben, tout de suite ça. Là.
1: C'est ça. Y a-tu des deals de se procurer ça là?
3: Ah oui, c'est ça. C'est les plus bas prix. On commence toujours avec les plus bas prix. C'est historiquement toujours ça qu'on fait. Puis on augmente graduellement. Je vais vous donner un scoop parce qu'on est à la radio. Puis ça n'a pas été annoncé nulle part. Ça se pourrait qu'on s'enligne, c'est pas décidé encore, ça va déterminer ce qu'on réussit à booker vers une troisième journée payante. Donc, si on est 3 jours payants, évidemment, le prix de la passe fin de semaine va augmenter.
1: Le jeudi serait plus payant. Serait payant au lieu de la suite.
3: Il pourrait le devenir.
1: OK, je comprends.
3: Ça fait partie des options sur la table.
0: Raison de plus de mettre la main sur le passeport là.
1: Exactement. C'est temps, là. OK, exactement. OK.
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0: Alors voilà, c'est terminé pour vos 100 000 matins. Merci d'avoir été là aujourd'hui. On va se retrouver demain vendredi pour la dernière de la semaine. Un peu de soleil prévu à gauche et à droite au Québec aussi demain. Donc très, très, très, très hâte de vous retrouver pour demain. Fred, merci beaucoup pour aujourd'hui.
1: Ouais, ça me fait plaisir, Max.
0: Tentez de travailler sur ma patience aujourd'hui.
1: OK.
0: C'est important.
1: Moi, j'essaie de travailler sur les dons d'argent à d'autres mondes. À moi.
0: Je t'en demanderai jamais, frère.
1: Non, merci.
0: Je t'en demanderai à vraiment.
1: Bon, OK. Pour toi, je ferais peut-être une exception parce que tu m'es fort sympathique.
0: On fait ça. On fait ça demain. All 5h58. Right. Salut tout le monde.
1: Bye. Salut.
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4: Bon jeudi, dans une semaine à quatre jours, on peut dire que la moitié de la semaine est faite. Mon nom est Chuck et je m'installe accompagné du meilleur de la musique au travail. On va en voir dans les prochaines minutes Somebody Told Me, The Killers. Et juste avant, c'est le chanteur irlandais Ozzy et Too Sweet sur le meilleur de la musique à haut.

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1: Buzzé de J. Scott, ça sent bien sur le meilleur de la musique au travail. Le temps d'entendre une chanson qui a été marquante parce que c'est une bonne tonne, mais aussi par son vidéoclip qui était très bien fait à l'an 2000. Là, c'était impressionnant d'avoir un vidéoclip fait un peu comme un jeu vidéo. Je sais que là, on attend un GTA 6 qui va avoir coûté des centaines de millions de dollars à faire, si c'est pas des milliards. Mais à l'époque, Red Hot Chili Peppers, Californication, c'était quelque chose. C'est ce qu'on écoute sur le meilleur de la musique à haut.

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1: En ce moment, c'est les séries au baseball majeur et on a vu un moment musical avec Tom DeLonge de Blink-182 qui était à un match de son équipe, les Padres de San Diego qui jouaient contre les Brewers de Milwaukee. Et dans le stade, on commence à jouer All the Small Things et tout le monde chante et on voit qu'il y a une certaine fierté et il était vraiment content d'avoir ce moment-là. Ça a donné vraiment un bon moment de télévision. Malheureusement, son équipe est éliminée. Parenthèse terminée dans le même style que Blink-182 qui s'en vient avec All the Small Things. On aura Yellow Card qui, eux, vont venir pour une deuxième fois en deux ans au Québec après le Vans Warped Tour cet été. Ils reviennent en début 2027 avec Simple Plan, entre autres au Centre Bell, Boiling for Soup qui va être là aussi. Grosse tournée pop-punk année 2000. Et sur la prochaine chanson, ils collaborent avec Good Charlotte pour Bedroom Posters. Ça s'en vient.
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Marshmello et Party Golden Man s'en viennent pour Phoenix. Ça fait très jeudi. La prochaine chanson, j'ose pas donner un contexte dans lequel tu pourrais l'écouter. Tu fais ce que tu veux. C'est Naked and Alive, Milky Chance. À haut.

0: à venir deux groupes de Los Angeles. On dirait que quand la musique elle sort de là, c'est déjà plus cool. Ça cogne déjà 100 points. Et Dora, c'est Temper City qui s'en vient dans les prochaines minutes avec Self Aware. Et The New Radicals, un band qui s'est formé en 1997 à Los Angeles et ils ont eu du succès instantané. On a Greg Alexander au chant, guitare, composition et production et Daniel Brisebois au clavier, percussion et au back vocals. Daniel Brisebois, américaine selon Wikipédia, mais d'après moi, elle a des origines québécoises avec un nom comme celle-là. Et on les a connus très rapidement en 98 avec You Get What You Give. Ça s'en vient à haut.
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12: Bonjour, ici Claude Marquis. Voici vos actualités. Le marché immobilier de Victoriaville continue de progresser contrairement à la tendance provinciale, selon des données de l'Association professionnelle des courtiers immobiliers du Québec. Au troisième trimestre de l'année, 131 propriétés ont été vendues dans la région, une hausse de 38 % sur un an. À l'échelle du Québec, les ventes ont plutôt reculé de 7 %. À Victoriaville, le prix médian des maisons unifamiliales a diminué de 4 % pour atteindre 342 700 $, un prix sous la moyenne provinciale de 500 000. Et les villes de Victoriaville et de Nicolet ont été récompensées pour leurs initiatives en sécurité civile. La ville de Victoriaville a remporté un prix mérite pour son atelier immersif Scénario 2050 qui visait à sensibiliser les décideurs municipaux aux conséquences des changements climatiques. De son côté, la ville de Nicolet a reçu une mention d'honneur pour sa gestion de l'embâcle sur la rivière Nicolet en mars 2025 qui avait compromis l'approvisionnement en eau potable d'environ 13 000 personnes. C'est ce qui complète vos informations. 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

Hey, déjà le 15 octobre, c'est fou comment que ça passe vite ce mois-là. L'Halloween qui approche bientôt en plus. Vraiment de toute beauté comment que cette année-là 2026 a passé vraiment vite en général. Nomme Linkin Park sur le meilleur de la musique à haut.

record époustouflant qui a été réalisé au Québec. Un endroit que je connais bien quand je restais dans Charlevoix, les Éboulements. C'est un super bel endroit. Et il y a toujours eu des compétitions de planches, de vitesse. On peut appeler ça des skateboards. Il y a un autre nom, mais c'est un record Guinness complètement fou qui a été remporté. Il a roulé à plus de 150 km/h en skateboard dans la côte des Éboulements. C'est un record incroyable de l'Espagnol Diego Poncelet qui s'est approprié un record du monde Guinness à 151,83 km. Pour être précis, le skater de Red Bull a réalisé l'impossible le 22 septembre dernier. Hey, si tu penses que ta semaine va vite, peut-être un peu moins que ce gars-là. On a dans les prochaines minutes le meilleur de la musique avec Young Again, Shinedown, ça s'en vient en haut.

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R.E.M. Losing My Religion. On a vu à Tout le monde en parle dimanche dernier que c'était pas le cas de tout le monde. Thunder, Imagine Dragons, ça s'en vient dans les prochaines minutes. Et Québec Redneck Bluegrass Project pour l'instant. À ce jeudi, ça se fera tellement bien. Tout seul sur le meilleur, la musique à haut.

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1: Amazon est maintenant un peu partout. Même, on l'a vu hier dans le monde du hockey avec la diffusion du match canadien face aux Capitals de Washington. Et il y a aussi Amazon Music qui a publié un nouvel épisode de sa série docu-performance Songline qui met en vedette Shaboozy avec un album de 8 titres. C'est des performances réimaginées de ses chansons disponibles dès maintenant. Et c'est aussi un film qui va accompagner ça, qui va sortir le 23 octobre prochain. Donc, très bientôt, dans à peu près une semaine. Pour l'instant, il s'en vient avec Cowgirl.
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4: Bonjour, ici Claude Marquis, voici vos actualités. Le marché immobilier de Victoriaville continue de progresser contrairement à la tendance provinciale, selon des données de l'Association professionnelle des courtiers immobiliers du Québec. Au troisième trimestre de l'année, 131 propriétés ont été vendues dans la région, une hausse de 38 % sur un an. À l'échelle du Québec, les ventes ont plutôt reculé de 7 %. À Victoriaville, le prix médian des maisons unifamiliales a diminué de 4 % pour atteindre 342 700 $, un prix sous la moyenne provinciale de 500 000. Et les villes de Victoriaville et de Nicolet ont été récompensées pour leurs initiatives en sécurité civile. La ville de Victoriaville a remporté un prix mérite pour son atelier immersif Scénario 2050 qui visait à sensibiliser les décideurs municipaux aux conséquences des changements climatiques. De son côté, la ville de Nicolet a reçu une mention d'honneur pour sa gestion de l'embâcle sur la rivière Nicolet en mars 2025, qui avait compromis l'approvisionnement en eau potable d'environ 13 000 personnes. C'est ce qui complète vos informations. 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

0: Bon, bah, très bien, merci beaucoup.
1: Le groupe de Trois-Rivières, The New City, s'en vient avec The Hype. Le groupe qui devrait faire un retour en 2027. Et pour l'instant, un artiste britannique s'unit à un Irlandais, anciennement de One Direction. C'est Miles Smith et Niall Horan pour Drive Safe sur le meilleur de la musique. 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
1: 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À lire Saumon Victo, les villes de Victoriaville et Nicolet qui sont honorées pour leur bonne pratique en sécurité civile qui ont passé par le gouvernement du Québec pour leurs initiatives en sécurité civile lors de la cérémonie annuelle du Mérite québécois de la sécurité civile tenue à Drummondville hier. Donc, félicitations. Nouvelle complète à lire sur monvicto.com. On paraît que c'est jeudi dans les prochaines minutes avec No More Regrets de Almost Monday sur le meilleur de la musique à haut.
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6: Bonjour, ici Claude Marquis, voici vos actualités. Le marché immobilier de Victoriaville continue de progresser contrairement à la tendance provinciale, selon des données de l'Association professionnelle des courtiers immobiliers du Québec. Au troisième trimestre de l'année, 131 propriétés ont été vendues dans la région, une hausse de 38 % sur un an. À l'échelle du Québec, les ventes ont plutôt reculé de 7 %. À Victoriaville, le prix médian des maisons unifamiliales a diminué de 4 % pour atteindre 342 700 $, un prix sous la moyenne provinciale de 500 000. Et les villes de Victoriaville et de Nicolet ont été récompensées pour leurs initiatives en sécurité civile. La ville de Victoriaville a remporté un prix mérite pour son atelier immersif Scénario 2050 qui visait à sensibiliser les décideurs municipaux aux conséquences des changements climatiques. De son côté, la ville de Nicolet a reçu une mention d'honneur pour sa gestion de l'embâcle sur la rivière Nicolet en mars 2025, qui avait compromis l'approvisionnement en eau potable d'environ 13 000 personnes. C'est ce qui complète vos informations. 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
6: Bon jeudi 15 octobre, bienvenue dans Larac Gonzalez en ce lendemain de match pour le Canadien de Montréal. Les boys, je viens de remarquer quelque chose, je n'avais pas remarqué. Les rideaux sont de retour.
7: Oui, parce que ça fait trop d'éclat pour le show du matin quand le soleil se lève. Fait que ce qu'ils vont faire, ils vont les couper pour qu'on puisse les ouvrir. Mais c'est juste que pour le show du matin, on les voit pas.
6: Je viens de remarquer. J'avais pas remarqué.
7: Non, fait qu'ils vont être coupés pour qu'on puisse les mettre avec une ficelle. Fait que le show du matin, ils ont besoin qu'ils soient fermés à cause de la levée du soleil.
6: Et par la suite, on pourra les attacher.
7: Oui, c'est ça. Mais vu que c'est juste un rideau, il faut que ça soit coupé.
6: En deux panneaux.
7: Panneaux, exactement. Mais les gars, j'ai une annonce. Une demande à faire, je demande à l'armée. Une demande très importante, Ben.
6: Pour quelqu'un qui coupe des rideaux?
7: Ou... Non, c'est vraiment sérieux.
6: Ah, c'est sérieux. Okay,
7: c'est vraiment sérieux ce que je vais vous demander là. C'est rare que je demande quelque chose à l'armée. Mais là, je demande quelque chose qui est vraiment sérieux. Notre ami Yoann Benaroche, du Petit Sport Collection, mon bon ami, ça fait une couple de semaines que vous ne l'entendez pas. Mon ami Yoann Benaroche a besoin d'une greffe de foie. C'est une question de vie, là.
6: Pour vrai?
7: Fait que j'aimerais ça que vous y ayez tous des ondes positives. S'il y a quelqu'un qui a une connexion de comment on peut trouver, il a besoin d'un foie, il est B négatif, puis vraiment, on a besoin de ça. Fait qu'on y envoie des ondes positives pour vrai, pour ce qu'il puisse le trouver. Mais si quelqu'un a une connexion de toutes sortes, d'une façon, on peut trouver ça.
6: Mais quoi, il y a un marché pour ça? Je veux dire, c'est pas...
7: Non, mais Gazo, c'est des procédures. Il y a des procédures un peu partout.
8: Ouais,
7: là,
8: c'est ça.
7: Tu te mets en liste d'attente, puis différents endroits et tout. Mais c'est pour ça que je demande l'aide de tous les gens qui nous écoutent, qui sont peut-être dans le domaine médical la ou santé, quoi que ce soit. Mais sa vie en dépend. Fait qu'on envoie tous des ondes. Tu sais, on y voit à moi d'envoyer tous des ondes positives à notre ami Yoann Benaroche. Il est à l'hôpital en ce moment. Puis vraiment, j'espère de tout cœur que d'ici une semaine, on va en trouver un. On va trouver un foie.
8: OK, il faut que ça se fasse vite demain.
7: Ouais. Fait que B négatif, qui est son blood type, ce qui est important de savoir.
6: Si t'en trouves un, une fois que c'est fait, il paraît que ça se règle très bien. Par contre,
7: je serais reconnaissant à n'importe quelle personne qui a un contact dans le monde médical ou quoi que ce soit pour liste d'attente de me contacter si vous connaissez quelqu'un qui pourrait peut-être aider. Mais mon frère, Yoann, qui est à l'hôpital en ce moment, qui nous écoute, Yoann, on t'aime, on est avec toi, puis tu vas trouver un foie B négatif pour sauver ta vie. On est tout avec toi, puis... je vais essayer de partager ça un peu partout, là, cette nouvelle-là, pour essayer de trouver une façon, mais... c'est vraiment aujourd'hui. Je l'ai commencé avec ça, juste parce que dans les gens nous écoutent, on sait jamais, là. Il y a des gens qui ont des connexions un peu partout, mais, tu sais, la vie, Gonzo, tu sais, ça va... Yoann a juste 54 ans... plein de santé et tout, vient d'avoir un enfant. Mais Yoann, on va le trouver avec le peuple, avec l'armée, avec tout le monde qui est là, qui se sollicite tous ensemble. On va trouver un foie, Yoann, puis...
6: on est avec toi, Yoann.
7: Tu vas revenir à 100%. Fait que je vais juste partager ça.
8: Mais non, ça...
7: Pour commencer.
6: Je
8: l'ai pas vu venir non plus.
7: Non, mais ça, je l'ai comme... Tu sais, quand il venait pas, j'en ai pas vraiment parlé.
6: La première semaine, tu me disais qu'il était en vacances.
7: Oui, il était en vacances, puis complications en vacances, puis là, il est à l'hôpital, puis là, on se croise les doigts.
8: C'est arrivé de même? C'est
7: une maladie qui se fait longtemps qu'il y a.
8: Okay.
7: Maladie du foie qu'il y a longtemps, qui gérait avec des médicaments. Okay. Puis là, à un moment donné, c'est venu à un point où que les médicaments, maintenant, c'est plus assez. Il faut trouver un foie. Puis tu sais, souvent, on le dit, là, mais la vie est trop courte. On sait jamais. C'est quand notre temps va arriver. Profiter de la vie au max. Puis, de toute façon, Yoann, on va en trouver un, fait que tu vas être correct. Mais, tu sais, il y a des fois, il y a des choses qui arrivent que tu voudrais jamais que ça arrive. Puis, il faut que tu composes avec ça. Puis là, ce moment-ci, c'est ça. Fait que, comme je vous dis, contactez-moi si d'une façon ou d'une autre, vous avez une solution. Puis, j'en serais super reconnaissant.
6: T'as raison de le dire.
0: Hein? C'est fragile.
7: Ouais.
8: C'est très fragile.
0: C'est important d'en profiter. On vous en a parlé souvent, de toute façon, dans la RAC Gonzalez, vous le savez. Alors, Johan, nos pensées, notre énergie.
8: Ouais, on t'a dédié l'émission.
0: Et toute l'armée.
7: Ouais, toute l'armée.
0: Derrière toi, là, on a une pluie de commentaires déjà qui entrent présentement.
7: Ouais, tout le monde est avec toi, Johan. Tout le monde t'envoie des ondes positives. Et collectivement, avec toutes les ondes positives qu'on t'envoie, ça va arriver. On va trouver un donneur. On va en trouver un.
0: Let's go. Capable. On le sait, l'armée est capable de tout dans la vie.
7: Ouais.
0: Grosse émission pour vous aujourd'hui, bien sûr, en ce jeudi. Jour, je devrais dire lendemain de match du Canadien de Montréal.
8: Lendemain, ouais.
0: Habituellement, le jeudi, c'est jour de match. C'est pour ça qu'on est habitué que ce soit jour de match. Mais le Canadien joue rarement un mercredi. Ça a été le cas hier. D'ailleurs, je peux vous dire, j'aime pas ça, le mercredi, les matchs du Canadien de Montréal.
8: Non?
0: Non.
7: Pourquoi t'aimes pas ça?
0: J'aime ça mardi, jeudi,
8: jeudi samedi.
0: Samedi,
8: hein?
0: Mercredi, non? Je joue au Cosum.
7: Ah, okay. C'est vrai. T'as joué hier?
0: J'ai joué, tu dis.
7: Pourquoi? Qu'est-ce que ça veut dire?
0: Pas sûr, je vais continuer.
7: Qu'est-ce qui est arrivé?
8: Qu'est-ce qui s'est passé là?
0: Non, mais on
7: ça,
0: en
7: c'est
0: parlait.
7: C'est la gang qu'on est allé, moi puis Ben.
0: Oh, oui, on en parlait cette semaine.
7: OK, qu'est-ce qui est arrivé?
0: Je suis rendu vieux, officiellement.
8: Ça finit à 10h30?
0: L'heure de plus a fait en sorte... On en parlait cette semaine. Je vais prendre vos trucs. Comment vous faites pour redescendre de l'adrénaline de fin de hockey?
7: Ah, fait que tu t'es couché comme à 2h?
0: À 1h30.
7: Wow!
0: C'est trop tard.
8: Ben voyons donc, c'est sûr.
0: C'est trop tard pour moi. J'ai regardé la première, fait que là, j'étais correct. Puis j'ai regardé la 2 et la 3 en revenant. Je me disais, ça va être une petite accalmie pour redescendre de l'adrénaline. Écoute, 1h30, c'est beaucoup trop tard.
8: Mais c'est quoi l'idée? À quelle heure ça commence?
0: 9 à 10 et demi.
8: Mais oui, mais c'est quoi l'idée? C'est un gymnase.
0: Oh oui, mais c'est loué comme ça.
7: Il y a du monde avant.
0: Le parascolaire, ouais. Des fois c'est du basket, des fois c'est du soccer, des fois c'est autre.
8: 9h le soir.
0: Ouais, mais c'est comme les beer leagues, là, les ligues de bière, là, au hockey aussi, c'est la même chose. Là. Puis le COSUM, c'est la même affaire aussi au niveau scolaire quand tu joues dans un gym. Tu sais, moi j'ai des amis qui jouent le dimanche soir à 10h30.
7: Non, mais c'est vrai que...
0: T'imagines-tu comment tu commences la semaine avec un coup de poing dans l'œil?
7: Mais Ben,
8: coup de poing dedans,
7: dans le temps, je vois dans les de garage, Gonzo a raison.
0: Ah oui, 10h30 du garage.
7: Le temps le plus dur de trouver des gars, des remplaçants, c'est à cette heure-là.
8: Mais c'est sûr!
7: Parce que tout le monde veut des games plus tôt, mais les games sont tard, t'es toujours short. Il manque toujours des
8: games. Non, mais une game à 10h le dimanche soir,
7: t'as pas le choix.
8: C'est dégueulasse.
7: Mais les glaces, il y en a tellement pas assez. Il y a tellement de ligues de garage qu'ils n'ont pas le choix de mettre des games à cette heure-là. Puis ces games-là, mais souvent, les gars, ils vont pas. Même des gars, des fois, ils vont faire un forfait. Ils vont...
8: Ben voyons.
7: Ouais, parce que c'est trop tard.
8: Ben, c'est normal, voyons donc.
0: Les gens sont à l'école. Regarde Rick qui nous dit, j'ai joué dimanche à 11 p.m.
8: À 11h, 23h!
0: Tu commences toute la semaine croche. Ben, mettons ceux qui nous écoutent puis qui commencent là, à travailler, mettons, à 6h le matin, là, ou même des fois avant. Tu commences avec deux prises ta semaine.
8: Ben voyons donc.
0: Deux prises.
8: Ouais. Hey, sacré.
0: En tout cas, alors, les matchs du mercredi, à ne pas recommencer. Là, les gars, je suis bien triste de savoir que vous n'allez pas venir jouer quand même de temps en temps le mercredi.
7: Ouais, c'est vraiment... Ben, Gonzo, c'est trop tard et trop loin.
0: Ouais, c'est tard.
7: Toi, t'es à côté de chez vous.
0: Ouais, moi, je vais en marchant. Ouais, moi, j'ai envie de marcher. Je me dis, la petite marche après va me faire décanter, tu sais. Va faire... Non, vraiment pas. Si...
7: Non, j'allais... Si on n'a rien le lendemain, on travaille pas, je pourrais.
0: Ouais, mais on travaille tout le temps.
8: On travaille le jeudi.
7: Non, mais quand t'as congé, vous jouez.
8: Mais vous allez jouer pendant les fêtes.
7: Pendant les fêtes. Vous jouez pas pendant les fêtes?
0: Ah, le gym est fermé.
8: Il y a une relâche pendant les fêtes, ben oui.
0: Ouais, quoi que peut-être une semaine, là, vu que notre pause est un peu plus longue que prévu, là, mais on verra. Sinon, on pourrait juste trouver un nouveau gym.
7: Mais j'aimerais ça jouer une fois dans la net encore.
0: Let's go!
7: J'avais aimé ça goaler.
0: Les gardiens de but, là, il en manque. Vous le savez, là, ceux qui jouent au hockey à l'écoute, d'un, quand t'es goaler, tu payes pas.
7: Moi, ben, j'ai trippé quand j'ai goalé. J'étais pas bon, là, mais j'ai trippé.
0: Arrête, t'es pas bon.
7: Non, mais pas bon. J'ai pas gagné deux games, là.
0: C'est pas grave, là. Ouais, c'est pas juste. c'est pas parce que t'as pas gagné deux matchs que t'étais pas bon. Il y a des gardiens de but qui perdent des matchs puis qui sont bons.
7: Il faut gagner.
0: Puis tu sais, il y a des équipes qui perdent des matchs puis le gardien de but est pas bon, là. Mais je suis pas référence, j'essaie pas de pointer personne du doigt.
7: À chaque fois que je me faisais scorer, j'avais envie de darder le joueur.
0: Moi,
7: quand je fais scorer, là, j'avais goût. Run Extol d'en face.
0: D'ailleurs, t'as gagné les nets pas mal cette soirée-là.
7: Ouais, pas mal.
0: Ouais. On s'en cherche des nouveaux, d'ailleurs. Les meilleurs nets de COSUM? L'armée, là, c'est quoi les meilleurs nets de COSUM à acheter?
7: En partant, les nets à quoi on jouait, il fallait mettre
0: un
7: tapis par-dessus pour qu'ils tiennent.
0: C'est parce que les gars, à varger dedans, même à un moment donné, ça casse.
7: C'est des nets avec des boyaux, là, des boyaux en plastique.
0: Je me mets là-dessus. faut acheter des nouveaux filets de Cosum. Faut en acheter. Mais oui, tu pourras revenir regarder les buts si tu veux. Ça m'a fait plaisir de marquer quelques buts contre toi. Ça va être une belle rivalité ce soir.
7: Ouais, c'est fun. C'est slashé comme de fois.
0: Ouais, tu m'as slashé pas mal. Ah, le Canadien a perdu hier, les boys. Le Canadien a perdu. On avait malheureusement pris une défaite du CH, les trois. Ouais. Et ça s'est avéré...
7: Mais sans analyser le match tout de suite, il y a une chose que je vais dire. Je retire ce que j'ai dit hier.
0: Ils font pas peur, hein?
7: Non.
0: Moi non plus.
7: Hier, j'ai dit dans un 4 de 7, oubliez ça. Mais je regardais les Caps hier, puis ils sont tellement lents.
0: Ah, oh, mais c'était pas une bonne dans le corps pour les Caps.
7: Gazo, bonne ou pas... OK, ils sont gros, mais ils avancent pas. Moi, pour vrai, là, je regardais ça, là, la grosseur, puis j'étais là, man, aucun complexe contre cette équipe-là. Ils m'ont zéro impressionné. Je retire ce que j'ai dit quand j'ai dit que c'est l'équipe qui me faisait la plupart dans l'Est, puis je retire ce que j'ai dit quand j'ai dans un 4 de 7, on perd contre cette équipe-là.
0: Ah, ouais, tu penses que le Canadien
7: ils sont tellement... T'as-tu comme ils sont slow?
0: Ce serait une bonne série, par exemple.
7: Puis Ovi, là, j'aime Ovi, tout ce qu'il a fait pour la Ligue et tout. Ovi.
0: Et tu vois hier, Ovi?
7: Non, mais Big. Ovi, c'est plate de le voir de même. Tu sais, tu le regardes.
0: Ben oui, mais il est avance le record, plus. Là.
7: Il est plus. Ovi, il est plus là, là. Tu sais, c'est comme. Il manque 9 buts pour rejoindre Wayne.
8: Exact. Ah, puis il a travaillé fort. Il voulait le but.
7: Ouais, il voulait.
8: Il a capoté.
7: Et puis à un moment donné, je me demandais si on allait lui donner, parce qu'il n'a pas touché le but.
0: Ouais.
7: Hey, je me demandais, on regarde la reprise vidéo, j'ai même reculé, puis là, j'ai regardé, j'ai dit, qu'est-ce qui va arriver? Ils vont-tu lui donner? Il a pas fait ses célébrations qu'il fait d'habitude quand il score.
0: Mais il était un petit peu là, la célébration.
7: Ouais, tu sais, j'ai regardé.
0: C'était comme pas sûr. C'était comme pas sûr. Pas,
7: mais Gonzo, tu sais, c'est comme.
0: Ah, mais c'est une bonne question, ça, par exemple, parce que moi, ils me l'ont posé aussi dans Tailgate hier, puis sans hésitation, j'ai dit les Caps de Washington. J'ai dit, mais les Caps gagneraient un 4-7 contre le Canadien de Montréal.
7: Mais
0: là, il y a beaucoup de choses là-dedans. Là. C'est que d'un, bon, Pierre-Luc Dubois n'était pas là, Sandin n'était pas là, Matt Roy n'était pas là.
7: Pas grave, ça.
0: Mais chez le Canadien, Demidov n'était pas là, Madison n'était pas là, Kapanen n'était pas là. Tu comprends?
7: C'est pas comme si Matt Roy puis Dubois, s'ils jouent tout d'un coup, l'équipe va être rapide. Tu sais, je veux dire, c'est pas... Ils sont juste gros, mais... Sur papier, les protestes, ça patine pas.
0: Ça patine, mais pour 6-6, mettons, il bouge bien,
7: mais ce que je veux dire, c'est qu'on est tellement rapide que... Moi, je te dis, on va les étourdir, là, c'est pas... Moi, Doberge, s'il avait fait la job, là, on gagnait le match facilement.
8: Ben oui.
0: Ah, au niveau statistique, on en parlera tantôt, le Canadien a l'avantage dans bien des catégories. Mais c'est une bonne question. Honnêtement, les boys, c'est vous qu'on va en mettre la question, juste pour voir. En ce lendemain de match, vous avez un mulligan... Qui gagne le 4-7 en série entre le Canadien et les Capitals de Washington?
7: Ouais. Parce que là, je t'ai posé la question, puis on disait les Caps, les trois.
0: Ah, moi, je disais les Caps.
7: Mais là, quand je les ai vus, je dis plus ça. Oublie ça.
8: Tu dis plus ça?
7: Moi, j'ai même sans deuxième joueur de centre, Big.
0: Ça, man.
7: Oh. Non, oui, on en a besoin d'un, mais cette équipe-là...
0: Veux-tu reparler du quatrième trio aussi? Parce que ça va prendre du papier sablé sur le quatrième trio pour le Canadien en série.
7: Big,
0: là.
7: On en a parlé de... Big, je te l'ai dit que notre trio, tout ce qui reste, il faut trouver un vrai danser. Ça, je te l'ai dit. Mais ça, c'est plus facile... d'habiller un quatrième trio avec des vrais éléments, que d'aller chercher un deuxième joueur de centre qu'on a besoin.
0: Deadline, contre un choix au repêchage.
7: Ça, c'est plus facile.
0: Moi, j'ai aucune inquiétude.
7: Les Caps, je regarde ça, j'étais, man, ça patine tellement pas. C'est juste, c'est tout des dumbos, ils sont tous gros. Puis là, on a nos joueurs qui font big.
0: Mais en même temps, mets Logan Thompson dans le net à la place de Lindgren aussi, dans un 4-7.
7: Mais
8: Farler, arrête de niaiser.
0: C'était la suite de ma phrase.
7: Mais oui, Colin.
0: Mais un gardien de but chez le Canadien de Montréal qui est capable de faire les arrêts et on a une série.
7: 15 goals en 3 games. Non, 16 goals en 3 games.
0: Mais on aurait une série, les boys, parce qu'il y a de l'animosité dans cette confrontation-là.
8: C'est vrai.
0: Oui. Ça aime quand même ce... Bon, allez voter, OK? Qui remporterait la série 4-7 entre le Canadien et les Capitals? Tu sais, c'est largement avantageux pour le Canadien.
7: Je pense que les gens, ce qu'ils ont vu hier, se sont dit, OK, c'est pas une équipe qui est si...
0: La bonne nouvelle pour le Canadien de Montréal, c'est que aujourd'hui sur la glace, Kapanen...
8: Capi de retour.
0: Une trentaine de minutes là, à pousser. Là.
7: Il va-tu faire deux pratiques de suite? C'est ça la question.
0: Ben là, ça fait deux jours de suite que c'est à la glace. Il était là hier.
7: OK.
0: Et il est aujourd'hui, il pousse un petit peu plus.
7: Ouais, quand c'est rendu que...
4: Ah, on est excité avec
7: ouais.
4: Capi.
7: Oui, c'est fou, hein?
0: Non, ouais.
7: Quand c'est rendu qu'on est excité...
0: On est excité qu'il pousse. Ouais. Hey, il reste une demi-heure, ça, la glace. Ça fait deux jours en ligne qu'il fait de la glace. Là.
7: Ouais, on, on parle de lui comme si c'était le...
4: Ah ouais.
0: Un gars qui a été laissé de côté pendant les séries.
7: Le magnifique
0: là.
7: Qui revient au centre là, bientôt. Là.
0: Ouais. The chosen one.
4: Ah, ouais. Mais il manque, là.
0: Il manque. Quoi que hier, le trio, en tout cas, le trio de New York, Ryder et Anderson, d'après moi, écoute le show. Là, parce
7: que... Question pour vous autres. Quand Kapanen va revenir, là, on s'entend, ils vont le mettre. Est-ce qu'ils le mettent tout de suite au centre de la 2?
0: Attends un peu. Hein? Moi, j'ai quelque chose à te poser comme question.
7: Non, mais, Chevin, non, attends, Chevin.
0: Ouais, vas-y.
7: Où tu penses qu'ils le mettent quand il revient?
0: Au centre de la 2.
7: OK. Puis.
0: Vas-y.
7: Combien de temps tu penses que ça va durer pour un gars qui n'a pas gaulé, qui n'a pas joué de l'année? Tu mets au centre de la 2. Les gens vont être patients combien de temps avant de voir qu'il va être capable de produire?
0: Je peux-tu te poser une question en relance?
7: Okay. Oui.
0: Si tu mets Kapanen, c'est à deux. Faites le test à la maison. Hier, je regardais les trios et je me disais, quand Nemidov et Kapanen vont venir, comment tu réorganises les trios? Parce qu'on s'entend que Texier, Bolduc puis Dano, tu touches-tu à ça?
4: Touche pas à ça,
0: là. Puis...
7: Oh, à cause de New Hook?
0: Kreider, New Hook puis Anderson, tu fais quoi?
4: Josh, il joue du
0: tu vas reprendre hockey. Josh, puis tu vas l'envoyer avec Jake Evans à la 4?
4: Oui.
7: Non, tu peux pas.
0: Ben, oui, mais t'as comme pas le choix. Parce que là, si tu mets Demidov puis Kapanen, ils vont jouer avec qui? Ils vont jouer avec Kreider? New York s'en va où? Kreider, tu le mets où? Ils vont jouer ça à la 4 avec ouais. Evans?
7: Ça, c'est très bon, ça.
0: Parce c'est que tu vas pas démanteler Dano, Bolduc puis Texier.
7: Non, tu peux pas.
0: Puis tu vas pas démanteler le premier trio.
4: Non.
0: Fait que là, t'as comme un trio en trop, là, ouais, quand les gars viennent.
7: C'est vrai.
0: Non, mais...
4: C'est un heureux problème.
7: Non, mais c'est... T'as trop de joueurs encore.
0: T'en as trop. Puis avant, ouais. C'était facile. On dit, oh, ils vont une rotation, là. Ça va être Doc, puis ça va être Texier, puis ça va être peut-être Bolduc. Pardon?
7: Ben, Bolduc est déjà plus là. Pas Bolduc, je veux dire.
4: Doc.
7: Doc est plus là, déjà.
4: Non, on s'entend.
7: Quand les deux reviennent, Doc, il est...
0: Ah, popcorn.
7: Non, c'est plus là. Il est plus dans le line-up.
4: Même pas de popcorn.
7: Non, il n'y aura pas de place.
4: Même pas de popcorn.
0: Ouais.
4: Un verre d'eau.
0: Un coke flat.
7: Eh bien, ça, c'est tout un casse-tête pour Martin.
0: Ah oh oui.
7: Faites quoi comme trio, les gars, quand les deux reviennent?
0: Je sais pas. Honnêtement, je me passais la remarque dans mon insomnie
7: hier. C'est sûr, c'est Kreider, Demidov puis Kapanen. C'est sûr, c'est ça.
4: Mais moi, je pense que c'est ça.
0: Là. Oui, mais en même temps.
7: Mais il faut que ça soit ça, là. New York, tu mets où?
0: Ouais, mais tu mettrais pas New York pour amener de la. Tu sais, tu vas laisser Kreider avec eux, fait que tu vas faire jouer sur une 4 New York avec Evans puis Anderson? OK, mais tu fais quoi?
7: C'est fou, hein?
4: Kapanen, c'est à 4.
7: Ouais, il va commencer, là. Il va commencer ça à 4 parce que...
0: OK, il commence ça à 4, mais c'est pas comme si
4: New York
0: cassait
4: tout
0: non plus au centre. Okay. À part
7: donc,
0: hier, ça a été mieux.
7: OK, mais les gars, si Kapanen commence à 4, baissez vos attentes de quand ils vont venir. D'abord, qu'est-ce que tu veux qu'il fasse ça à 4?
4: Exactement.
7: Dans le trio, ce qui reste.
4: C'est ça que j'allais dire.
7: Tu vas lui donner Dak, puis tu vas lui donner Beck. Tu vas dire, oh, Kapanen joue comme un deuxième joueur de centre. Il va regarder les deux gars à côté de lui. Il va dire, les gars, qu'est-ce que je veux que je fasse avec ça?
0: New York au centre, j'aime pas ça.
7: Non, mais moi,
0: hier,
7: non plus.
0: Hier, ils ont bien répondu. Mais, tu sais, on fera l'exercice rendu là, mais il faut quand même, tu sais, je me dis, quel trio tu vas démanteler? Puis en même temps, tu le dis, Josh, il va bien.
7: Non,
0: là,
7: non, Josh va très bien.
4: Josh est 6 points.
7: Non, mais c'est pas juste ça, c'est que Josh, là, quand on pensait que c'était juste un checker, là, depuis qu'on lui a donné une lettre, j'ai jamais vu Josh se poster devant le net, d'attendre la rondelle puis la mettre dedans comme ça. Puis, premièrement, quand il était devant le net, il y avait le puck, il scorait jamais.
0: Non.
7: Là, c'était des goal scorer goal qu'il a fait deux fois. Là.
4: Tout seul.
7: Ben oui.
4: Complètement.
7: Lui, il fait jamais ça, là.
0: Lui, il faut lui donner un anan. Quand il donne un anan, il vient fou. Rappelez-vous, on lui a donné le désavantage numérique. C'est là qu'il est devenu un joueur complètement métamorphosé.
7: Il faut...
0: Cette année, on lui donne le A. Regardez ce qu'il.
7: Non, mais bien, il faut que tu le laisses là. Il faut que tu laisses Josh Anderson sur la 2 en ce moment.
0: Ben, mais tu peux pas le laisser ça à 2. Fait que qu'est-ce que tu fais? Tu fais Anderson, Kapanen, Demidov?
7: Ça donnerait quoi, ça, tu penses?
4: Ça
7: marcherait-tu, ça?
4: C'est ça sexy, ça?
7: Ils vont pas faire ça à Kapanen tout de suite.
0: Mais ils vont pas faire ça à Kreider.
7: Ah, c'est vrai.
4: Kreider,
7: l'histoire d'amour avec les beaux vidéos, avec Martin Saint-Louis qui l'a aidé, pis ci, pis ça.
0: Mais tu sais, ça va changer.
7: Il est encore sur un nuage de ça, Kreider descend pas. Là.
0: Peut-être qu'au retour de Demidov et Kapanen, il y a eu une petite léthargie de 3 matchs du trio de Dano, Bolduc et Texier, pis ah ouais, tout le monde dans le chapeau, pis on repart à zéro. Non, mais c'est ça, les trios, tu sais.
4: Je sais bien.
7: mais non, mais c'est vrai que... Non, Nyurok va rester là, Gonzo, avec...
0: J'aime pas ça, Nyurok, au centre.
7: Non, je sais, mais ils vont pas mettre Kapanen là tout de suite.
0: Ah, là, le débat est parti. Là. Ouais. Les gens veulent pas tasser Josh. Et je comprends.
7: Non, tu peux pas tasser.
0: C'est un jeu complètement irréprochable.
7: Mais attends. Question pour vous. Armée, on va pas le mettre en Pastelin déjà mine tantôt, mais qui vous préférez, ça, à deux? Kreider ou Josh Anderson? Pour jouer avec Demidov.
8: Mais en ce moment, poser la question, c'est y répondre.
7: Non, mais Big, qu'est-ce que je t'ai dit hier quand on se parlait de Kreider? Qu'est-ce que je te disais hier?
8: Ouais.
7: J'ai dit, ça va prendre combien de temps
8: ouais.
7: avant que les gens soient un peu déçus du rendement de Kreider puis se disent...
0: Kreider, c'est un bon match hier, par exemple.
7: Oui.
0: Kreider, très bon
7: ouais,
0: match.
7: Ce trio-là, il a bien joué.
0: Très
7: ce trio-là,
0: bon
7: il a bien joué hier.
0: Il est tout le temps bien positionné, tout le temps serre d'écran, capable d'amener les petites choses. Là.
7: Si Anderson ne drive pas ce trio-là avec sa vitesse, tout ce qu'il fait, là, moi, je pensais que c'est ça que Kreider allait faire. Ce qu'Anderson fait, là, je pensais que Kreider, c'est ça qu'il allait faire avec sa vitesse. Avant, il était de même.
0: Tu sais,
7: il était reconnu pour sa vitesse, comment il frappait l'échec avant, puis il allait au net avec la rondelle tout le temps. Là, il est bien positionné.
0: Mais il n'utilise pas sa vitesse.
7: Mais il ne drive pas le trio, il n'utilise pas sa vitesse
0: mais
7: comme on
0: l'a
7: connu avant.
0: Il a sa vitesse,
7: avant.
0: Par contre, parce qu'on l'a vu avoir dans des vitesses de pointe là, qui sont répertoriées dans la Ligue nationale de hockey. Il y a encore eu des vitesses de pointe super intéressantes l'année passée, quand tu regardes. Mais on ne l'a pas vu
7: ouais,
0: tant
7: cette
0: que
7: année,
0: ça
7: cette
0: encore
7: année, on
0: à Montréal.
7: Voit pas encore.
0: T'sais, fait que, est-ce que ça va se réchauffer? Je ne sais pas.
7: Parce que, Big, quand Kapanen revient au centre, c'est ça la décision. Là. Qui tu mets, Anderson ou Kreider?
0: À moins, comme je dis, que le trio de Dano Bolduc est
8: essayé.
7: Tu veux pas. Non, Big.
8: Ben, tu veux que
0: pas,
8: ce trio-là continue?
0: Ben oui, tu veux qu'il continue.
7: Non, Big, tu peux pas mettre Tessier ou Bolduc sur la 4. Pas avec tout ce qu'ils font là.
0: Pas pour le moment. Puis tu vas sortir Doc, puis...
8: Doc, ça, on s'entend,
0: puis,
8: là.
0: Puis Beck, là. Puis,
7: Beck, quand on a la valeur,
0: exactement. Tu sors les deux, puis merci, là. Mais ouais. c'est pas qui va sortir, c'est plus qui tu mets où dans le line-up.
7: Ouais.
0: On le verra. On va parler, bien sûr, de ce match Canadien-Caps. Est-ce que vous êtes inquiet du début de saison de Jakub Dobesh? Ça va être une des questions qu'on a pour vous.
7: Ouais.
0: Et également, on en a parlé hier, mais là, aujourd'hui, on va le faire. Est-ce que Lane Hutson est le meilleur joueur du Canadien de Montréal? Là, vous écoutez la question, vous dites... Pardon? Oh oui. Est-ce que Lane Hutson doit être considéré comme étant le meilleur joueur du Canadien de Montréal? On doit se poser la question avec ce qu'il fait.
7: Absolument. On va parler tantôt, Ben.
0: Ah, pas de sens.
8: Je vais vous écouter, moi.
0: Hey, les boys, avant d'aller en pause, il faudrait aller au football. Hein?
8: On y va-tu?
0: Sinon, on n'a pas de place.
8: Let's go, bébé!
0: Allez!
8: Agenda papier, mon Georges! Où en sommes-nous dans le pool, Larac Gonzalez-Roger?
7: Fait qu'on a mordi la poussière dans le dernier, les gars. Fait que là, c'est égalité, moi et Gonzo, 45-45, Ben 44. Fait que Lord, Gonzo, t'es premier, je suis deuxième, Ben, t'es troisième.
8: OK.
7: Ça va être plus facile pour le gros Bless qu'on va le faire tantôt.
8: J'espère que le thème du Thursday Night a déménagé, mais j'en doute. Alors, c'est encore le vieux. Mais il est pas mauvais, lui, quand même.
0: Bon, hein? Il a été écrasé par le déménagement.
8: Il a été écrasé dans le déménagement. Thursday Night Football en altitude à Denver, les Broncos qui reçoivent les Seahawks de Georges.
0: Ah, ça va être un match... Moi, je le trouve intéressant, celui-là, pour un match du jeudi soir. Curieux de voir ton Sam Darnold, qui est un peu plus erratique dernièrement contre cette défensive qui est, on doit le dire, quand même blessée et amochée. Vous avez pas de jeu au sol non plus, quoique eux, ils ont pas de défense contre la course. Alors, vous devrez courir ce soir, Georges. Et je m'attends à ce que vous soyez capable de museler cette offensive qui a de la misère, on doit le dire, depuis le début de la saison. Alors, à raison de votre défensive, j'y vais avec les Seahawks.
7: Ben oui. Hey, ils ont de la misère offensivement, les Broncos, puis ils ont énormément de blessés. La seule chose sur ta maison, que la Tine, on parle toujours de ça, mais les équipes arrivent d'avance de toute façon. Puis nous, là, je veux le répéter, on était frustrés contre les 49ers. On s'est fait voler. On s'est fait voler à ce qui est arrivé à Cooper Kupp. Les spécialistes ont tout montré la reprise et tout. Puis normalement, quand ça arrive, on répond toujours par rapport à ça avec une grosse performance. On va lessiver Bo Nix. Ça va être une belle petite victoire facile sur la route. Facile. Je dis même pas par un placement. Fait que je prends mon équipe.
8: Je tente un Hail Mary sur celle-là, moi.
0: Oh, ouais?
8: Ouais, je pense que l'altitude... Parce que tout à l'heure, chez Gilbert, Max et Ben... Je parlais de confrontation défensive, mais c'est vrai que la défensive des Broncos est amochée. La tienne, c'est la plus terrifiante. Genre, c'est la meilleure défensive de la Ligue. Elle fait peur. Mais j'ai pas aimé Sam Darnold récemment. Il y a des amochés de tous les bords, tous les côtés, de toute façon. Et je pense que avec l'altitude, puis avec le l'aspect local, j'essaie une longue shot, si vous me permettez, la chinoiserie. J'y vais avec Denver.
7: Mais quand tu dis que t'as pas aimé Sam Darnold dernièrement contre les 49ers, c'est bien fait.
8: Oui, ouais, absolument. Mais j'ai quand même par moment...
0: Il donne le ballon souvent.
8: Oui, j'ai quand même par moment revu le Sam Darnold erratique de jadis. Par moment. Par moment. Mais en même temps, je ne suis pas les Seahawks comme toi, t'es suis de près. Là. Mais écoute, hey, on va se le dire, c'est une longue shot, mais je l'essaie.
0: OK.
8: Denver.
7: OK, OK. Alors, puis aujourd'hui, à 5... Quelle heure? 5h, le gros blitz? 5h, le gros blitz aujourd'hui. Spécialement aujourd'hui, le gros blitz qui aura le match de jeudi jusqu'à lundi. 4h? Même 4h.
0: 4h.
7: 4h aujourd'hui. Check-moi ça.
0: 4h.
7: Hey, Jacob.
0: T'es en feu, t'es en feu. D'ailleurs, avant d'aller en pause, on vous le rappelle, hein, voyagegendron.com. Est-ce qu'on est capable de mettre le lien du voyage dans le chat?
7: Ils peuvent tout faire,
0: non,
7: les gens.
0: On va essayer de faire quelque chose. On va le trouver, le lien. Je vais te l'envoyer de toute façon. Parce qu'avant, on était capable de le faire, sa messagerie texte aussi, juste de texter foot. Puis les gens recevaient le lien aussi, là. C'est Mathieu maintenant, c'est lui qui a hérité de la tâche de Chucky.
7: Voyage.com.
0: Voyagegendron.com,
7: ouais. Puis aller avec nous là-bas, à New York, puis faire un petit tour, un NHL tour!
0: En plus, c'est vrai.
7: Non, mais ça, là, ça vaut la peine. Pour vrai, là, ceux qui n'ont jamais fait de voyage de football, gag des Québécois, tous dans la même section d'instant, tailgate et tout, nuitée, tout est compris. Ça vaut vraiment la peine.
0: Alors, très complet, on vous le rappelle, le week-end c'est pour le match du 15 novembre.
7: Oui. Fait que
0: 15
7: ça va
0: novembre.
7: Moitié-moitié. Moitié, c'est des fans des Bills, moitié, c'est des fans des Jets.
0: Non, je
7: est-ce
0: sais pas.
7: Est-ce que les Jets pourraient faire un upset, cette...
0: Non. Non.
8: Moitié-moitié.
7: Tu sais, jamais avec Geno Smith, hein?
0: Ah!
7: Ça serait-tu drôle, pareil, Geno Smith bat les Bills?
0: Bat les Bills.
8: Ça n'arrivera pas.
7: Il pourrait.
8: Des revirements, pourrait. Un festival de revirements.
0: Pourrait, parce que la tertiaire des Bills est dégueulasse cette année, là. Fait qu'ils se mettraient à lancer des ballons un peu partout.
8: Ouais,
0: mais en même temps.
8: George
0: va courir.
8: Le gars de Dorac au poste de camp.
0: Blessé au genou. Il avait l'air blessé au genou contre les Rams, hein.
7: Ouais.
0: Pas en tout.
7: Ouais.
0: OK, on va aller en pause. Et au retour, bulletin Canadien Caps. Est-ce que vous êtes inquiet des débuts de saison de Jakub Dobesch?
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0: Bon, pas de montage, malheureusement. Pas de montage
7: non,
0: aujourd'hui.
7: Non, malheureusement, malheureusement.
0: Ah, ça aurait été le fun. Ça aurait été le fun. Et le Canadien aurait bien pu avoir un montage parce que le Canadien, les gars, a joué un bon match. Dans un 2-2 sur la route comme ça, le Canadien a très bien joué. Et malheureusement, ça revient t'sais, encore au gars avec les pads. C'est plate à dire.
7: Tu sais, Gonzo, le côté positif, c'est Thor. Parce que Josh Anderson continue de s'élancer, puis le côté négatif,
0: c'est... On peut dire le deuxième trio, parce que Kreider a joué un très bon match aussi.
7: Puis Newhook aussi bien au centre, joué. Ouais. Les trois ensemble, c'était solide, mais Dobesh, Gonzo, tu le vois, il cherche. Il est chancelant, là. Puis, à un moment donné, tu sais, quand on regardait ça en troisième, au début de la troisième, il s'est ressaisi un peu.
0: Oui, il a fait une coupe d'arrêt quand même.
7: Puis là, j'ai dit, oh, OK, s'il en laisse pas d'autres, puis il est correct, puis là, après, il a recassé. Mais non, sa confiance est vraiment affectée. Tu vois, comme ce poste-là de gardien de but, c'est un poste qui est tellement cruel. Tu peux être au sommet. Tu sais, l'année passée, là, le monde se rabat toujours les séries. Montembeau, là, avant qu'il casse... Ouais,
0: la saison de 60 games, là.
7: Tu sais, quand il a cassé, c'est comme là, en début de saison, là. Puis il s'est jamais remis. Je dis pas que ça va arriver avec Dobesh. Puis, il faut pas que ça l'arrive avec Dobesh, tu comprends? Fait qu'on dit tout, il va se replacer. Mais ça ressemble drôlement. Regarde le début de Montembeau après son année de 60 games. Regarde les débuts, c'est exactement la même chose. Montembeau nous avait habitués à des matchs de 5 buts consécutifs. Il s'était jamais replacé. Marciano travaillait avec. Puis, ça n'a jamais marché, Big.
0: Et là, c'est 16 buts à ses 3 derniers départs.
7: Oui.
0: 16 buts en 3 départs. Hier, tu l'as vu en entrevue, là. Le gars est défait. Là.
7: Ouais.
0: C'est sortez-le de là. Je veux dire, de répondre aux questions comme ça. Le gars, la mine basse, c'est pas à peu près.
7: Puis l'affaire, c'est pas juste le nombre de buts, mais c'est son body language. Ouais, tu as vu comment dans les buts, comment il est chancelant, puis comment il est shaky?
0: Le but de Toc qui faisait 3-2, là. Oh, le but de Toc qui faisait 3-2, j'ai pas juste senti sa réaction, j'ai senti la réaction des gars.
7: Ouais.
0: Ça, c'est pas bon.
7: Tu sais, quand il était debout, puis c'était pas une si grosse shot que ça, là. Il était debout, puis il aurait dû l'arrêter. Puis là, tu l'as vu même comment il...
0: Lui avec,
7: il était pas content, là.
0: Ouais, mais on en parlait hier, Georges. Hier, lui, là, si Fowler est pas là, puis que Montembeau a gardé les buts une fois cette année, il y a bien moins de pression, là.
7: Ouais, je sais.
0: Puis il s'en met pas autant.
7: Mais l'année passée, il était là, Fowler, avec lui, là, puis il y avait pas la même pression, mais c'est comme cette année...
0: Attends, il y a eu un passage à vide aussi l'année passée, Dobesh. Parce que pour que Fowler débarque à Montréal, c'est parce que Montembeau et Dobesh n'arrêtaient plus rien.
7: C'est exactement.
0: Rappelez-vous, les deux avaient perdu le Nord. Fait que je dis pas qu'il se replacera pas. C'est sûr que c'est difficile pour lui en début de saison. Là, la seule différence pour moi hier, c'est que le Canadien a mieux joué devant lui.
7: Ouais.
0: Contrairement à certaines rencontres au début de la saison où le Canadien donnait énormément de chances de marquer de qualité.
7: Hier, ils n'ont rien donné.
0: Là.
7: C'est pas comme s'il était tout seul, il y avait des breakaways, 2-0, quoi que ce soit. Là. C'était des buts qui auraient pu arrêter. Il y a beaucoup de buts qui auraient pu arrêter.
0: Hier, là, c'est Guillaume Villemaire, je pense, et je le cite là, parce qu'il a publié les chances de qualité à 5 contre 5, OK? Dans la rencontre, il restait à peu près une dizaine de minutes à la rencontre.
7: Ouais.
0: Les chances de qualité à 5 contre 5, 9-1 en faveur de Montréal. 9-1! Les chances de marquer à 5 contre 5 tout court, 26-8 en faveur du Canadien de Montréal. C'est énorme. Ouais. Sur papier, quand tu as ce type de statistiques-là, tu es supposé gagner le match.
7: Je souhaite vraiment qu'il se replace. La chose qui est triste là-dedans, c'est que les conséquences de ça, c'est que Fowler goal le prochain match.
0: On est d'accord.
7: Fowler ne retourne plus à Laval. Puis Montembeau va être échangé sans jouer un match à Montréal. Ça, c'est les conséquences de mauvais début de saison de Dobèche. Malheureusement pour Montembeau, il ne jouera pas de match à Montréal. Parce que tu peux plus renvoyer Fowler. Puis on a déjà dit qu'on ne jouait pas à trois gardiens de but. Puis là, le Canadien va vouloir tout faire pour remettre Dobèche sur le droit chemin.
0: Je vais aller plus loin que ça. Okay. Je lance ça dans l'univers, comme tu dis.
7: OK.
0: Je souhaite qu'on puisse trouver un similé, ou je dirais un genre de stabilité devant le filet chez le Canadien de Montréal cette saison pour qu'on puisse en parler un peu moins. Parce que l'année passée, on craint en arrière.
7: Mais on s'entend, ce que tu souhaites, c'est que ce soit les deux jeunes qui soient là,
0: ben oui,
7: qui se compétitionnent un et l'autre.
0: Oui, mais tu sais, des léthargies comme ça, un peu plus de stabilité peut-être. Il y a beaucoup de hauts et de bas. C'est des montagnes russes solides. Tu sais, il y a une couple d'années, c'était le ménage à trois.
7: Big, c'est-tu temps d'en donner une couple de suite à Fowler jusqu'à temps que Dobèche sur place?
0: Je sais pas, on va voir le samedi. Si Fowler go bien samedi. Le Canadien n'a pas un calendrier très lourd.
7: Samedi, c'est contre qui?
0: Buffalo.
7: Ah, OK. Buffalo. Pas trop inquiet pour Fowler, pour Buffalo.
0: Il y en a-tu un débat? Il n'y a plus de débat, là. Samedi, c'est Fowler.
7: Non, il n'y en a pas. Il n'y en a pas de débat. C'est sûr que c'est Fowler samedi.
2: Ah, c'est certain. Puis Fowler, là, il sait que Jakub, il est tout croche.
7: Non, c'est sûr qu'il...
2: Il sait en temps.
7: Les gardiens vont jamais le dire qu'ils aiment ça.
2: Non, c'est...
7: Je veux dire, c'est une compétition. Là.
2: Oui.
7: C'est comme un joueur qui joue pas. Tu sais que si l'équipe joue, ils vont pas changer de line-up. Fait qu'il y a personne qui va dire, quand il joue pas, qu'il veut que l'équipe gagne. Il va avoir de l'air content quand les gars arrivent, ils sont en habit, puis il fait des high-fives. Pas content, là.
2: Non.
7: T'sais, moi, j'ai été dans cette position-là, Gonzo, quand tu joues pas, là. Puis avec des gars qui jouaient pas, puis moi te dire là, qu'on est assis, là, puis la game est 5-1, là, on se dit, caline, on jouera pas à la prochaine game. Fait que tu sais, t'es compétiteur, tu veux jouer. Les gardiens, c'est la même chose. Ils se disent qu'ils sont des amis, puis tout. Mais les deux veulent le poste numéro un à Montréal, qui est un des postes les plus prestigieux dû à l'historique des gardiens de but qu'il y a ici, que les gens connaissent.
0: Pas juste ça, maintenant. T'as une équipe aspirante, t'as un jeune noyau, il se passe de quoi, il y a un buzz. Tu sais, le Canadien est en vogue, là. Fait que...
7: Ouais.
0: T'sais, tu veux, le Canadien, tu le sais aussi que tu as deux jeunes gardiens de but qui se poussent, qui sont nécessairement en compétition, là, sans l'être. Tu sais, Dobèche n'est pas aussi détruit devant les médias hier si Fowler n'est pas en haut.
7: Oui. Puis tu sais, pas juste ça, ce poste-là de gardien de but à Montréal est le poste le plus scrupté à la lettre, où tout le monde a une opinion, où tout le monde s'exprime par rapport à ça. Puis les deux gardiens, ils lisent tout ce qui se dit à leur sujet. Même si souvent les gars vont dire
2: on ne sait pas.
7: Les games, tout le monde est dans leur téléphone, ils sont dans les réseaux sociaux, ils sont dans les sites de sport, puis ils checkent tout ce qui s'est dit à leur sujet.
2: Puis
7: vu que Dobèche est plus émotif que Fowler, c'est un gars plus. Ces commentaires-là et tout doivent l'affecter encore plus.
0: Il l'a dit, les gars. Rappelez-vous après le premier match contre Toronto. Qu'est-ce qu'il a dit dans les médias? Il a dit qu'il y a des gens qui avaient des doutes envers moi. Ça veut dire qu'il a avoué qu'il lisait.
7: Oui, mais tout le monde lisait.
0: Non, je comprends, mais c'est rare que les joueurs l'avouent, paraît. Puis ça a commencé fort, là, rappelez-vous. Là.
2: À Toronto, ça a
0: été très
2: bon.
0: Pas là, premier match contre Toronto, très Canadien, bon. c'est pas le même game. Là.
2: Non. Depuis ce temps-là.
0: Là, les gens commencent à dire, hey, peut-être que c'est Dobèche qu'on devrait changer. Calmez-vous.
7: Mais non.
0: Calmez-vous.
7: Dobèche va se replacer.
0: Trois départs, 16 buts, ça fait mal.
7: Attends, mais Gonzo, attends. On dit que Dobèche va s'en
0: placer. OK, mais ton niveau d'inquiétude sur 10, mettons?
7: 10.
0: 10?
7: Gazzo, c'est 16 buts en 3 games.
0: OK, mais attends. Ton niveau... Okay, je vais te poser différemment.
7: Okay.
0: J'aime mieux voir le verre à moitié plein qu'à moitié vide.
7: Ouais.
0: Ton niveau de confiance sur 10, sur le fait que Dobèche va se replacer?
7: Je sais pas quoi dire.
0: J'ai juste viré à crêpe dans la poire. Je sais pas quoi dire, Big. Essaye de répondre à cette question-là. Combien sur 10?
7: Big, l'affaire là-dedans, là, c'est que nous trois, on veut que le Canadien gagne. On veut qu'il gagne la Coupe, right?
2: Oui.
7: Puis pour que le Canadien gagne la Coupe, il faut tailler un excellent tandem, right?
2: Oui.
7: Cette année, on met les trois, le Canadien, en série.
2: Oui.
7: OK.
2: Oui.
7: Mais pour que tout ça arrive, il faut que Dobèche sur place. Fait que même si on y croit pas, il faut y croire. Tu comprends? Puis
0: ben,
7: moi, je sais pas quoi dire. Je regarde Montembeau, ce qui est arrivé l'année d'avant puis l'année d'après, puis je dis pas que c'est ça qui va arriver à Daberge. Je vais dire, oui, Gonzo, il va se replacer parce que c'est ça va être épouvantable l'année qu'on va avoir s'il se replace pas, parce que Fowler est pas prêt à être numéro un, fait que je vais faire positive thinking, je l'envoie à l'univers, je dis, il va se replacer, il va devenir le Daberge des séries l'année passée, même si je crois pas.
0: Ah oui, c'est un court échantillon. Ouais, un court échantillon. Ouais. Non, mais attends, non, mais dites-vous quelque chose. L'année passée, là, les deux étaient croches.
7: OK, mais combien de
0: games? Puis Fowler a été rappé deux fois, puis je le répète, le Canadien finit avec 106 points.
7: OK, mais combien de games de même encore qu'il faut qu'il arrive à Daberge pour que tu lances la serviette?
0: Lancer la serviette?
7: Non, mais pas lancer, mais en voulant dire que là, tu vas commencer à avoir des gros doutes.
0: OK.
2: Moi, j'en ai déjà.
0: Mettons.
7: Combien de games encore?
0: Combien de games pour que.
7: Ça fait trois, là.
0: Attends, regarde bien, je vais twister la question. Combien de games avant que je sois capable d'accepter de répondre à la question est-ce qu'il faut mettre Daberge dans un trade pour aller chercher le deuxième centre?
7: Ouais, mais sauf que. Attends,
0: attends. Non, combien de games ça va prendre avant que je sois ouvert à l'idée de répondre à la question?
7: Ouais, mais gros, si ça arrive, sa valeur, ça va être quoi? Tu pourras. S'il continue de même. Tu ne seras même pas dans un package pour un deuxième centre. Là,
0: j'essaie de faire rager du monde.
7: Non, mais pas vrai. Combien de games avant que tu sois inquiet là-bas?
0: Ah, je suis inquiet.
7: OK. T'es-tu inquiet?
0: Je suis inquiet.
2: Moi, les gars, 16 en 3, prends une partie du blanc.
0: Ah ouais?
2: Des déboires en ce moment de
7: Pourquoi?
2: Yacoub.
0: Qu'est-ce que t'as fait?
2: Je pense que, malheureusement, c'est un peu de ma faute.
0: Qu'est-ce que t'as fait? J'ai
7: hâte d'entendre ça, là.
2: Parce que il y a quelques semaines, j'ai osé émettre la possibilité, tu sais.
0: Oh non.
2: C'était Daberge, puis on le voyait bien, bien gros.
0: T'as dit Vézina. Hein?
2: J'ai dit, rappelez-vous, Steve Penney.
7: Oh!
2: Et son parcours. Non, mais et son parcours en série. On pensait que c'était le nouveau Dryden. Rappelez-vous, Steve Penney!
0: Avant d'être Patrick Roy dans la rue, moi.
7: Oui, on était
0: Steve Penney.
7: Moi aussi, j'étais Steve Penney.
2: Ben, justement, mais il y a eu des séries de tous les diables. Après ça, il y a planté en pleine face.
7: J'accepte ton blanc.
2: C'est ça, j'espère que je n'ai pas jinxé. Yacoub.
7: Steve Penney.
2: En ce moment, malheureusement, je m'excuse, les séries de l'an passé, on dit merci à Yacoub, il a été tout feu, tout flamme. Mais là, ça, le scénario Penney est en train de se dessiner. Puis c'est pas ça que je veux, là.
7: Ouais, c'est pas. Il y a personne qui veut ça, Ben. Parce que si c'est Penney, c'est. Ouais. Les gars, ils vont arrêter de manger des Penney au mois d'avril parce qu'ils n'ont pas les séries, là.
2: Ben non,
7: ça, c'est un 10, ça, en passant.
0: Mais voilà, peiné d'entendre ce que tu viens de dire.
7: Ça, c'est un 10!

0: On est presque en retard.
1: On n'a même pas mis de chiffres sur notre question en plus. Je pense que je m'effondre avant 14 heures aujourd'hui. On va aller en pause. Vous pourrez appeler plus tard et répondre à cette question sur votre niveau de confiance ou votre niveau d'inquiétude sur le début de saison de Jakub Dobesch. On va aller en pause là-dessus et au retour, on se pose une question importante chez le Canadien de Montréal et ça met en vedette Lane Hudson.
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1: Ouais, clairement, on n'avait pas vidé la question parce qu'on a continué pendant la pause.
2: Exact.
1: C'est vous dire à quel point... ouais, si on faisait pas ça, on le ferait pareil, je pense. Hein? Ouais, si on faisait pas ça, on le ferait pareil. On est avec vous. Merci aussi de l'interaction. On le voit, là, c'est des messages qui rentrent à la tonne. T'sais, quand on parle du Canadien, quand on parle de gardien de but, ça allume
2: ouais,
1: du monde.
2: Fait, ça fait. Surtout après le lendemain d'une défaite comme ça. Ouais.
1: Ouais, c'est une défaite, mais c'est pas une défaite qui fait... qui fait si
2: non,
1: mal.
2: Non.
1: Parce qu'il y a quand même du positif, il y a quelque chose sur quoi construire.
2: Ah, Gonzo. Parce qu'on est d'accord de dire que, Gonzo, si c'était pas de notre gardien, on battait les Caps, puis les Caps sont slow, puis ils font moins peur. Là.
1: 61-39, le pourcentage qui remporterait une série 4-7 entre le Canadien et les Capitals. 61% pour le Canadien de Montréal.
2: On va dire battre, mais qu'ils viennent à Montréal, les Caps.
1: Moi, je veux voir une série 4-7 Canadien-Caps.
2: La seule chose, c'est qu'en série, qui me fait peur, c'est que les gros gars qui frappaient pas hier...
1: Ah, ils vont frapper.
2: Là, en série, c'est différent. Tu sais, l'arbitre qui sort le sifflet, puis là, tout le monde frappe.
1: D'ailleurs, le pinball machine là, de Miroshinchenko à Tom Wilson sur Slav, c'était... Ouais.
2: Non, mais hey, heureusement que j'étais content quand Slav est revenu. Quand Slav est revenu... Ouais.
1: Man, sa tête a plié, t'es comme...
2: Ouais.
1: C'est pas... Plus difficile, le premier trio hier.
2: Mais quand des grosses équipes, c'est comme ça, Big. Contre des grosses équipes. Slav, il faut qu'il peigne. Big, c'est fou de dire ça, là, mais en ce moment, le Slav de l'an passé, c'est Josh Anderson. C'est Josh Anderson qui donne de l'espace à ses coéquipiers, puis Slav, il joue avec ces deux gars-là parce que c'est ça qu'il est supposé faire.
1: Faut que Slav soit capable de, comment je pourrais dire, d'habiter son corps.
2: Ouais.
1: Parce qu'il faut qu'il l'utilise, puis il faut qu'il... Pas qu'il devienne méchant, mais par
2: non,
1: moment,
2: mais
1: l'année passée...
2: Il faut qu'il y ait plus de chiens.
1: Oui.
2: Il faut qu'il y ait plus de chiens.
1: Mais en série, c'est comme si ce qu'il a subi comme coup, ça l'avait éteint, rappelle-toi.
2: Ouais, j'en sais.
1: Physiquement, puis on dirait, est-ce qu'il a encore un peu peur? Est-ce qu'il est resté marqué? Parce que ça prend... Slav, on l'a dit, c'est un attaquant puissance. On doit le voir habiter son corps, l'utiliser pour pouvoir, comme, tu sais, prendre avantage.
2: Tu sais, Gonzo... J'aurais jamais pensé que Josh Anderson, en ce moment, c'est notre power forward.
1: Moi, je vais aller plus loin. Josh Anderson est parmi les meilleurs attaquants de puissance de la Ligue nationale de hockey en ce début de saison.
2: En ce début de saison, c'est vrai.
1: Ce qu'il fait, c'est phénoménal.
2: Ouais. En ce début de saison,
1: si tu m'avais dit ça au début de la saison, j'aurais pris ta température.
2: Oui, je suis d'accord avec toi. Au début de la saison, c'était un checker sur la 4.
1: Alors,
2: tu te souviens?
1: Oh oui.
2: Ce checker sur la 4, on disait, lui avec Jackie sur la 4, tes envois, ils vont frapper.
1: Oh
2: puis
1: oui.
2: Vont
1: mets-le avec Evans ou Dano, puis d'un bord Jackie, l'autre bord Anderson.
2: Donc la rondelle, puis laisse-le aller frapper, puis varge juste dans le tas.
1: Tu lui donnes un A, puis...
2: Ouais. Depuis qu'il a eu le A, il a complètement changé.
1: Il veut finir sa carrière à Montréal, let's go.
2: Ouais. Ben, il l'a dit, mais il mérite aussi s'il continue à jouer de même. Mais

0: On l'entend moins souvent. OK, il y en a un autre qui mérite de l'attention et des fleurs et des tonnes de fleurs. C'est Lane Hudson. Encore une fois, hier, Lane Hudson.
1: Eh bien, Lane Hudson, là, ce qui est fou, là, c'est pas juste ses buts, ses points. Par rapport à son lancer, c'est amélioré encore. Là.
0: Ouais.
1: Mais c'est le fait que tu as passé. Il s'est fait passer main en face, puis il a répliqué, puis il se laisse pas abuser.
0: Ah, hier,
1: t'as vu comment il était, comment il est feisty, comment il est comme, il a pas peur. Comment c'est un gamer. Puis ça, j'adore ça. Ce gars-là, il est comme... C'est un martien, Lane Hudson. Il est tout petit.
0: Ah, mais...
1: Puis il était là, là, puis il s'imposait, puis il rentre dans le top, puis il a pas peur, puis il produit, puis... C'est pas un gars qui s'efface quand je compte une équipe physique.
0: Les gars, on l'a dit, ce gars-là, c'est quoi son plafond? On le sait pas. À chaque année, il s'améliore. À chaque année, il nous met au tapis.
1: Big, je te l'ai dit.
0: Puis à chaque année, on est comme, man, c'est jusqu'à où ça va aller, ça?
1: Big, il va gagner le Norris, puis il va faire 100 points.
0: Tabarouette. 100 points pour un défenseur.
1: C'est-tu un défenseur du Canadien qui l'a déjà fait?
0: 100 points?
1: Non, hein? C'est quoi le plus haut? Robinson?
0: Robinson, j'aurais dit.
1: Robinson à 84 points, je pense.
2: Ouais, je pense. Ça ressemble à ça.
1: Check donc, c'est ça. Je pense que c'est Robinson, 84 points, le plus haut.
0: Ouais, Chelios aussi avait fait 80.
1: Moi, je pense que c'est Robinson.
0: Mais...
1: L'année que...
0: C'est 85. Hein? Ouais, parce que quand Hudson, l'année passée, je me rappelle, on voyait. C'est ça. Robinson, 85. Robinson, 82. Et Lane Hudson, 78.
1: Ouais. Il va faire 100 points, Big. Il va le faire.
0: Tu sais, l'année passée, il a déjà fait 78. Là, juste donner une idée, je dis. Puis, tu dis, il lève son jeu d'un cran quand il est... quand les équipes sont grosses. Hier, j'ai gardé une statistique. Écoutez bien ça. Après 86 matchs sur la route en carrière, combien de points, Lane Hudson? Après 86 matchs sur la route.
1: Je veux dire 50.
0: Ben?
2: 45.
0: 86.
2: Hein?
1: Attends, qu'est-ce que... Quoi?
0: Dans l'histoire...
1: Attends, répète ça.
0: Le plus grand nombre de points par un défenseur à ses 86 premiers matchs sur la route en carrière.
1: Juste les points sur la route.
0: Juste sur la route.
2: 86.
0: Dans l'histoire de la Ligue nationale de hockey, le gars qui a le plus de points est Cale Makar à 87. Lane Hudson, avec les deux points d'hier, est rendu à 86. Troisième rang, Zubov, 85. Et après, t'as Chelios, Leach, Quinn Hughes, Raymond Bourque. Comment tu dis ça?
1: Ça
0: n'a pas de sens. Les boys,
2: ça.
0: Le plus de passes, wow. OK? Le plus de passes en carrière pour ses 86 premiers matchs sur la route, ouais. Comme ça. Man, c'est qui les joueurs devant lui? Gretzky, Lemieux, Stachny, puis Joey Gineau. Joey Gineau, c'est un peu comme... Ouais, sort de où? C'était un des débuts assez fracassant.
1: Après, c'est Hudson.
0: C'est Lane Hudson dans l'histoire de la Ligue.
1: Okay, mais Big,
0: on juste... se demande c'est quoi son plafond.
1: Big. En passant, t'sais, juste ces stats-là répondent à la question. Là.
0: On vous la pose, la question, pareil.
1: Si c'est mon joueur
0: du Canadien de Montréal, oui. Quoi? On va changer la question parce que là, on a fait le tour sur l'autre.
1: Ouais.
0: Il y a déjà 1000 votes là-dessus, OK?
1: Ouais.
0: Est-ce que Lane Hudson est le meilleur joueur du Canadien de Montréal?
1: Ouais.
0: Oui ou non?
1: Ben oui, Gonzo.
0: That's it.
1: Oublie ça.
2: Ouais.
0: Puis c'est pas un manque de respect envers Nick Suzuki qui, on le dit tout le temps, joue contre les meilleurs trios adverses, joue 21 minutes par match, a gagné le Selke, a fait 100 points, il est tout seul au centre. Mais c'est pour vous dire à quel point l'excellence de Lane Hudson, t'sais, est-ce que c'est nez à nez? Est-ce que Hudson est devant?
1: C'est un peu comme, tu sais, avec l'Avalanche, il y en a plein qui disent que Makar, c'est le mangeoire de l'Avalanche.
0: Ouais.
1: Mangeoire, parce que tu joues plus de minutes quand t'es un défenseur. Je veux dire, t'es sur la glace 10 minutes de plus qu'un attaquant. Puis tout passe par toi. Tu dictes tout le match au complet. Hudson va bientôt être un gars qui va jouer une demi-heure par game. Là.
0: Ben, il est au-dessus de 26 cette année, les boys.
1: Ouais. Non, ça, je te dis, mais il s'en va vers ça. Un gars qui va jouer une demi-heure par game.
0: Quand tu joues 30 minutes par match, puis je comprends que Suzuki, c'est phénoménal là, à 21 minutes. Mais on se doit de se poser la question.
1: Ce qui est fou avec Lane Hudson aussi, c'est qu'il est toujours à fond de train.
0: Tout le temps.
1: À chaque fois qu'il va chez
0: la rondelle,
1: il est tout le temps full speed. Tu sais, la motion quand il patine, là, il sera pas. Puis il n'a jamais l'air fatigué.
0: Ah, il veut être sur la glace.
1: Ouais.
0: On vous encourage à aller voter à la question sur le YouTube de BPM Sports. Que Lane

0: Hutton est le meilleur joueur du Canadien de Montréal. Il y en a beaucoup qui vont voter non en disant que c'est Suzuki. Mais je sens que ce sera un vote assez partagé.
1: Toi, tu dis quoi?
0: Ben, on va aller à la pause et on va répondre à la question au retour. Okay. Parce que là, on n'a plus de temps, malheureusement. Alors, courte pause et on revient.

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7: Bon, là, le débat est parti parce que là, les gens se disent, voyons donc, Suzuki fait 100 points, gagne le Selke, c'est le meilleur joueur, c'est le Hart, c'est le ci, c'est le ça. Puis vous dites qu'Hutton est le meilleur joueur. On n'est pas en train de diminuer Nick Suzuki.
8: Non.
7: On est en train de t'sais, on a une conversation à soulever qui est le meilleur joueur du Canadien de Montréal. Hey,
8: n'oubliez pas, quand les gens disent que McCarr, c'est le meilleur joueur de Colorado, ils sont pas en train de diminuer McKinnon. C'est juste que tu regardes entre les deux.
7: C'est qui le meilleur joueur de Colorado?
8: Non, je dis McCarr.
7: Moi, je dis McKinnon encore.
8: Ouais.
7: Mais McCarr est un ovni.
8: Mais l'affaire, Big, c'est que... Posons la question différemment, OK? Qui, selon toi, a plus d'impact dans un match? Hutton ou Suzuki? Parce que regarde...
7: Je sais, mais c'est...
8: Non, mais regarde, je réponds. Tiens bien ça, la question.
7: Nick Suzuki est de tous les combats. Gazzo, c'est le premier ça. Centre. C'est...
8: Attends, le premier trio, il était comment hier?
7: Timide.
8: OK, puis Lane était comment?
7: Ben, il était très bon. Je veux dire, non, mais il y a des matchs où Lane va être un peu plus timide Nick Suzuki incroyable.
8: À tous les matchs, là, Lane va toujours être là. Il y a des matchs qu'il ne va pas produire, mais ce gars-là s'en va vers un gars qui va jouer 30 minutes par match. Puis lui... qu'il y ait des points ou pas, il va toujours avoir un plus gros impact sur la game que n'importe quel autre joueur du Canadien qui est à l'attaque.
7: Là où c'est difficile, OK? Puis on en a parlé un peu pendant la pause, c'est que c'est difficile pour nous de comparer un défenseur à un joueur de centre.
8: Ouais.
7: Parce que c'est deux positions différentes. Mais... et c'est des responsabilités différentes. Un joueur de centre qui joue beaucoup va jouer 21 minutes, ouais. 22 à la limite. Un défenseur qui joue beaucoup va en jouer 26, 27.
8: Mais il y a une affaire qui est sûre. C'est qu'à la défense de Nick, si on part à Nick, on est fait.
7: Complètement.
8: C'est fini, là. Il n'y a personne qui peut prendre sa place, qui peut remplacer. On ne peut pas gagner une game. Si on part à Lane Hutton, on peut gagner des games.
7: Oui. Ben là,
8: c'est ça la différence. Ouais,
7: mais si tu y vas de cet argument-là, c'est donc dire que Nick Suzuki est encore le meilleur joueur chez le Canadien de Montréal.
8: Oui, mais c'est juste parce que quand on pose la question, moi, je vais avec son plafond, où est-ce qu'il va se rendre, tu comprends? je réponds comme ça, où est-ce qu'il s'en va. Oui, il n'est pas encore rendu là, mais éventuellement, il s'en va là.
7: Je jouais un peu avec la conclusion de cette question-là, parce qu'en fait, c'est pas la profondeur d'un club qui va te dire ou dicter si le joueur est meilleur. Mais un deuxième centre chez le Canadien de Montréal, puis là, t'es moins inquiet de la blessure à Suzuki.
8: Ça dépend c'est qui.
7: Oui.
8: Si c'est Kapanen, je suis inquiet.
7: Si tu mets Lane Hudson dans une brigade où les autres, c'est... Tu sais, t'as pas les gars que t'as là présentement, tu vas peut-être me dire que si Hudson est blessé, le Canadien fait plus les séries.
8: Ça, c'est vrai.
7: C'est juste que t'es confiant en Dobson, t'es confiant en Madison, en Goulet.
8: Exact.
7: Mais chez le Canadien, au centre, t'as Suzuki puis rien d'autre.
8: Oui, exact.
7: Fait que, tu sais... Ah, mais j'ai encore le goût de dire un peu Suzuki pareil.
8: Non, mais.
7: Au fil d'arrivée.
8: Aujourd'hui, moi, je pense que. Parce que tu parlais du plafond, Dotson. Moi, je pense que quand il va atteindre son plafond, ça va être lui. Mais c'est sûr qu'aujourd'hui.
7: Veux-tu te lancer une curve?
8: Ah, vas-y.
7: Au plafond, quand tout le monde va être au plafond, là?
8: Ben, Snick est déjà au plafond.
7: Peut-être que ce sera Demidov le meilleur joueur.
8: C'est vrai. Ça peut. Ça se peut très bien.
7: Et ça, c'est juste nouvelles pour le Canadien de Montréal.
8: Si Suzuki fait 100 points puis au plafond d'Evidov, c'est lui, ça veut dire que t'as un coup de Cherov, là.
7: Ah, mais au niveau... Mettons, si on se dit au plafond de tous, qui est le meilleur joueur du Canadien de Montréal, il faut que tu mettes Demidov dans la conversation pareil.
8: Oui, c'est vrai.
7: Déjà là, si on avait dit il y a un an et demi... qu'on avait à poser cette question-là, on se serait dit, ben voyons donc.
8: Ouais,
7: mais...
8: C'est vrai, on n'aurait pas
7: de question. Tu mets Hudson à côté de Suzuki.
8: Ouais.
7: Je vais dire Suzuki, mais au fil d'arrivée. Si tu me poses la question demain, je te dis peut-être Lane Hudson. Peut-être Lane Hudson.
8: Ouais.
7: À vous de jouer plus tard en tribune. Présentement, continuez à voter également. Hey, c'est une énorme avance de Lane Hudson. 87% des gens disent que Lane Hudson est le meilleur joueur.
8: Les stats de tantôt, ça n'a pas aidé.
7: Ouais, ben écoute, non, mais il faut les donner.
8: Je sais, mais ça, c'est quelque chose.
7: Oui, c'est vrai que c'est assez impressionnant. Ouais. C'est assez impressionnant, puis le match d'hier timide aussi du premier trio va influencer les gens.
8: Ben oui.
7: OK, restez là, parce qu'au retour de la pause, on s'entretient avec notre bon ami, David Etegui.
9: Dans un instant.

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12: Bonjour, ici Claude Marquis. Voici vos actualités. Le marché immobilier de Victoriaville continue de progresser contrairement à la tendance provinciale, selon des données de l'Association professionnelle des courtiers immobiliers du Québec. Au troisième trimestre de l'année, 131 propriétés ont été vendues dans la région, une hausse de 38 % sur un an. À l'échelle du Québec, les ventes ont plutôt reculé de 7 %. À Victoriaville, le prix médian des maisons unifamiliales a diminué de 4 % pour atteindre 342 700 $, un prix sous la moyenne provinciale de 500 000. Et les villes de Victoriaville et de Nicolet ont été récompensées pour leurs initiatives en sécurité civile. La ville de Victoriaville a remporté un prix mérite pour son atelier immersif Scénario 2050 qui visait à sensibiliser les décideurs municipaux aux conséquences des changements climatiques. De son côté, la ville de Nicolet a reçu une mention d'honneur pour sa gestion de l'embâcle sur la rivière Nicolet en mars 2025, qui avait compromis l'approvisionnement en eau potable d'environ 13 000 personnes. C'est ce qui complète vos informations. 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
14: 120 minutes d'excellente musique, c'est ce qu'on vous promet. Salut tout le monde, Julie Desjardins s'installe avec de la nouveauté. Oui, Francis de Grand Prix a lancé il y a de ça quelques jours à peine son troisième album en carrière. On lui fait une place dès les premières minutes de votre émission Le meilleur de la musique à haut. The Chainsmokers en compagnie de Coldplay également pour Something Just Like This. Et un gars qui accompagne Don Toliver notamment pour un prochain spectacle dans son coin en plus, du côté de la Californie, à Los Angeles. Alex Warren que voici avec Fever Dream. 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

Certains trouvent que dans la chanson Good Better Than Ezra, il y a des accents de Smells Like Teen Spirit et on a déjà questionné dans le passé le chanteur Kevin Griffin qui mentionnait l'avoir écrit cette tune-là bien avant justement que Nirvana sorte ce gros hit. Cependant, l'influence des Pixies se ressent dans Good Better Than Ezra. 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
1: En date d'hier, sur Netflix, on peut avoir accès à la bande-annonce du film Narnia, le neveu du magicien, un film attendu de la réalisatrice Greta Gerwig en 2027. Et jusqu'à ce jour, Led Zeppelin, Stairway to Heaven, cette fameuse chanson n'avait jamais été autorisée pour se rendre jusqu'au cinéma. Et cette réalisatrice a réussi à convaincre Jimmy Page et Robert Plant également, déjà fans de Narnia, ça a aidé. Alors, tour de force pour cette réalisatrice, un film qu'on attend donc impatiemment l'an prochain sur Netflix, Narnia, le neveu du magicien. The All-American Reject, c'est ce qu'on s'offre en ce jeudi après-midi. Merci d'avoir choisi Oh!

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De la grosse qualité musicale pour votre après-midi, le meilleur de la musique à eau avec entre autres Rhymes, les Cowboys Fringants, Foo Fighters et une des plus fun à chanter, je pense, dans le répertoire de Kevin Parent, Boomerang.

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1: 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On ne lisine pas sur la musique? Ben non. Marshmello et Portugal The Man ensemble sont à 100 % de leur collaboration. Puis c'est bien bon. Phoenix, au retour à haut.
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11: Bonjour, ici Claude Marquis, voici vos actualités. Le marché immobilier de Victoriaville continue de progresser contrairement à la tendance provinciale, selon des données de l'Association professionnelle des courtiers immobiliers du Québec. Au troisième trimestre de l'année, 131 propriétés ont été vendues dans la région, une hausse de 38 % sur un an. À l'échelle du Québec, les ventes ont plutôt reculé de 7 %. À Victoriaville, le prix médian des maisons unifamiliales a diminué de 4 % pour atteindre 342 700 $, un prix sous la moyenne provinciale de 500 000. Et les villes de Victoriaville et de Nicolet ont été récompensées pour leurs initiatives en sécurité civile. La ville de Victoriaville a remporté un prix mérite pour son atelier immersif Scénario 2050 qui visait à sensibiliser les décideurs municipaux aux conséquences des changements climatiques. De son côté, la ville de Nicolet a reçu une mention d'honneur pour sa gestion de l'embâcle sur la rivière Nicolet en mars 2025 qui avait compromis l'approvisionnement en eau potable d'environ 13 000 personnes. C'est ce qui complète vos informations. 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

L'orchestration de la prochaine chanson est signée Michael Kamen, qui a également dirigé l'Orchestre symphonique de San Francisco. C'est cette touche-là, moi, qui me fait triper dans Nothing Else Matter avec Metallica. C'est de la grande pointure en ce jeudi après-midi. Merci d'avoir choisi le meilleur de la musique.

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1: Il y a deux villes de la région qui ont été récompensées par le gouvernement du Québec pour leurs initiatives en sécurité civile. C'était une grosse cérémonie annuelle du Mérite québécois de la sécurité civile qui s'est tenue pas plus tard qu'hier à Drummondville. Donc, les villes de Victo et de Nicolet se sont distinguées parmi les 6 distinctions décernées. Il y a un prix Mérite dans la catégorie prévention aux connaissances des risques qui a été attribué au Bureau du développement durable de la ville de Victo pour son projet que nous réserve 2050, qui était un atelier immersif sur les changements climatiques. Et un prix également mention d'honneur dans la catégorie réponse aux sinistres qui a été attribué à la ville de Nicolet. Ben, bravo pour ça. Hein, votre belle radio vous félicite, puis on continue de créer de belles initiatives comme ça qui pourront être récompensées. La musique de Summer, Back to Friends, le meilleur de la musique à O 97.3.
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Votre émission Le Trafic pour votre retour à la maison. Dernière édition d'ailleurs cette semaine et la game de 17h55 avec Oli Paiement et FX Bénard. Ici Julie Desjardins. Je vous laisse en bonne main, là. Dumas, Vincent Vallière et Joseph Poirier à l'instant pour Rodéo. Au!

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20: Bonjour, ici Claude Marquis. Voici vos actualités. Le marché immobilier de Victoriaville continue de progresser contrairement à la tendance provinciale, selon des données de l'Association professionnelle des courtiers immobiliers du Québec. Au troisième trimestre de l'année, 131 propriétés ont été vendues dans la région, une hausse de 38 % sur un an. À l'échelle du Québec, les ventes ont plutôt reculé de 7 %. À Victoriaville, le prix médian des maisons unifamiliales a diminué de 4 % pour atteindre 342 700 $, un prix sous la moyenne provinciale de 500 000. Et les villes de Victoriaville et de Nicolet ont été récompensées pour leurs initiatives en sécurité civile. La ville de Victoriaville a remporté un prix mérite pour son atelier immersif Scénario 2050 qui visait à sensibiliser les décideurs municipaux aux conséquences des changements climatiques. De son côté, la ville de Nicolet a reçu une mention d'honneur pour sa gestion de l'embâcle sur la rivière Nicolet en mars 2025, qui avait compromis l'approvisionnement en eau potable d'environ 13 000 personnes. C'est ce qui complète vos informations. 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
5: Ouais, le trafic s'appelle maintenant l'accident.
6: C'est ça. Parce que là, le jeudi, c'est festif. Moi, je teste ce qu'on va prendre avec les faux dits, tu comprends?
5: Oui, c'est ça.
6: Fait que là, ça allait affecter mon jugement et ma prononciation et mon temps où est-ce qu'on est dans le show, là.
5: Les jeunes à l'écoute...
6: C'est pas de la faute à Max.
5: Non, c'est pas de ma faute à Max.
6: C'est toujours de la faute à Yannick. Tout le monde sait ça dans le show, là. C'est clair, clair, clair.
5: Et vous le savez...
6: Je suis comme de bêche dans le show, là.
5: Oui, c'est ça.
6: Tu peux me frapper dessus.
5: C'est l'impulsif de la gang.
6: Exact, c'est moi ça.
5: Jeudi, toujours festif, vous le savez. Hein. Quand vous vous branchez, vous syntonisez le 92.1 et le 97.3 pour cette journée-là, vous êtes sujet à recevoir une multitude de fun, d'excellente musique, de belles surprises, des collaborateurs d'exception.
6: On va jouer tantôt. Et en masse de stock, tu vas nous parler de tu vas avoir un petit moment aussi où ce qui est arrivé quelque chose avec ton Théo et l'autobus. Ce matin, ça vaut la peine rester là
5: on
6: tantôt.
5: On a de la misère à gérer l'horaire d'autobus rendu au mois d'octobre.
6: Puis des choses à faire en fin de semaine. Entre autres, on recevra du monde d'ici 16 heures pour les choses à faire en fin de semaine au centre du Québec. Moi, je vais vous parler de la vente de mon char des dernières heures. Tu sais, des fois, le marketplace, là, c'est difficile.
5: Mais ça
6: peut être
5: presse.
6: Positif.
5: Ah ouais?
6: Oui, maudite belle histoire. Puis j'ai hâte de recroiser ma voiture. Je vais vous expliquer ça plus tard. OK? Dans
5: 20-25
6: minutes. Là, on va être arrivé. De toute façon, on l'a dit tantôt.
5: Temper City s'amène avec Self-Aware. Yes. Mais pour tout de suite, on retourne en 1999. Dans ce temps-là, il n'y en avait pas vraiment de choses qu'on pouvait pas dire avec Blood on Gang. Oh. Baby,

0: Étape plus que concrète aujourd'hui dans la passation des pouvoirs gouvernementaux. Alors qu'il y a eu assermentation du gouvernement, fait que finalement les gens du Parti québécois qui auront été assermentés aujourd'hui.
1: Ça se passe cet après-midi là, puis tu sais c'est quelque chose, une étape importante, le solennel avec sûrement famille et amis pour les deux députés de la section Centre du Québec, notamment de Drummond-Boisfranc, Charles Page du Parti québécois et Marie Lacoste-Gérin-Lajoie, c'est ce nouveau comté qu'on a au Centre du Québec, Nathalie Bisaillon qui vont représenter les deux. Je vous dirais dans les deux. Peut-être Mme Bisaillon que j'ai vu plus dans les rumeurs de ministrable.
0: Oh,
1: OK, pour la semaine prochaine, entre autres. On va voir ça. Ça va être le mercredi prochain que le Conseil des ministres va être formé PSPP.
0: Est-ce qu'à ton avis, on se garde une petite gêne pour Charles Page en vertu de l'âge puis de son expérience en politique?
1: Je crois. Puis Mme Bisaillon était beaucoup bien vue au niveau économique. Mais il y a une grosse équipe économique chez le Parti québécois. Et ça sera pas énorme comme conseil des ministres vu du fait qu'on est juste 59.
0: Ben ouais.
1: Donc, il va y avoir moins de monde que dans un conseil des ministres avec un gouvernement majoritaire aussi, il faut dire. Fait qu'il va y avoir plusieurs portefeuilles. Alors, on va voir qu'est-ce que ça va faire pour ce qui est... Puis quand je parle de portefeuille, là, c'est pas plein de portefeuilles. Là, vous comprenez? Ça veut dire des responsabilités. Tu sais, ministre de la Santé, Éducation et tout ça. Fait que là, tout le monde est avec son téléphone pour voir à chaque fois qu'il sonne, là, c'est marqué numéro privé, là, tu te dis, oh, c'est peut-être Paul Saint-Pierre Plamondon qui m'appelle pour m'offrir quelque chose. Mais ça va se faire sûrement les tractations, là, en fin de semaine, début de semaine prochaine. Il y en a déjà qui le savent, possiblement. Des Pascal Bérubé de ce monde, ça me reste. Je pense que c'est un no-brainer. Il l'a jamais été, puis c'était un député d'expérience.
0: C'est sûr.
1: Fait que j'ai hâte de voir pour la suite des choses. Ça risque d'être bien intéressant. Sinon, débat sur l'interdiction. T'as vu passer ça? On a ça sur Mon Drummond, Monvicto, Montetford.com. L'interdiction des plastiques à usage unique va être examinée par la Cour suprême. On est rendu là.
0: Une loi de 2022, là.
1: Oui,
0: on vient là-dessus.
1: C'est ça. Ben, tu sais, les fameuses pailles, tu sais, y a-tu quelque chose de plus gossant que ce débat-là? En fait, ça a beaucoup parti dans tous les sens, cette affaire-là.
0: Ouais.
1: Puis je pense que même beaucoup de gens qui sont très pro-environnemental, pro-développement durable, les maudites pailles en carton, ces affaires-là. Moi, j'aime bien, on avait acheté avec les enfants.
0: En métal. Vitre.
1: Mais tu sais, à un moment donné, je sais pas, c'est où tu te tannes à laver ça à chaque fois ou peu importe. Fait que là, on va réétudier ça au niveau de la Cour suprême.
0: Moi, je me suis mis à faire ça, là. Je traîne mes pailles quand je vais au cinéma.
1: Tu fais bien.
0: Ah non, parce que, tu sais, la grosseur de la liqueur, là.
1: Oui.
0: Tu sais, je veux dire, c'est sûr que la paille en carton a fini comme un serpent dans le fond.
1: Ça prend 3-4 gorgées, puis c'est moitié, et comme tout est frité. Hein? C'est pas le fun. Pas le fun.
0: Ça sent le fond de cul. Ça goûte le fond de cul de chez Cascade.
1: Hey, j'avais compris qu'il n'y avait pas de VE dans ton affaire. J'allais, OK, Max, OK, il est déjà
0: festif.
1: C'est ça, il est jeudi festif, voilà. Fait que on en est là. Sinon, vous pouvez aller voir sur nos différentes plateformes plein de dossiers là, qui retiennent l'attention, autant le Montetford, Mondromand et Montvicto.com.
0: Vous avez le goût de nous faire des petits coucous pour la fin de semaine, parce que c'est notre dernière de la semaine, parce qu'il y a des gens que vous voulez saluer, que vous voulez célébrer leur anniversaire de naissance, de promotion, peu importe. 1-877-3-300-0973 à l'écoute de Terry of a Dead Man, le meilleur de la musique, toujours ici à Haut. Oh.

0: Yannick, ton char est-tu vendu?
1: Oui, pis ça s'est bien passé.
0: Hey.
1: Tu sais, là, des fois, là, on a des histoires de... Tu mets ça à vendre, puis là, des cet article qui est encore disponible, des affaires.
0: Oui, oui.
1: Puis moi, je voulais pas vivre ça. Fait que, tu sais, je suis allé différemment. J'ai pas utilisé Marketplace, mais c'est une belle histoire, puis je pense... J'étais un peu nostalgique de ma voiture. Elle avait pas de nom, ma voiture.
0: Non.
1: Mais elle est entre bonnes mains. Fait que, tu sais, des fois...
0: c'est cool, ça.
1: Ça tu sais, puis se relancer... En tout cas, je vais vous conter comment ça s'est passé, mais... J'ai fait une transaction, puis ça s'est bien été. Puis, tu sais, j'avais eu des mauvaises expériences là avec la SAEQ dans les derniers mois.
0: Ouais.
1: Puis là, Colin, les tu sais, quand t'as une journée où les as sont alignés, c'était ça hier.
0: Mike DiMero, Allo Black et Alex s'amènent avec Night in Paris. Après, Kane Brown et Two Pair au retour de la pause. Restez là.

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12: Nuages ce soir et pluie en fin de nuit, c'est pas mal le menu pour la soirée et la nuit dans le centre et le sud du Québec, minimum qui vont se promener entre plus 4 et plus 5 degrés. La mauvaise nouvelle, c'est que demain, ça vous peut-être vous permettre d'être un peu plus focus au travail parce que c'est de la pluie mur à mur, entre 15 et 20 mm à recevoir, dépendamment des endroits sur le territoire. Maximum attendu entre 8 et 11 degrés demain.

0: excellente fin de journée au meilleur de la musique, jeudi le 15 octobre, et c'est fait. Yannick Rochette a officiellement vendu sa voiture.
1: Oui, j'ai vendu Mimi Laminoune. Non.
0: C'est vrai que les gens, ils donnent des petits noms,
1: oui,
0: des fois à leur cossin,
1: hein? Puis des fois, ça a des vrais noms, hein, aussi, des prénoms. Oui. Comme des prénoms humains à des animaux. Mais c'est correct, il y a une tendance là-dedans, là.
0: Oui.
1: Je me rappelle, moi, j'ai un fils qui s'appelle Thomas. J'avais un ami qui avait, il appelait son véhicule Thomas aussi. C'était bien spécial.
0: Et en veux-tu des gens qui ont appelé leur chien Max?
1: Oui, c'est sûr. Ben, c'est, oui. Oui. Je comprends le principe.
0: Max, tu fais faire comme joke, tu penses?
1: Oui, c'est Max. Ça. Viens ici, rapporte.
0: Ah, okay. C'est drôle, ça. T'es, donne la patte.
1: Là, t'es trop énervé, Max.
0: Oui, c'est ça.
1: Ta queue se fait aller. Non, pour ce qui est des voitures. Pour ce qui est des voitures, souvent, tu sais, on a entendu des histoires d'horreur, puis tu sais, Max, on le dit souvent ici, je pense qu'on se cache pas du fait qu'on n'a pas d'orgueil sur le fait qu'on n'est pas manuel.
0: Non,
1: fait
0: on
1: que
0: est
1: moi, là, je voulais pas partir dans un fait que vous avez peut-être manqué ça dans les derniers mois, c'est que j'ai hérité d'une voiture. Ma marraine est décédée, m'a légué son véhicule. Fait que là, j'étais avec deux véhicules depuis quelques temps, mais ça a été long à être en prise, la prise de possession officielle, la liquidation, c'est compliqué, là, l'après-décès. Mais là, il fallait que je me départisse de ma vieille Mazda 3 qui est faite souvent, vous le rappelez, j'ai fait de la... je restais à Victoriaville, mais je faisais de la radio à Drummondville. Je vous parle dans les deux marchés maintenant, c'est pour ça, là. Hein? C'est pas juste une économie de gaz, c'est que là, j'ai fait beaucoup de kilométrage avec ce véhicule-là qui avait pratiquement 300 000 kilos, une 2017 Mazda 3 qui m'a fait... ça a bien été. Fait qu'elle était en bonne condition, mais j'étais juste fait reculer dedans. dans ma... Fait que là, j'avais une belle petite
0: cicatrice dans la porte.
1: Fait que là, tu sais, je pouvais pas partir non plus à mettre ça sur des sites non plus puis dire tu vas ça va être ton char de rêve. Il y avait quand même de l'argent à mettre dans la porte, pratiquement le prix qui vaut mon char. Fait que là, tu sais, je pouvais,
0: c'est cher en plus le bolé.
1: Pogne une lock, un de tes amis qui on se met en contact, je l'essaye, il dit ah sûrement que ça pourrait marcher. Fait que là, finalement, en contact vers une Jade, pour ne pas la nommer, son premier véhicule. Elle va avoir aujourd'hui même son permis. On a fait la transaction des dernières heures.
0: Salut, Jade!
1: Hey, on est arrivé à sac hier. Tout a bien été. Ça allait bien. Moi, j'ai eu des chenoutes, là, avec justement ma marraine, les papiers. Ça faisait 14 fois que j'allais des procurations.
0: Ah ouais.
1: Ça allait pas bien. Fait que là, moi, dans ma tête, je suis là une heure. Je suis parti sur l'heure du midi. J'ai dit, je sais pas quand je vais revenir. Je vous ai bien aimé. Mais là, finalement, ça a pris 15-20 minutes. Ça a super bien été. Qu'est-ce qui a pas bien été? On s'est rendu là. Elle avait pas 18 ans. Il aurait fallu avoir une signature. Mais là, la dame, elle est SAQ, super gentille. Garde, tiens, remplis ça comme ça, c'est une procuration. Puis elle va pouvoir faire le reste de son bar. Elle va la faire signer sa mère, elle va revenir, tout est beau. Puis ça s'est réglé dans l'après-midi. Elle est venue chercher le véhicule chez moi hier. Puis elle est partie, j'avais mis des pneus d'hiver avec les tapis sauf pantalon d'hiver. Puis elle était super contente. Elle va faire aller au cégep avec ça. Elle avait pas besoin de la grosse voiture. Mais je m'imaginais, hier, j'ai retexté ça à Jade. Je dis, ça va me faire plaisir de te recroiser. Je vais pas être louche à regarder mon véhicule. Mais tu sais, ça va me faire de quoi revoir mon char.
0: Ben
1: si
0: oui,
1: je recroise mon char, parce que tu sais, on reste dans la même ville, on va sûrement se recroiser. C'est ça qui est spécial. Avez-vous déjà vécu ça? Tu vends ton véhicule ou tu vends quelque chose puis tu le recroises. Ou tu sais, quand tu passes devant ton ancienne maison, t'as tendance à checker.
0: C'est sûr.
1: Qu'est-ce qu'ils ont fait?
0: Ben oui.
1: Je peux-tu aller voir?
0: Ils ont mis un gazebo ici. Je sais pas.
1: Ah non, j'aurais pas fait ça. Ah, couleur de mur, non. C'est ça. Fait que je sais pas. Je vais aller si elle veut changer. Il est blanc, là. Il était blanc. Elle était blanche. Ça, toi, si elle change de couleur, elle fera bien ce qu'elle veut. C'est elle qui est propriétaire. Bravo, un premier véhicule. Fait que tu sais, j'étais content de participer à ça aussi. Tu sais,
0: ben oui, c'est la passation.
1: C'est ça, la passation. Puis elle commence avec ça. Puis moi, j'ai fait mes dernières années. Puis là, je vais aller vers d'autres choses. Fait que là, je suis dans l'hybride. Fait que super. Je suis super. Puis là, peut-être la prochaine step, peut-être un véhicule électrique ou autonome. Qui sait?
0: Qui sait?
1: Mais ça peut bien aller des transactions. Ça, je voulais dire, c'était un peu ça le but d'en parler. Je sais pas si vous avez eu des bonnes transactions comme ça au lieu de juste du chiolage de réseaux sociaux puis de ventes qui vont pas bien. Faut le dire quand ça va bien aussi.
0: Mais en fait, moi, j'avais vendu ma Corolla aussi via Marketplace. Puis ça s'était fait vite, mais non pas sans... Tu sais, mettons, la personne avec qui ça avait été vite, parfait. Mais les autres... Tu sais, j'en reviens pas à quel point les gens, des fois... On manque de respect flagrant. Tu sais, maintenant, c'est comme, écoute, cet article est-il encore disponible?
1: Ouais.
0: Non, en fait, il est sous attente parce que la personne,
1: oui,
0: tu sais, dans le fond, elle me dit qu'elle m'enverrait un virement, puis elle va venir me voir demain. Fait que pour l'instant, tu sais, c'est suspendu. Mettons la transaction suspendue. Hey, moi, garde, laisse faire. Moi, je vais te donner 100 pièces de plus, puis fais-moi la
1: moi. Le bon vieux, ça,
0: là. Comme, ben, voyons donc. Ben, non. Puis moi, dans la vie, t'sais,
1: j'ai un respect.
0: Tu me connais, j'ai une parole. T'sais, quand je dis de quoi, je le fais.
1: C'est pas parce que tu me donnes.
0: C'était ma première transaction sur Marketplace. J'étais pas habitué, moi. C'était un niaisage.
1: Ça dépend, c'est quoi ton prix?
0: Non, t'sais.
1: Non, mais il y en a qui vont se... Ce que je viens de te dire, il y en a qui vont essayer pareil.
0: Ben,
1: ils vont faire de la surenchère.
0: Non, mais s'ils le font, Yann, c'est qu'il y a des poissons qui mordent puis qu'ils le font.
1: C'est sûr que oui.
0: C'est sûr que oui.
1: C'est ça, je te dis. Fait que, n'avez-vous des belles histoires, là, de transactions comme ça, de réseaux sociaux puis des affaires de transactions de véhicules? 1-873-300-0973.
0: Dans ce jeudi festif au meilleur de la musique, vous êtes conviés, on est là jusqu'à 18h. Yannick Rochette et moi-même, Max Lamontagne. Meilleur de la musique avec Gabriel Fredette dans les prochaines, mais pour tout de suite, Sugar Ray nous amène à la fin des années 1900.
1: Oh boy!
0: Hey, 1900. Il y avait déjà du bleach dans ce temps-là. Quand
1: on était-tu en noir et blanc? Non, hein?
0: Non. Je m'en rappelle plus. Ça fait trop longtemps. Voici Every Morning dans le trafic.
1: Yes! Every

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0: des fois, on cherche des choses à faire en fin de semaine. Là, on est post-balade gourmande des bois francs, Max. Mais peut-être des activités à faire intergénérationnelles, Max.
1: Oh oui.
0: Parce clairement. Que si on entend Fadoc, déjà, ah, oh, vous dites, bah, ça, c'est pour mon grand-père.
2: C'est pas pour moi. Oui, non. C'est pour mon père. C'est 50 ans, la gang, la Fadoc.
0: Ben, moi, c'est ça. Moi, j'approche à grands pas. c'est mon abonnement à glucosamine fait dire que oui. Non, oh, mais oui. Tu sais, dans le sens, tu peux y aller avec tes parents.
2: Oui.
0: Pour voir qu'est-ce qui se passe également, puis les activités qu'ils ont.
2: De toute façon, c'est ouais. 40s de nous 50, 50s de nous 40.
0: À maison. Fait que ça se passe en fin de semaine, c'est pour tout le centre du Québec. On va parler avec une des organisatrices de ce beau salon-là en fin de semaine. Émilie Lévesque va être avec nous dans un moment.
2: On va faire ça après Almost Monday de No More Regrets, le meilleur de la musique. Toujours ici, à O.
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1: Yannick, on a pensé à toi.
2: Ouais, c'est ça, oui.
1: Tu sais, des fois, d'amener une idée pour la laisser germer, tout ça, je le sais que tu diriges vers la prochaine décennie tranquillement, pas vite.
2: Oui.
1: On va parler du Salon Santé et Bien-être 50+.
2: Ah oui?
1: Qu'organise la FADOC Centre du Québec.
2: Mais, hein?
1: Avec la responsable des événements pour la FADOC Centre du Québec, Émilie Lévesque. Salut, Émilie.
3: Bon matin,
2: salut,
3: bonjour,
2: Émilie.
3: Ça va bien?
2: Mais 50, c'est le nouveau 40, puis tout ça, hein, Émilie, on en parle, la FADOC, c'est pas juste pour... Tu sais, avant, on pensait que c'était pour les personnes âgées, très, très aînées. Là. C'est moins ce que c'était, Émilie, n'est-ce pas?
3: Absolument, Yannick. En fait, là, nous, notre objectif, c'est de faire bouger les gens en premier lieu.
2: Oui.
3: On offre un quart d'heure à bip, on défend les droits aussi des aînés. Là. Plus on vieillit, plus on va avoir le droit. On va au gouvernement, on défend le droit des aînés. Donc,
2: voilà.
3: C'est un peu ça, la FADOC, là, de nos jours.
1: Mm-hmm. Puis, qu'est-ce qui va attendre les gens en fin de semaine? Parce que c'était aux promenades Drummond.
3: Absolument. Les
1: samedi,
3: 7,
1: dimanche?
3: 18, oui, okay. 7 octobre prochain, de 10h à 4h. Le samedi est dédié aux conférences. Fait que toutes sortes de conférences sur la cybersécurité, bien sûr, on en a parlé.
1: C'est important!
3: Très important. Ensuite de ça, on a une conférence sur la fraude aussi. Conférence sur, je sais pas si vous connaissez ça, le pickleball.
2: Oui, c'est la grosse affaire.
1: Ouais, donc, ouais.

0: évoluer, s'adapter. Tu sais, le changement là, de nos jours, là, ça vous parle? C'est ça, le changement dans un an de changement aussi. Fait que je pense une conférence ça, qui va parler à tous. Et le dimanche, on voulait que ça bouge. Donc, on a un band l'avant-midi et on a, encore une fois, tantôt, je parlais du pickleball, on est dans la même popularité internationale, la danse country.
1: Ben
0: danse
1: oui, en ligne. C'est ça. Mais hein.
0: Donc, on a l'après-midi de danse en ligne country. Donc, le dimanche, ça va vraiment être consacré pour bouger.
2: Cool. Est-ce que, moi, j'ai une question, Émilie. Est-ce que tu le sens pour les personnes de cet âge-là, une espèce de curiosité, que ce soit pour le pickleball ou la danse country, mettons, mais avec une espèce de crainte parce que c'est comme nouveau, puis là, on c'est pour nous autres, ça? Est-ce que tu sens ça?
0: Ben, pas vraiment. Je pense que c'est tellement populaire que les gens se posent même pas la question. On y va, on met nos bottes. Puis je pense, dans le fond, de ce que je pourrais dire, que c'est le pickleball puis la danse en ligne se rejoignent ensemble, c'est l'accessibilité.
2: Oui, c'est sûr.
0: L'accessibilité pour tous. Fait que je crois pas, là. Je pense que les gens d'emblée, là, c'est tellement accessible que tout le monde, c'est pour monsieur, madame, tout le monde.
1: En fin de semaine, comment ça marche? C'est dans le hall central?
0: Oui, en fait, dans le hall central des promenades de Drummondville. Samedi et dimanche, de 10h à 16h, on vous attend. Puis, c'est gratuit. C'est important de le nommer, l'entrée est gratuite. On a un partenaire, Salon Funéraire Yves Houle. Puis, on a également un moitié-moitié. Que je vais
1: quand
0: vous parler.
1: Même,
0: ah, ouais. On est rendu ce matin à 7 100 $.
2: Wow.
0: On n'a pas fait de vente en fin de semaine dans le salon. Là. Donc, ça risque de monter encore. On va en vendre sur place. On en vend aussi sur notre page Facebook, sur notre site web. Donc, FEDOC Centre du Québec, c'est facile à repérer. Mm-hmm. Puis, si je lance l'invitation, je suis déjà en préparation pour l'édition 2027. S'il y a des partenaires qui veulent nous aider encore à garder ça gratuit. Parce qu'on ajoute un band cette année, on ajoute un gros conférencier.
1: Ben oui.
0: On fait plein d'ajouts à chaque année. Donc, s'il y a des partenaires qui aimeraient embarquer avec nous, juste à me contacter, Émilie Lévesque, FEDOC Centre du Québec, ça va me faire plaisir de vous s'en jaser.
2: Ça me parle beaucoup. Tu sais, quand tu parles de conférences sur la sécurité, tu sais, souvent, c'est d'accompagner nos parents puis nos grands-parents là-dedans.
1: Oui, clique pas là-dessus.
2: Parce que, ouais, c'est ça, c'est bon pour nous, c'est bon pour eux.
1: Oui.
2: Puis si jamais il y a des questions suivant ça, ben on est là pour les aider.
1: Puis avec l'intelligence artificielle aussi, des fois, ça prend la voix de ton petit-fils puis des affaires-là. Il y a des choses, des histoires d'horreur qui circulent sur le web.
2: Ça peut être insécurisant puis ça peut être un peu effrayant pour les gens, je comprends. Émilie Lévesque, merci beaucoup de faire ça pour eux autres.
0: Ben merci à vous.
1: Bon salon.
2: Puis on vous souhaite un bon salon.
0: Parfait, bon, on vous attend.
1: Bonne fin de semaine. Bye.
0: Bye.

0: Donc, évidemment, le moment de s'informer. Actualité Arsenal Média à venir. On va passer par la salle des nouvelles. La CAQ, qui d'ailleurs affirme avoir laissé la situation en ordre pour le prochain gouvernement. Ce sera à voir. J'aimerais savoir l'avis du gouvernement là-dedans.
1: Ouais, ouais.
0: Également, il sera question des députés péquistes d'Andromone Boisfranc et Marie Lacoste-Gérin-Lajoie, qui est à Québec aujourd'hui.

0: pour leur assermentation.
1: Oui, on va rejaser de ça. On va parler de baseball majeur. Entre autres, il y avait un match cet après-midi dans les séries de championnat. Qui de Cleveland, où Tampa Bay l'a emporté. Je vous annonce ça dans un moment. Il y a un autre match ce soir. Et on reparle en masse de sport dans un moment.
0: La musique de The Black Keys pour partir cette 16e heure. Lonely Boys, ça s'en vient dans vos oreilles à haut.
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4: Bonne fin d'après-midi, ici Claude Marquis, voici vos actualités. Les députés du Parti québécois ont été assermentés cet après-midi à l'Assemblée nationale. La formation dirigée par Paul Saint-Pierre Plamondon a fait élire 59 députés lors des élections du 5 octobre, ce qui lui permet de former un gouvernement minoritaire. Le Conseil des ministres du nouveau gouvernement sera présenté la semaine prochaine. La ville de Thetford Mines étudie la possibilité de créer un nouveau parc industriel dans le secteur du parc Henri-Terrien. Le projet pourrait offrir environ 6 millions de pieds carrés de terrain pour accueillir des entreprises. Une firme spécialisée doit toutefois élaborer un plan directeur pour déterminer comment aménager le site en limitant le déboisement et en favorisant les espaces verts. Les premières orientations sont attendues au printemps prochain. Le marché immobilier de Victoriaville continue de progresser, selon des données de l'Association professionnelle des courtiers immobiliers du Québec. Au troisième trimestre de l'année, 131 propriétés ont été vendues dans la région, une hausse de 38 % sur un an. Le prix médian des maisons unifamiliales a quant à lui diminué de 4 % pour atteindre 342 700 $, un prix sous la moyenne provinciale de 500 000 $. Et Santé Québec Mauricie Centre du Québec devient le premier établissement du réseau de la santé au Québec à revoir ses recettes pour améliorer leur valeur nutritive. Les nouvelles recettes contiennent au moins 82 % d'aliments québécois et font davantage de place aux protéines végétales. C'est ce qui complète vos informations. Pour plus de nouvelles, visitez monvicto.com et montedford.com.
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6: Et on commence en parlant de baseball.
7: Ouais, parce que oui, la Ligue de baseball majeur du Québec s'est terminée, mais là, le baseball majeur, c'est intéressant. On est dans le carré d'anse, les séries de championnat. Et Cleveland me surprend dans cette série-là actuellement. Il y avait un match d'après-midi. On a égalisé la série contre les Rays. 3-2 la victoire des Guardians cet après-midi. Ça vient de se finir il y a quelques minutes à peine. Et là, ce soir, les Brewers pourraient balayer les Dodgers.
8: Incroyable, ce style.
7: Hier, victoire de 6-2 à un joueur hockey. Nous autres, hier, on checkait le Canadien, puis la game de balle là, après notre match.
8: C'est sûr.
7: Puis ça y allait, les Brewers, vraiment, c'est la meilleure équipe du baseball majeur hein, cette année, avec la meilleure fiche, puis ça paraît là, dans cette série-là. Otani fait rien, fait que là, ça va pas bien. Fait que 20h ce soir, les Milwaukee pourraient choquer le monde du baseball.
8: Tu sais, quand tu penses à ça, tu regardes la série mondiale de l'an passé. Puis, tu sais, des fois, tu fais « what if », là. Qu'est-ce qui se serait passé si, tu sais, mettons, t'aurais mis des publications qui disent « hey, sais-tu quoi? Les partisans des Jays ont voulu scratcher Vlad cette année, puis les partisans des Dodgers ont voulu scratcher Otani. »
7: C'est ça. C'est à peu près ça, là.
8: Tu t'aurais montré ça l'année passée en série mondiale. « Hey, voyons donc, ça arrivera jamais. »
7: Oui, il y avait de la pression. Fait que j'ai hâte de voir ce soir. Pour ça, côté, là, le Canadien joue pas avant en fin de semaine, mais on surveille les tractations. Ah, encore beaucoup de rumeurs. On dit que beaucoup, c'est un marché de gardiens de but. J'ai hâte de voir là, toute la valse des trois gardiens. On en parlera, ceux qui sont intéressés de parler de cette valse de trois gardiens à nouveau chez le CH. Là, on va parler de ça avec Tony et de Philippe Dano aussi tantôt dans Par la bande vers 17h07 environ.
8: J'ai vu passer, puis il n'y a rien d'officiel encore, mais j'ai vu passer des tractations comme quoi aussi Hellebuyck considérait peut-être Los Angeles, les Kings.
7: Ça se pourrait très bien, mais il veut jouer aux États-Unis. Ça serait, pour vrai, ça serait peut-être un bon fit. Parce que, tu sais, c'est... Sa tête a plus l'air à passer, fait que quand t'es sur le bord de la plage, peut-être ça marche.
8: Je sais pas trop.
7: Je sais pas, là.
8: Nuages pour ce soir et cette nuit, centre et sud du Québec, avec de la pluie en fin de nuit. Minimum attendu entre plus 4 et plus 5. Ce sera de la pluie, mur à mur, demain, entre 15 et 20 mm à recevoir. Mais c'est un peu le prix à payer avant d'avoir un beau week-end ensoleillé. Mm-hmm. Alternance de soleil et nuages également pour dimanche. Ce sera pas chaud. Ça commence demain avec des maximums entre 8 et 11, mais sinon, au courant de la fin de semaine, là, du 5, du 7, du 8, on va se tenir pas mal là-dedans. L'automne est là, très, très chers amis.
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7: Saint-Guillaume.
8: Tavelouville.
7: Saint-Charles.
8: On est là!
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8: On On est là dans cette heure qui devrait durer 90 minutes parce qu'on a tellement de stock.
7: Oh, on va défoncer comme l'heure GMP. On va flasher nos lumières.
8: Joue la gang!
7: Ah oui, parce que là, on aura Bière et Foodies avec le premier passage dans cette saison-ci du Jackalope qui prépare une belle, un beau truc festif en fin de semaine, un genre d'Octoberfest au Jack. Et JP Bader du Bistrot Sans Frontières va être avec nous autres. On va jouer aussi, Max, dans à peu près une demi-heure.
8: Ben oui, tu m'as sorti des thèmes de télé. Là. Moi, oui. Je vais deviner aujourd'hui avec Claude.
7: Notre collègue Claude qui va être là aussi. Donc, et vous allez participer toujours, hein? Fait que c'est des thèmes, là, je suis resté au Québec, puis je pense qu'il est plus difficile, celle-là. Parce que là, vous êtes rendu des pas pires, là. Shit, ça fait quelques fois, là.
8: Ah oui?
7: Ben, tu sais, mettons, moyennement tough. Moi, dire ça, moyennement tough. Puis, c'était passé de quoi, à matin, là? Ça a comme serré ton cœur de papa, ce qui s'est passé avec ton beau Théo.
8: Incroyable. Théo, c'est mon petit minet.
7: Oui, hein?
8: Première année où il prend l'autobus tout seul, ben, en fait, où il devrait prendre l'autobus tout seul, parce que c'est pas encore arrivé.
7: C'est pas arrivé, c'est ça, l'affaire. On est rendu là. 15 octobre.
8: Ouais, mais je vous raconte tout ça dans les prochaines minutes. Mais avant, on a de l'excellente musique, par exemple.
7: Ben là, allô?
8: Oui.
7: Allô? Ils ont sorti un album, eux autres, c'est nouveau. Là, j'ai entendu des extraits, ça a l'air à sonner en maudit cette semaine.
8: Ça sonne toujours, vraiment. Ça, voyez-vous, le 2011, on retourne 15 ans en arrière.
7: Excellent.
8: L'impression que ça a été fait hier.
7: Let's go.
8: Actuel, qui traverse le temps, que c'est bon. Et particulièrement cette pièce-là. Le monsieur qui danse le vidéoclip, hein?
7: Oui, il se donne.
8: Voici Lonely Boy.
7: Let's go.
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0: Belle fin de journée, belle fin de semaine au meilleur de la musique, toujours bien branché dans le trafic jusqu'à 18h avec Yannick et Max. Yann, tu le sais, t'es comme moi, t'es monoparental, donc t'as tes enfants une semaine sur deux.
1: Oui.
0: Instaurer une nouvelle affaire.
1: Hey boy.
0: En les ayant une semaine sur deux, c'est pas toujours simple.
1: Surtout quand ils sont tout petits comme les tiens, plus jeunes que les miens, là.
0: Je vous parle de mon petit Théodore qui vient tout juste d'avoir 7 ans, deuxième année pour Théo. Puis tu sais, si vous me connaissez, vous avez déjà vu mon fils, c'est un petit format. C'est vraiment un petit mini Théo. Tu sais, genre de petit bonhomme qui se promène sur la rue puis son sac à dos frotte quasiment à terre. Là,
1: ouais, c'est encore ça.
0: Quasiment ça.
1: Il est cute.
0: Super fin, ben wise, le petit mini, tout ça. Mais c'est sa première année parce que depuis que moi et la mère des enfants s'étaient séparés, j'avais pas comme le fait de demande pour avoir un autobus moi aussi à
1: deuxième adresse.
0: J'allais le porter l'année passée puis ça allait. Mais là, cette année, j'étais comme, ouais, là.
1: C'est ça, là.
0: Fait que, inscrit, reçoit le OK pour l'autobus. Il y a de ça, peut-être un mois, à peu près.
1: Fait que passer la rentrée. C'est ça, il y en a beaucoup de demandes de même.
0: Puis, le premier matin où il y a son autobus, c'est comme le vendredi matin.
1: Ouais.
0: Fait que, tu sais, vendredi, tu sais, c'est une journée différente pour nous, étant donné qu'on n'a pas de show. Moi, je suis en télétravail. Fait que, je suis à l'appart avec mon petit. Fait que, tu sais, je vais t'accompagner à ton arrêt. On va faire ça ensemble. En même temps, moi, je voulais voir à pied comment ça allait prendre de temps, parce que c'est peut-être à 1 kilomètre, mettons, son arrêt. Fait que, tu sais, 7 ans, mais là, genre, on va l'accompagner, on va le faire 2-3 fois ensemble, puis après ça, ben, tu sais, il va être bon pour y aller, puis... fait que, on le fait ensemble, ça va bien, il embarque dans l'autobus, il revient le soir, tout est beau. La semaine d'après, c'est ma blonde qui est en télétravail, puis elle, ben, 2 semaines plus tard, vous comprendrez, c'est ma blonde qui est en télétravail, puis elle a fait, ah, tu sais, c'est-tu quoi, je vais l'accompagner, moi, cette semaine, le matin.
1: Ah, ben là.
0: Fait qu'elle l'accompagne le matin, tout ça. Puis là, tu sais, c'est parfait. Puis l'autre matin, cette semaine, ah, ben là, il pleut. Ah, Timini, je le laisserai pas marcher jusqu'à l'arrêt d'autobus. Je vais aller le porter en voiture. Là, il y avait tout le temps de raisons, finalement, qui faisaient qu'on le laissait jamais aller tout seul. Mais là, il y a une première fois à toutes. Me diras-tu? Fait que ce matin...
1: C'était ce matin?
0: Oui, ce matin.
1: Ah, OK.
0: Je m'installe sur le bord de la fenêtre, puis... Puis je le regarde partir.
1: Ah, oh, ça a été le moment, là.
0: Puis là, j'étais comme... Parce qu'il avait manqué la semaine passée son autobus qui est arrivé en retard.
1: C'est ça, Max.
0: Ses petites pattes, ils vont pas assez vite.
1: Oui, mais il grandit.
0: Oui. Si Théo devient trop grand un
1: jour.
0: Fait que là, je le laisse partir 15 minutes à l'avance à matin en disant, c'est sûr qu'il peut pas manquer son autobus.
1: Mais
0: l'autobus passe à 7h30 le matin. Et là, moi, je suis à la salle de bain. Puis là, j'entends... Papa!
1: Oh non!
0: Papa! Mais qu'est-ce qu'il y a, Théo? Qu'est-ce que tu fais ici? Je regarde l'heure, 7h22. C'est quoi qui se passe?
1: Elle pas passé.
0: J'ai manqué mon autobus!
1: Mais là...
0: J'ai manqué mon autobus! Inconsolable. Il se culpabilise parce que j'ai expliqué comment ça fonctionnait puis que là, fallait marcher vite pour pas arriver en retard, tout ça. Mais lui, il pense qu'il a pas marché assez vite, mais il a couru. Je dis, comment ça tu dis que t'as manqué ton autobus? Ben, je suis arrivé à l'arrêt d'autobus pis il y avait pas personne!
1: Il est arrivé le premier!
0: C'est sûr, t'étais même trop tôt!
1: Pauvre Théo!
0: Fait que lui, il revient en pleurant, mais il revient pas tout seul. Il revient avec une petite madame.
1: Hein?
0: Qui l'avait vu pleurer dans le j'étais mal.
1: Ouais, mais là, ça, c'est bien, par exemple, un bon réflexe.
0: Non, mais ça, c'était wow, pis tu sais, j'ai remercié la madame, mais je sais pas combien de fois, tu sais. Pis mon Théo, inconsolable, lui, dans sa tête à lui, il avait pas fait ça correct.
1: Ah, maudit.
0: C'était de sa faute, il se culpabilisait, il avait manqué son autobus, ce n'était pas un grand, c'était un petit.
1: Oh, la nouveauté.
0: J'ai dit, sais-tu quoi, Théo? T'es un grand, parce que les grands, ça apprend à arriver à l'heure, puis pour arriver à l'heure, faut que t'arrives avant.
1: C'est ça. Fait que tu le comprennes. Là, ils vont arriver les autres, puis...
0: Exactement. Fait continue de prendre ça par la main. Mais quand j'ai entendu, en étant sur le bas la matin, tu sais...
1: Oui.
0: Papa! J'ai manqué mon autobus! Écoute, je capotais.
1: La voix de la dame, possiblement, aussi. Faut pas qu'elle me voit de même.
0: Ouais, non, c'est ça. J'ai juste un instant, madame, je m'en viens. Tu sais, malaise, hein?
1: Je vais m'habiller.
0: Fait que c'était mon... c'est ça, c'était ma petite histoire du...
1: Demain, ça devrait être correct, ça qu'on se comprend, là.
0: Demain, ça va être correct parce que je suis en télétravail, je vais y aller avec lui. 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

0: pas en tout. Vieillir puis aimer autant jouer de même.
1: Oui, hein?
0: Et plus je vieillis, plus j'aime jouer.
1: Ben c'est correct, ça, parce qu'on aime les jeux de société. Et puis nous autres, on amène ça un peu à la radio. Alors, vous, c'est un de vos préférés, ça. On joue une fois par semaine minimum. C'est les thèmes de télé. Donc là, on a trouvé des la musique, de générique, des bouts thématiques, des émissions jeunesse, des téléromans.
0: C'est fou comment la mémoire sensorielle génère des affaires en nous.
1: Puis il n'a des pas pires.
0: Convaincu.
1: C'est moi qui l'ai préparé, là. Il n'a des pas pires pas tout. Salut Chantal, d'ailleurs, qui joue souvent avec nous autres puis qui nous écoute dans le coin de Drummondville.
0: Salut Chantal.
1: Pas, vient de nous appeler, je viens de jaser ça avec sa tendre moitié. Elle avait mal aux genoux. Elle a été garde malade des dernières semaines. Oh. Hey, n'hésitez pas à nous texter à 1-873-300-0973 puis nous, on joue avec Claude tantôt.
0: On fait ça après Somber et My Body Isn't Ready, le meilleur de la musique. Ici, à Haut Toujours.
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0: Principalement, ce sera nuageux pour ce soir, mais c'est de la pluie qu'on attend en fin de nuit. Autant au centre, oui, que dans le sud du Québec. Température minimale autour de plus 4, plus 5 pour la nuit. Demain, on cherchera pas de midi à 14 heures. C'est de la pluie dans le centre et le sud du Québec, entre 15 et 20 mm à recevoir, avec des maximums qui vont se promener entre 8 et 11 degrés dans la journée de demain vendredi.

0: Meilleur de la musique, ici dans le trafic, à cette heure-ci, on joue. Salut, Claude Marquis!
1: Salut, messieurs! Je suis prêt.
2: C'est-tu ton moment préféré de la journée?
1: Ben, j'aurais tendance à dire que
2: de plus
1: oui.
2: En plus, hein, oui.
1: Oui.
2: T'aimes faire des nouvelles, là, hein?
1: J'adore mon travail, oui,
2: mais
1: oui.
2: Ça change.
0: C'est ça. Oui, c'est ça.
1: La variété.
0: Elle va remettre sa toque de journaliste
1: prochaine. Mon micro,
2: chef. Non, mais on le rappelle, le jeudi, comme ça, souvent, on a lancé ça il y a quoi, 3 semaines, à peu près? 3 semaines, un mois,
0: ah,
2: là,
0: ouais.
2: À peu près. On trouve des thèmes d'émissions de télé. Donc, souvent des émissions jeunesse, mais ça peut être des téléromans.
0: Ben oui.
2: Ça, on peut aller ailleurs. On est beaucoup moi, je pense que c'est 100% Québec, encore une fois, aujourd'hui.
0: Okay.
2: Donc, des thèmes comme ça, vous pouvez participer. Hein. C'est le temps, là, de sortir votre téléphone 1-873-300-09.
0: Ah, parce qu'on a besoin d'aide, là.
2: Oui. Parce que là, il y a toujours un warm-up au début, on le rappelle. C'est assez simple. Habituellement, là, ça met de la pression. À un moment donné, le warm-up va être tough. Je sais pas, mais celui-là, je pense qu'on l'a nommé déjà beaucoup. On l'avait juste pas fait jouer encore. Fait qu'essayez donc de trouver ça, là.
0: Go, go, go! Ben oui.
2: Hein? Claude, t'as l'air à l'avoir aussi.
1: Ben, j'espère. J'espère pour vrai.
0: Puis. Ça sonnait-tu comme les années 80, hein?
2: C'est quoi ça?
0: C'est quoi, Claude?
1: C'est les boys?
0: Non, c'est Lancé Compte!
1: Oh, excusez.
2: Lancé Compte!
0: Oh, avec une assurance!
2: Ben oui, parce qu'on venait de jouer Les boys s'en vient tantôt. Peut-être que c'est ça qui l'a mêlé. Non, mais.
0: Mais tu sais, Claude, tu nous fais des années 90.
2: Oui,
0: hein.
2: C'est ça.
1: Oui, il faut le dire, hein. Il faut le mentionner, le
2: souci. C'est We Are Heroes. Okay. Il y a une toune, là, tu sais, c'est une toune en anglais, ça, qui avait pris pour faire le thème.
0: Ah, ouais!
2: Ça, c'était le thème de la première saison. Je pense qu'à un moment donné, ils l'ont modernisé un petit peu plus.
1: Il y a ça.
0: Ben oui, avec Jason Roy l'éveillé.
2: Oui, c'est ça.
0: Cette série-là.
2: C'est le fils de Pierre Lambert, puis les films et tout ça. C'est tellement bon, cette série-là.
0: Yes.
2: On se croirait des fois à l'époque de Lancé Compte de ce temps-ci. Je trouve avec Demi Dove qui s'est fait pogner parce qu'il a fait des essais de vitesse. C'est arrêté dans Lancé Compte, ces affaires-là. OK, le deuxième maintenant. Alors, il va dans un téléroman québécois fin 80, début 90.
0: Oh. Ah oui!
2: Puis là, j'ai enlevé le bout qui dit le titre.
0: Ben oui, c'est ça. Pas Marcel Leboeuf là-dedans?
1: C'est pas ma génération.
2: Oui, jouait Marcel Leboeuf.
0: Marie-Soleil Touga?
2: Marie-Soleil Touga jouait là-dedans aussi.
0: C'était Chop Suey, ça.
2: Chop Chop Suey.
1: Aucune idée c'est quoi. Je connais pas ça.
2: Va voir, c'est tellement surjoué. Non, mais je veux dire, les téléromans des années, tu sais, les héritiers du Val, puis tout ça. C'était drôle. C'est drôle à regarder en 2026. Tout ça. Tu sais, ça jouait intense. Bouscotte aussi. Ces affaires-là.
0: C'est plus récent un peu.
2: Je pense que celui-là, il est difficile. Je donnerai pas d'indice pour le moment, mais ça date aussi des années 90.
0: N'hésitez pas à nous aider, la gang qui nous écoute, là, 1-873-300-0973.
2: Ouais, voilà, c'est le temps. Gabi le fait pour Lancé Compte, ben tu peux continuer pour le prochain. Ben, c'est sa date, là. Vous voyez le son, là?
1: Hey,
2: oh, là, j'ai l'air. Ça, c'est le titre, je viens de dire. C'est pensé à une émission
0: pour enfants?
2: Non, de musique.
1: C'est-tu les démons du midi?
2: Non. C'est passé un gros band qui trippe. Quel animateur trippe sur des gros bands? Puis qui en fait encore, il était encore à TV avec un gros band. Mais ça, c'est la première émission qu'il a faite à Radio-Québec dans le temps. C'est un gars qui a fait, après ça, il a fait Piment Fort.
1: Normand Bradway?
0: Ah, ouais. Adlib?
2: Non. Adlib, c'est Jean-Pierre Coël.
0: Ah oui, t'as raison.
1: Ouais. C'est un show
0: Normand
1: Bradway,
0: t'as animé? C'est que tu vas dire, puis je...
2: Ouais.
1: Piment Fort.
2: Non, mais c'est avant Piment Fort.
1: Aucune idée, c'est quoi?
2: De musique.
1: Moi, je l'ai connu à partir de Piment Fort.
2: Puis, il faisait beaucoup de radio dans ce temps-là.
0: C'était quoi, donc?
2: Fait que c'était beau et chaud.
0: Ben oui.
1: Oh.
2: Ça date, là, aussi.
0: Ben oui.
2: Ça date, mais je suis sûr qu'il y en a qui l'avaient au 1.
0: C'était pas l'émission estivale par excellence, ben, ça, beau et chaud?
2: Je pense que ça a commencé de même, puis après ça, c'était vraiment une émission très, très
0: écoutée. Ouais.
2: Si tu voulais lancer une toune au Québec, t'allais à beau et chaud, puis ça pognait.
0: Ça a été, dans le fond, le concept qui a relancé ben, les bombes, finalement.
2: Un peu par après, effectivement. Tu sais, par après, en autre mouture. Là, celle-là, il est pour vous autres, OK? 1-873-300-0973. Là, on revient dans les années 2000, OK?

0: humoristique.
1: Ah oui!
2: Je pense que je sais c'est quoi.
0: Humour noir, des fois.
3: Ah ouais. T'as une fixation, toi, sur un acteur là-dedans.
2: Hein? Ah ouais?
3: Il l'a rencontré depuis ce temps-là, il capote sa vie.
0: Ouais, c'est ça. Fait qu'essayez 1-873-300-0973, c'était quoi ça?
3: En attendant, le meilleur de la musique avec Red Hot Chili Peppers et Give It Away, le meilleur de la musique ici à Oh!

0: Incroyable, incroyable. Vous êtes hot, auditrice, auditeur du meilleur de la musique. Ça répond, c'est un joli temps via le texto à 873-300-0973.
1: Parce qu'on joue des thèmes de télé de l'histoire du Québec. Là, on monte à 2008 plus précisément pour ceci. Ça ressemble, tu sais, je vous l'ai dit à la réponse, ça va pas avec la série, avouez, hein?
0: Je suis d'accord avec toi. Hein? J'aurais jamais deviné.
1: Puis Kevin nous dit qu'il y a même la collection de DVD. Martin Filion a eu la bonne réponse. Ceci était le thème des bougons.
2: Yes. Ben ouais.
1: Les bougons avec Rémi Girard, puis appelait à radio pour gagner concours, puis il revendait ça après. Tu sais, ouais. Fait que c'était ça l'affaire. Mais c'est ça qu'il faisait. Puis il faisait plein d'affaires. Puis Hélène Bourgeois-Leclerc qui passait beaucoup de gens. Tu sais, l'épisode qui a passé
2: beaucoup de visiteurs.
1: Une équipe de football. Oui. C'est à revoir et à expliquer avec vos enfants. Oui. Qui sait. Bon, là, on retourne. Je te dirais, je pense que c'est dans le top 5 des émissions les plus marquantes de l'histoire du Québec.
2: Oh, OK, ben là. Ah, ben oui.
1: Ouais, je pense que Claude, oui. Depuis le début du jeu, je pense, okay, cette série-là.
2: Ouais, je l'ai calé souvent, je pense. Hey, j'espère.
0: Ma belle brume.
1: Oui, exactement. Oh, oui. C'est quoi ça?
2: C'est les filles de Carême.
1: Oui, la scène avec le cheval. Vous rappelez? Fait que là, il rep... C'est ça, là. Fait que vous allez voir ça.
0: On parle dans les filles de Caleb ici.
1: Exact.
0: OK.
1: C'est pas d'autres choses sur un autre site. Non, là, arrêtez. Fait qu'il reste un. Je pense que j'ai fini avec quelque chose que moi, j'écoutais beaucoup dans ma jeunesse.
2: OK.
1: Fait que ça date, ça aussi, je pense, fin 80, début 90. C'était des dessins animés. Je pense que c'est français, c'est pas québécois, mais ça jouait ici une émission jeunesse. Écoutez bien ça.
3: Avec nous, venez croiser le fer.
1: Ah, c'est quoi ça?
3: La poussière sous le signe.
1: Oh, là, je l'ai coupé.
2: Le titre.
1: On est tous des frères, une rime en R.
2: C'est pas Pierre.
1: Croiser le fer. C'est
0: les transformaires.
1: Si je vous dis Aramis.
0: Ah, non, ce sont Martagnan. Les mousquetaires.
1: Oui.
0: Les trois mousquetaires.
1: Trois mousquetaires qui étaient quatre.
0: Ben oui.
1: Parce que là, puis il y en a un qui est goffé. Hey, c'est comme c'était avant-gardiste.
0: Ouais.
1: Hein, quand même, avec Porthos aussi, tout ça, Amos.
0: D'Aragon.
1: Oui, c'est ça, pas lui, l'autre. Non, mais c'était bon, moi, j'aimais vraiment ça. Fait que, regardez, on est allé dans cette table-là. On va rejouer la semaine prochaine. Max nous le préparera peut-être la semaine
0: prochaine.
1: Écoute,
0: j'ai tellement d'idées en tête, là. Hein, manquez pas ça. Jeudi prochain, ça va y aller.
1: Bravo, merci de participer d'ailleurs via le 1-873-300-0973.
0: T'en veux-tu un vrai classique?
1: Ah ouais!
0: Et ça n'est un vrai. 1997.
1: Yes!
0: Avec Éric Lapointe
1: merci,
0: et les
1: Claude.
0: Boys. On vous souhaite un excellent jeudi au meilleur de la musique.
1: Yes. Bye!
2: Bye.

0: Est-ce que t'as soif, mon cher Yannick?
1: Le jeudi, on dirait qu'à cette heure-là, c'est automatique.
0: Chien Pavlov, hein?
1: Oui,
0: la
1: c'est ça.
0: La salive s'accumule juste à penser que nos chums de bière et foodies s'amèneront dans les prochaines minutes. Donc, JP Brodeur, comme à l'habitude, le chef du Bistrot sans frontières va être avec nous autres.
1: Puis, quelque chose en l'honneur du Jacktoberfest, je crois, qui s'en vient.
0: Le Jackalope sera dans la place.
1: Oui!
0: Marc-Olivier Pouliot, une belle bière de soif à découvrir dans les prochaines minutes. Et on va faire ça après l'excellente pièce de Shinedown, Young Again. 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À haut.

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1: Chronique Bière et Foodies du jeudi 15 octobre. Salut, JP Brother.
2: Hello, JP.
3: Salut, les boys.
2: Ça va?
3: Très bien, vous autres?
2: Oh, très, très oui. Bien.
3: Content de vous revoir.
2: T'as autant de couleurs que les arbres.
3: Quand même, hein?
2: Oui.
3: Un petit rougeâtre.
2: C'est beau, beau, beau, tout ça.
3: Il y a un beau soleil aujourd'hui.
2: Ben, c'est ça.
3: Ouais, j'ai ouvert mon toit ouvrant, puis ça fait des petites couleurs.
1: Hein? Lui aussi, pas mal aux couleurs des automnes. Salut, Marc-Olivier Pouliot du Jackalope.
4: Salut les gars, comment ça va?
1: Ça va bien toi aussi?
3: Salut Marco!
4: Ben oui, écoute, il fait beau dehors, les arbres, ils ont de la couleur, c'est beau, on est content, je suis content, j'aime ça l'automne.
1: Je comprends, puis là, gros week-end des balades pour clôturer ça la semaine passée.
4: C'est pour ça que j'aime ça l'automne, on voit plein de monde au Jack, la balade gourmande, on a eu deux super beaux week-ends, merci à tous ceux qui sont venus chez nous. Puis écoute, ben là, on se prépare pour notre Oktoberfest en plus.
1: Le Jacktoberfest dans deux jours, le 17. Qu'est-ce qui ben évidemment au menu de la bière,
4: oui.
1: Dont celle qu'on goûte aujourd'hui, vous en avez brassé trois cette année pour l'Oktoberfest.
4: Oui, on brasse tout le temps, on sort tout le temps quelques bières. Là, on aime ça quand on fait des événements, sortir des nouveautés ou des produits qu'on brasse à chaque année. On l'a annoncé justement ce matin, cette bière-là, là, sur nos réseaux sociaux. Elle va être disponible dès demain à la microbrasserie en fût. La Westfolie. La Westfolie, c'est une bière d'inspiration Kölsch. Une Kölsch qui est une bière blonde qui vient de la région, de, en fait, de la ville de Cologne, en Allemagne. C'est une bière de soif vraiment expressive. Comme que je vous disais hors d'onde tantôt, là, on est vraiment sur des notes légèrement fruitées, avec un houblon noble qui s'appelle Alerto Mittelfrou. Ça sonne bien comme nom de houblon.
1: Je suis d'accord avec toi.
4: Puis qu'il y a vraiment des notes herbacées aussi. Quand que je dis qu'on a des notes fruitées, ça vient de la levure. On utilise une levure qu'on n'utilise pas habituellement pour ce style de bière-là, qui est une levure de ale, en fait. Donc, on a vraiment des notes fruitées qui vont venir avec cette levure-là. Puis on va la fermenter à une température plus basse que d'habitude. Fait qu'elle va travailler doucement. Elle va se développer des belles arômes vraiment fruités. Puis après ça, ben quand c'est prêt, on met ça dans notre belle petite canne rose puis on vous sert ça dans des shops d'un litre samedi prochain.
1: Avant d'en prendre une gorgée, Yann, tu penses quoi de ça, toi?
5: Ben je pense que c'est comme toujours. Je suis jamais déçu, mais là, c'est vraiment dans ma palette.
1: C'est ça que j'allais dire.
5: Oui. Tu sais, c'est puis après, tu sais, je comptais que... Vous pouvez commencer votre samedi soir, vous faites un souper puis ça se boit en début de soirée. Puis après ça, là, les bières un petit peu plus fortes qu'on boit puis qu'on s'est fait présenter dans la dernière semaine puis qu'on va se faire présenter. Je trouve que c'est un bon ou un entre.
1: Ouais, je te dirais même que c'est deux grosses affaires à retourner là-dedans.
5: Oui.
1: Tu sais, mettons, là, quand tu sais, ça arrive des fois que la soirée, tu dis, je m'amène, je sais pas, un petit deux bières, puis là, finalement, whoop, hey, restez-vous à souper, puis là.
5: Et voilà.
1: Là, tu retournes là-dedans en écoutant le hockey,
5: c'est mettons. La bière du restez-vous à souper.
4: Ben oui, effectivement. Puis tu sais, dans un monde où est-ce qu'on boit beaucoup.

0: La bière, je pense à Cathy au bistrot. C'est une petite blonde légère. Ça se boit facile, comme vous dites.
1: Pas Cathy qui est une petite blonde légère. C'est une brunette, Cathy, okay, pour ceux qui la
0: connaissent
1: pas.
0: J'ai fait un gros lapsus parce que... Mais tu veux, mais j'ai comme... Moi, je n'ai jamais pensé à ça. Cathy qui est une petite blonde. Elle va trouver ça drôle. Ouais. Évidemment, tu la connais très bien.
1: Ben oui, c'est une petite brunette,
0: Kat est capable d'en prendre. Mm-hmm. Mais bonjour à elle, d'ailleurs. Mais non, écoute, super belle bière. Oktoberfest, en plus, ben là, ça fait quand même une couple de semaines qu'on parle des grands classiques. Le bretzel, saucisse, choucroute, salade de patates, les viandes rôties, poulet grillé, poisson grillé, les petites brochettes. Tu sais, c'est toutes des choses. Le côté macro fumé aussi. Côté gras avec ça.
1: Parle même de dessert.
0: Dessert, pas le choix. Je pense que cette année, les gars, on va toujours faire une petite note sucrée. C'était grâce à Vince, ça.
2: Tout début,
0: qui d'ailleurs va probablement être là la semaine prochaine si la mémoire est bonne.
1: On me souffle à l'oreille.
0: Mais à chaque fois que on a toujours parlé de sucré, puis parlons-en, un petit tatin de pomme, tatin de poire avec ça, caramel salé, tu sais, côté, tu sais, pâte feuilletée, un peu de gras là-dessus, ça pourrait très bien faire. Les autres font genre un genre de strudel aux pommes, là, tu sais, les Allemands, c'est là-dessus qu'ils vont, mais, puis rajouter une petite pacane là-dessus qui est une belle noix, qui va aller chercher des belles notes, mais très belle bière, encore une fois, de Jackalope, puis donc, un grand merci, la gang, je vais vous souhaiter un super beau Jack Oktoberfest.
3: Oui, merci.
0: Le 17, donc, soyez présents.
1: Oui, il annonce beau en fin de semaine à part ça.
3: Il annonce froid, mais il annonce vraiment beau.
1: Exactement.
3: On a des chauffe-terrasses, on a de la place en dedans. Apportez-vous une petite laine, puis nous autres, on s'occupe de mettre le party dans vos cœurs.
1: Moi, ce que j'aime dans ce temps-là, c'est que la bière réchauffe pas trop vite.
3: C'est ça l'affaire. Puis, anyway, en un litre, tu veux pas que ça réchauffe trop vite.
1: Non,
3: fait que tu peux prendre ton boc plus lentement un peu.
1: Hey, Marco, on vous souhaite un bon week-end. Merci d'être passé avec ce savoureux breuvage. Évidemment, qui sera disponible. Brewster de Warwick, division du dépanneur Le Gangster. Sinon, JP, salutations à toute ta gang du bistrot.
0: Avec plaisir. On va leur dire bonjour de votre part, les gars. Toujours un grand plaisir d'être ici, Marco. Bon week-end.
3: Hey, merci à vous autres aussi.
0: Amusez-vous bien.
3: Content d'être là.
1: Cheers, les boys.
0: Salut.
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1: Salutations et surtout une petite pensée pour toutes ces personnes qui sont touchées aujourd'hui par le deuil périnatal, journée de sensibilisation au deuil périnatal aujourd'hui partout au Québec. Donc, à toutes ces personnes qui portent dans leur cœur un petit être, qui n'ont pas eu le temps de voir grandir, qui ont dû dire au revoir trop tôt, toutes ces personnes qui versent encore des larmes en silence ou qui ont vu s'éteindre une étoile avant qu'elle ne brille, une pensée particulièrement à mes amis Caroline et Robin, et bien évidemment, l'écoute du trafic. On pense à vous, évidemment, toutes ces personnes touchées de près ou de loin par ces tragédies.
2: C'est pas évident de revivre ça des fois chaque année, là. Fait que, oui, douce pensée pour vous autres.
1: Petit crochet via la salle des nouvelles dans les prochaines minutes. Actualité Arsenal Média et on va parler de sport aussi.
2: Ouais, baseball, on est dans les séries de championnats. Ça fait jaser des rumeurs aussi entourant Connor et les Bucks dans la LNH.
1: On passe fort pour cette 17e heure en musique. La toune qui punch avec Nirvana, la gang, ça s'en vient.
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4: Bonne fin d'après-midi, ici Claude Marquis. Voici vos actualités. Les députés du Parti québécois ont été assermentés cet après-midi à l'Assemblée nationale. La formation dirigée par Paul Saint-Pierre Plamondon a fait élire 59 députés lors des élections du 5 octobre, ce qui lui permet de former un gouvernement minoritaire. Le Conseil des ministres du nouveau gouvernement sera présenté la semaine prochaine. La ville de Thetford Mines étudie la possibilité de créer un nouveau parc industriel dans le secteur du parc Henri-Terrien. Le projet pourrait offrir environ 6 millions de pieds carrés de terrain pour accueillir des entreprises. Une firme spécialisée doit toutefois élaborer un plan directeur pour déterminer comment aménager le site en limitant le déboisement et en favorisant les espaces verts. Les premières orientations sont attendues au printemps prochain. Le marché immobilier de Victoriaville continue de progresser, selon des données de l'Association professionnelle des courtiers immobiliers du Québec. Au troisième trimestre de l'année, 131 propriétés ont été vendues dans la région, une hausse de 38 % sur un an. Le prix médian des maisons unifamiliales a quant à lui diminué de 4 % pour atteindre 342 700 $, un prix sous la moyenne provinciale de 500 000 $. Et Santé Québec Mauricie Centre du Québec devient le premier établissement du réseau de la santé au Québec à revoir ses recettes pour améliorer leurs valeurs nutritives. Les nouvelles recettes contiennent au moins 82 % d'aliments québécois et font davantage de place aux protéines végétales. C'est ce qui complète vos informations. 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
6: Flash. En pleine série de championnats, Ligue majeure de baseball, se passe quoi?
7: Ben, Cleveland brille, là, vraiment. Avant la pluie, on a pu finir ce match-là tantôt victoire en après-midi dans ce match de série de championnat d'un bar contre les Rays de Tampa Bay, victoire de 3-2. Et ce soir, les Brewers pourraient balayer les Dodgers, la plus grosse masse salariale du baseball majeur, plus que les trois autres équipes qui restent dans le carré d'avance. Shohei Ohtani est pas le même. On le savait qu'il allait pas être lanceur parce que comme il traîne une genre de blessure, puis ça semble l'affecter parce qu'il claque plus. L'offensive va moins bien chez les Dodgers. Et les Brewers, c'est le meilleur dossier du baseball majeur, c'est pas pour rien. Donc, on pourrait compléter ça ce soir, 20h. On va surveiller ça, bien évidemment. Tu me parlais de rumeurs. J'ai cherché aussi dans la dernière demi-heure par rapport à ça. Il n'y a pas de confirmation, mais ça semble, il y a beaucoup de tractations autour de Connor Hellebuyck. Mm-hmm. On sait qu'il a demandé une transaction. Puis lui, chaque jour, il perd de l'argent. On le rappelle, il est comme suspendu par les Jets, mais tu sais, il vaut des millions, là, faut dire. Où est-ce qu'il va se retrouver? C'est une patate chaude autant que Dylan Larkin, sinon plus, parce qu'il joue pas pantoute, lui, là. Fait que là, il doit continuer, tu sais, il se loue des glaces, puis qu'est-ce qu'il fait avec ça? Hey, mon cousin, il va me shooter dessus, c'est quoi qui se passe? Uh-huh. Fait que là, il y a des rumeurs entourant les Kings de Los Angeles qui seraient intéressés. C'est un marché de gardiens, mais il y en a beaucoup actuellement. Ce qui fait que Sam Montembeau, quand il va revenir, va pas valoir grand-chose sur le marché, là, en plus. Non. Ça aide pas le Canadien, actuellement, parce qu'on va recommencer la valse à trois gardiens. On en reparlera avec Tony Marcotte, notre collègue de BPM, dans un moment, là, dans Par la bande.
6: Pour l'instant, il y a encore un peu de soleil, quelques petites parcelles, dépendamment d'où est-ce que vous êtes dans le centre et le sud du Québec, mais ce sera nuageux pour ce soir et cette nuit et de la pluie qui va s'installer en fin de nuit, minimum attendu autour de 4-5 pour la nuit. Demain, vendredi, on termine ça sous la pluie, histoire d'avoir la paix pour la fin de semaine. Entre 15 et 20 mm, ça va naître une bonne quand même demain, avec des maximums qui vont se promener entre 8 et 11 degrés demain.
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6: Danville.
7: Saint-Nicéphore.
6: Lister.
7: Drummondville.
6: On est là!
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6: À noter, et c'est très important,
7: que
6: comme complément d'information, c'est qu'on ne tient pas compte des fusions.
7: Oui et non. Ben, c'est parce que quand je dis Saint-Nicéphore, c'est un secteur de Drummondville, exemple.
6: Exactement, c'est pour ça.
7: Comme tu dis des fois deux fois pour Deville-Ville, c'est un ancien nom d'un secteur
6: de
7: Deville-Ville dans le temps.
6: C'est parce que les gens disent dans quel secteur tu restes où? Je reste à deux fois.
7: C'est ça.
6: Je reste à Saint-Christophe, je reste à
7: Exact.
6: Saint-Nicéphore, comprends. Mais c'est pour se donner un peu de
7: Saint-Joachim. Il y en a plein de même.
6: 17h01, on espère que vous passez un beau jeudi dans cette dernière de la semaine. Grosse heure quand même.
7: Oui, ça continue. Tu vas nous parler de moments marquants où ton fils t'a fait pleurir.
6: Oui, le terme est très, très bien choisi, Yannick. Pleurir. Parce que, évidemment, nos enfants vont nous émouvoir, mais aussi, des fois, par leur réaction, vont nous faire rire. Manquez pas ça. 17h20, 25 à peu près. Je vous raconte ce qui s'est passé avec mon petit Théodore qui a manqué son autobus ce matin. Ouais. En fait, il l'a pas manqué. Il pensait qu'il l'avait manqué.
7: Il a failli avoir une étrangère qui voit Max nu à cause de ça aussi. Sinon, Tony va nous parler, du trio de gardiens chez le Canadien, puis tout ça, puis pourquoi pas commencer une autre année de même. Et parler de Phil Dano également, puis de la blessure à Mike Matheson avec lui dans un moment.
6: Mais avant de jaser de sport, la musique.
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6: C'est toujours cette même question qui revient quand je vois passer ce band-là. Ça aurait donné quoi sur la musique d'aujourd'hui si on avait eu 5, 6, 10, 12 albums de cette formation-là?
7: Ah, il est parti trop vite, Kurt.
6: On aurait peut-être eu un peu moins de Foo Fighters, par exemple.
7: Ça, c'est vrai. C'est un autre bon point, ça.
6: Vu de même.
7: Puis il dit souvent, j'étais pas un si bon drummer que ça. C'était Kurt qui faisait le band.
6: Mais il y avait pas besoin d'être un si bon drummer que
7: bon
6: ça. C'était assez straight to the point. Ouais. Nirvana nous ramène en 1991 dans votre Donkey Punch avec Come As You Are. Un excellent jeudi 15 octobre dans votre retour chez vous, le trafic à haut.

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1: Toujours un immense bonheur de le retrouver tous les jeudis. Salut Tony Marcotte!
2: Hey les boys, comment ça va?
3: Ça va bien, Tony.
1: On va très très bien, mais une question demeure. J'ai l'impression que comme fan du Canadien, j'ai tellement vu cette question-là dans différentes époques.
3: On dirait que c'est le jour de la marmotte.
1: Une controverse de gardien de but. Est-ce qu'on est en train de voir poindre ça à l'horizon,
3: Tony? Oh, d'affaire.
2: Ben, hein, qu'est-ce que serait le Canadien sans une bonne petite controverse de gardien de but en début de saison?
3: Et voilà.
2: Un 15 octobre, c'est le sujet. Encore les gardiens de but. Sans dire un petit vent de panique, mais on s'inquiète quand même du rendement de Jakub Dobesch. À ses trois derniers départs, ça a été plus difficile pour lui.
3: Ouais.
2: Moi, je pense qu'hier à Washington, il n'a pas donné énormément de chance aux Canadiens d'aller gagner un match qui était à sa portée contre une grosse équipe, évidemment. Puis ce qui change la donne, évidemment, tu as la blessure de Samuel Montembeault. Donc, on a rappelé Fowler prématurément et on lui a donné des départs. Il a très, très bien réagi. Donc, est-ce que la promesse de Kent Hughes de dire « on n'aura jamais trois gardiens », bien hâte de voir ça, moi, quand Montembeault va revenir.
3: C'est ça. Mais qu'est-ce qu'ils vont faire avec Montembeault aussi? Après, c'est l'autre question. Tu sais, qu'est-ce que tu vas faire avec ça? Parce qu'il n'y a pas gaulé. Faut que tu y redonnes.
1: Oui, puis on s'est pas non plus étendu sur la nature puis la durée de l'absence.
3: Bien, on disait 14 jours, hein, Tony, me semble, pour lui?
2: Oui, 10 à 14 jours. Donc, en principe, on devrait revoir Samuel sur patin en début de semaine prochaine. Donc, le Canadien va jouer un match mardi contre San Jose avant de quitter sur la route pour 4 matchs dans le Midwest. On aura quelques arrêts un petit peu partout. J'ai hâte de voir qu'est-ce que Montembeault va s'inscrire là-dedans. Parce que c'est certain que si on souhaite le revendre quelque part, on va vouloir, chez les autres équipes, le voir en action. De quoi a-t-il l'air? Est-ce qu'il est remis de sa blessure? Mais c'est pas une situation qui est évidente si on veut vraiment le transiger. Alors, peut-être que Kent Hughes n'aura pas le choix, devra piler sur son orgueil et en garde des trois. Mais si tel est le cas, faudra que tu diminues ton nombre de joueurs de position disponibles. Et ça, je suis pas tellement certain que c'est quelque chose que l'organisation veut faire.
3: Ben, je comprends bien.
1: On veut pas perdre de joueurs au balotage, puis on veut se garder un peu d'options aussi.
3: T'as ça, c'est ce dossier-là, gardien, mais la French Connection va bien, là. Vraiment, ce troisième trio de Bolduc Texier avec Phil Dano de Victo au centre. Qu'est-ce que t'en penses de ce trio-là?
2: Ben, à date, ça va très bien. Moi, je trouve que de match en match, ces trois-là ont un impact ensemble. Hier, ils auraient certainement pu être récompensés par un but supplémentaire. Phil Dano, entre autres, a passé très, très proche à quelques reprises, a touché le poteau. Je trouve que la rondelle ne le suit pas suffisamment compte tenu de son effort depuis le début de l'année. Et Philippe, il t'amène encore son pesant d'or, hein, même s'il prend l'âge de la Ligue nationale. Moi, je trouve que cette année, il semble avoir retrouvé un autre air d'aller. Peut-être un petit peu plus rapide qu'il l'était l'an passé.
1: Ben oui.
2: Toujours aussi efficace au cercle de mise au jeu. Il est tellement responsable sur 200 pieds. C'est incroyable le nombre de jeux qu'il va couper avec son bâton, son intelligence au jeu. Il y a un peu de tout hein, sur ce trio-là. T'as un petit peu d'agressivité. T'as le talent de marqueur naturel de Zach Bolduc. Son acharnement aussi. Puis Alexandre Texier est un excellent fabricant de jeux avec de très, très bonnes mains. Donc, pour l'instant, on a une complémentarité entre les trois. Et ça donne quand même là une bonne constance pour Martin Saint-Louis afin de les utiliser.
1: Ouais, puis on a l'impression qu'offensivement ça va débloquer aussi pour Philippe. Là, tu sais, quelques poteaux dans les derniers matchs. Puis tu vois qu'il vire autour, il est proche là.
2: Non, il est vraiment pas loin. Il est vraiment pas loin. Puis on lui donne des responsabilités importantes de mise au jeu tard en fin de match. Mm-hmm. Entre autres en prolongation, il s'est acquitté très bien de sa tâche sur les mises au jeu. Plus souvent qu'autrement, il va sortir avec le duel.
1: Mm-hmm.
2: C'est tellement important. Puis l'an passé, le Canadien avait tellement besoin de ce type de joueur. Quand il a été acquis, il a vraiment stabilisé la position joueur de centre.
1: On a parlé de la blessure de Montembeault tantôt, mais il y en a une qui est assez, ben pas louche, mais tu sais, il y a beaucoup de nébuleux autour de la blessure de Mike Matheson. Pendant ce temps-là, on a rappelé David Reinbacher a pas joué hier, mais clairement que ça peut être une opportunité pour lui si on voit pas Matheson bientôt. Là.
2: Exact, mais moi je pense que samedi est un moment bien choisi pour l'utiliser, Reinbacher, dans un match, parce que j'aimerais vraiment voir de quoi a l'air le Canadien avec une formation à trois gauchers et trois droitiers. Ça fait des lunes qu'on n'a pas vu ce type de brigade défensive. Je sais que la position de défenseur droitier est la plus dure à pourvoir dans la Ligue nationale. C'est là où on a un manque à gagner. Mais le Canadien a une belle opportunité de voir ce que Reinbacher a dans le ventre. Puis pour moi, d'avoir un flanc droit avec Dobson, Carrier et Reinbacher, je pense que ça pourrait être du très, très solide pour l'avenir à court, moyen terme de cette équipe-là. Puis, encore une fois, tu sais, Alexandre Carrier, il y a le bruit court à Montréal. Moi, je pense que c'est un joueur qui est important pour l'avenir à moyen terme du Canadien. On a tout à gagner à essayer d'en venir à une entente avec lui avant qu'il ne se retrouve joueur autonome à la fin de la saison.
1: Ouais, plutôt que tard, j'ai l'impression, dans son cas à lui. Même chose pour Josh Anderson, on devrait voir atterrir ça. Peut-être avec des petits cadeaux sous le sapin.
3: Peut-être.
1: Hey, Tony Marcotte, merci d'avoir pris le temps encore.
2: Toujours un plaisir, les boys. On se reparle la semaine prochaine.
1: Avec grand plaisir. En attendant, le meilleur de la musique. Il est toujours ici à Hall, le Blue Ridge Band, Saman. Loving you is easy. L'excellent jeudi dans le trafic. Yann et Max vous accompagnent jusqu'à 18h au 92.1 et au 97.3.

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19: Météo. Nuages centre et sud du Québec pour ce soir, mais en fin de nuit, ce sera plutôt de la pluie qu'on recevra. Minimum pour cette même nuit, entre plus 4 et plus 5 degrés. Demain, dernière de la semaine, ce sera sous la pluie. Mais comme dit le dicton, après la pluie, le beau temps, un beau week-end à prévoir, mais faudra passer par 15 à 20 mm de pluie demain avant. Maximum attendu dans la région entre 8 et 11 degrés, dépendamment des endroits où vous êtes.
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0: Belle fin de journée, belle fin de semaine au meilleur de la musique, toujours bien branché dans le trafic jusqu'à 18h avec Yannick et Max. Yann, tu le sais, t'es comme moi, t'es monoparental, donc t'as tes enfants une semaine sur deux.
1: Oui.
0: Instaurer une nouvelle affaire.
1: Hey boy.
0: En les ayant une semaine sur deux, c'est pas toujours simple.
1: Surtout quand ils sont tout petits comme les tiens, un peu plus jeunes que les miens, là.
0: Je vous parle de mon petit Théodore qui vient tout juste d'avoir 7 ans, deuxième année pour Théo. Puis tu sais, si vous me connaissez, vous avez déjà vu mon fils, c'est un petit format. C'est vraiment un petit mini, Théo. Tu sais, genre de petit bonhomme qui se promène sur la rue puis son sac à dos frotte quasiment à terre. Là,
1: ouais, c'est encore ça.
0: Quasiment ça.
1: Il est cute.
0: Super fin, ben wise, le petit mini, tout ça. Mais c'est sa première année parce que depuis que moi et la mère des enfants, on s'était séparés, j'avais pas comme le fait de demande pour avoir un autobus, moi aussi, à
1: deuxième adresse.
0: J'allais le porter l'année passée puis ça allait. Mais là, cette année, j'étais comme, ouais, là.
1: C'est ça, là.
0: Fait que, inscrit, reçoit le OK pour l'autobus. Il y a de ça, peut-être un mois, à peu près.
1: Fait que passer la rentrée.
0: C'est ça,
1: il y en a beaucoup de demandes de même.
0: Puis, le premier matin où il y a son autobus, c'est comme le vendredi matin.
1: Ouais.
0: Fait que, tu sais, vendredi, tu sais, c'est une journée différente pour nous, étant donné qu'on n'a pas de show. Moi, je suis en télétravail. Fait que, je suis à l'appart avec mon petit. Fait que, tu sais, je vais t'accompagner à ton arrêt. On va faire ça ensemble. En même temps, moi, je voulais voir à pied comment ça allait prendre de temps, parce que c'est peut-être à un kilomètre, mettons, son arrêt. Fait que, tu sais, 7 ans, mais là, genre, on va l'accompagner, on va le faire 2-3 fois ensemble, puis après ça, ben, tu sais, il va être bon pour y aller, puis... fait que, on le fait ensemble, ça va bien, il embarque dans l'autobus, il revient le soir, tout est beau. La semaine d'après, c'est ma blonde qui est en télétravail, puis elle, ben, 2 semaines plus tard, vous comprendrez, c'est ma blonde qui est en télétravail, puis elle a fait, ah, tu sais-tu quoi, je vais l'accompagner, moi, cette semaine, le matin.
1: Ah, ben là.
0: Fait qu'elle l'accompagne le matin, tout ça. Puis là, tu sais, c'est parfait. Puis l'autre matin, cette semaine, ah, ben là, il pleut. Ah, Timini, je le laisserai pas marcher jusqu'à l'arrêt d'autobus. Je vais aller le porter en voiture. Là, il y avait tout le temps de raisons, finalement, qui faisaient qu'on le laissait jamais aller tout seul. Mais là, il y a une première fois à toutes. Me diras-tu? Fait que ce matin...
1: C'était ce matin?
0: Oui, ce matin.
1: Ah, OK.
0: Je m'installe sur le bord de la fenêtre, puis... Puis je le regarde partir.
1: Ah, oh, ça a été le moment, là.
0: Puis là, j'étais comme... Parce qu'il avait manqué la semaine passée son autobus, qui est arrivé en retard.
1: C'est ça, Max.
0: Ses petites pattes, ils vont pas assez vite.
1: Oui, mais il grandit.
0: Oui. Si Théo deviendra grand un jour.
1: Oui.
0: Fait que là, je le laisse partir 15 minutes à l'avance un matin en disant, c'est sûr qu'il peut pas manquer son autobus.
1: Mais
0: l'autobus passe à 7h30 le matin. Et là, moi, je suis à la salle de bain. Puis là, j'entends... Papa!
1: Oh non!
0: Papa! Mais qu'est-ce qu'il y a, Théo? Qu'est-ce que tu fais ici? Je regarde l'heure, 7h22. C'est quoi qui se passe?
1: Elle pas passé.
0: J'ai manqué mon autobus!
1: Mais là...
0: J'ai manqué mon autobus! Inconsolable. Il se culpabilise parce que j'ai expliqué comment ça fonctionnait puis que là, fallait marcher vite pour pas arriver en retard, tout ça. Mais lui, il pense qu'il a pas marché assez vite, mais il a couru. Je dis, comment ça tu dis que t'as manqué ton autobus? Ben, je suis arrivé à l'arrêt d'autobus pis y'avait pas personne!
1: Il est arrivé le premier!
0: C'est sûr, t'étais même trop tôt!
1: Pauvre Théo!
0: Fait que lui, il revient en pleurant, mais il revient pas tout seul. Il revient avec une petite madame.
1: Hein?
0: Qui l'avait vu pleurer dans le j'étais mal.
1: Ouais, mais là, ça c'est bien, par exemple, un bon réflexe.
0: Non, mais ça c'était wow, pis t'sais, j'ai remercié la madame, mais je sais pas combien de fois, t'sais. Pis puis mon Théo, inconsolable, lui, dans sa tête à lui, il avait pas fait ça correct.
1: Ah, maudit.
0: C'est de sa faute, il se culpabilisait, il avait manqué son autobus, ce n'était pas un grand, c'était un petit.
1: Oh, la nouveauté.
0: J'ai dit, sais-tu quoi, Théo? T'es un grand, parce que les grands, ça apprend à arriver à l'heure, puis pour arriver à l'heure, faut que t'arrives avant.
1: C'est ça. Fait que tu le comprennes. Là, ils vont arriver les autres, puis...
0: Exactement. Fait continue de prendre ça par la main. Mais quand j'ai entendu, en étant sur le bas la matin, tu sais...
1: Oui.
0: Papa, j'ai manqué mon autobus. Écoute, je capotais.
1: La voix de la dame, possiblement, aussi. C'est pas qu'elle me voit de même.
0: Oui, non, c'est ça. J'ai juste un instant, madame, je m'en viens. Tu sais, malaisant.
1: Je vais m'habiller.
0: Fait que c'était mon... c'est ça, c'était ma petite histoire du...
1: Demain, ça devrait être correct, c'est ça qu'on se comprend, là.
0: Demain, ça va être correct parce que je suis en télétravail, je vais y aller avec lui.

0: Les Tigres de Victo ont somme tout un bon début de saison.
1: Oui.
0: Très hâte de savoir ce qu'en pense le coach Simon Olivier, parce qu'on connaît Simon comme étant un gars qui attend beaucoup de ses joueurs, qui attend beaucoup de résultats. C'est pas si c'est pleine satisfaction, mi-figue, mi-raisin, complètement déçu.
1: Ben, c'est un peu en deux temps comme début de saison. J'ai bien hâte de l'entendre là-dessus. Fait qu'on lui parle. Simon Olivier, coach des Tigres dans un moment.
0: On va faire ça après Yellow Card et Bedroom Posters. J'ai le meilleur de la musique toujours ici à O.
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1: Hey Yann, ça faisait longtemps qu'on l'avait pas reçu dans le studio Max Poutine.
2: On était dû, là.
1: J'étais un sacré chouchou et t'avais d'expirer.
3: Salut Simon Olivier.
2: Il est utilisé.
3: Salut les gars.
2: Salut Simon.
3: Yes.
1: Hey Simon, gros début de saison des félins. Personnellement, j'ai pu y assister parce que, bon, on en sort maison au Colisée. Ça se passe bien avec nos jeunes tigres. 6 victoires en 9 matchs depuis le début de la saison. Uh-huh. C'est pas mal dans la tête de l'association West en LHJMQ. Parle-moi un peu de ton appréciation de tes troupes depuis le début du calendrier.
3: Ben écoute, je suis un peu entre deux, dans le sens que oui, la fiche est correcte. On a des flashs d'une équipe de hockey qui est capable d'être dominante. Mm-hmm. Mais on a aussi des flashs d'une équipe de hockey qui est très inconstante et une équipe de hockey qui est encore jeune. Et très immature encore dans son approche des parties.
2: La préparation, la gestion d'émotions, Simon, peut-être?
3: C'est tout, je pense que c'est un peu...
2: Never too high, never too low,
3: ouais,
2: la fameuse expression.
3: Puis je pense que c'est un peu aussi en lien avec la maturité, comme, tu sais... on dit c'est leur job de se préparer. Nous autres, on les prépare en situation de pratique, hein, mm-hmm, ouais. Tout ce qui a à voir avec les techniques individuelles, les tactiques collectives et individuelles, tout ça, les forces de jeu qu'on veut améliorer, ça c'est notre travail, puis on peut pas s'en sauvera pas, c'est notre travail, puis je veux dire, ça fait partie de notre quotidien. Par contre, leur travail à eux individuellement, c'est de s'assurer que sont en connaissance de ces systèmes et de ces forces de jeu là, puis l'affaire la plus importante qui semble être déficiente présentement, c'est la préparation mentale.
2: OK.
3: Tu sais, on peut pas... Puis je dois vous avouer que surtout les deux dernières semaines, l'exécution à l'entraînement, l'intensité à laquelle on travaille, la vitesse à laquelle on joue, c'est... Si on pouvait mettre ça dans les parties, ça s'est amélioré beaucoup. C'est satisfaisant au niveau du staff d'entraîneur. Par contre, quand on se présente aux parties,
2: il y a comme de quoi qui se transfère pas.
3: Il y a de quoi qui se transfère pas définitivement. Puis c'est quelque chose auquel on doit remédier rapidement parce que tu peux pas penser que on va toujours être bon puis que ça va être facile. Il y a un aspect préparation, mais il y a un aspect aussi persévérance et être prêt à jouer.
1: Hey Simon, les blessures, on le sait, ça fait partie du sport, ça fait partie. Toutes les équipes ont des passes, tout ça. Mais quand même, les Tigres, une petite crevaison dans le pneu en partant en saison. Enzo Lotin blessé, ensuite de ça se rajoute Alexis Guévin, maintenant Alexei Vlasov. Comment tu composes avec ça? Est-ce que c'est plus dur de garder une certaine confiance, un certain état d'esprit quand les troupes sont jeunes comme ça, dans le sens qu'il manque 2-3 gars puis on tombe un peu incertain?
3: Non, mais moi, ça m'a jamais, personnellement, c'est sûr, j'ai pas le même âge qu'eux autres, ça m'a jamais, j'ai appris à dealer avec ça. Ça fait partie de qu'est-ce qu'on fait puis ce à quoi on doit
2: composer.
3: Par contre, pour eux autres, je trouve que c'est une opportunité extraordinaire pour plusieurs autres joueurs parce que on doit mixer les trios, on doit essayer différentes combinaisons. Puis il y a des gars qui ont une opportunité est présentée à eux. Puis je le mentionne, c'est pas la première fois que je le mentionne, mais cette opportunité-là, si tu la saisis, t'es capable de faire une très belle impression, puis t'es capable d'aller chercher des minutes additionnelles, puis bâtir une saison sur de quoi de... Tu sais, que dans une chaise que t'étais pas nécessairement prêt à... ou pas prêt, mais que tu t'attendais pas à pouvoir avoir, exact.
1: Écoute, demain, vendredi soir, les Tigres seront sur la route. Vous affrontez les Voltigeurs de Drummondville dans leur match d'ouverture locale. Ouais. C'est un peu particulier cette année parce que pour eux, ils ont vécu ce que vous avez vécu l'année passée. Vous avez vécu cette frénésie-là de revenir à la maison après un long passage sur la route. À quoi vous vous attendez de la part de l'opposition au bord?
3: Vendredi, demain, pour moi, c'est un autre défi de grande taille parce que leur première partie à la maison. Ils arrivent des Maritimes. Mm-hmm. L'affiche est probablement pas à ce à
1: pas
3: quoi
1: représentative.
3: Ils s'attendent, puis peut-être pas représentative non plus. Non, écoute, il faut absolument trouver une façon de sortir fort parce que ça va être dangereux pour nous
2: les
3: autres.
2: Les tempêtes des 10 premières minutes, souvent dans ce temps-là, hein?
3: Surtout, oui.
2: Ouais, hein?
3: Il va y avoir des présentations. Fait
2: c'est
3: que,
2: ça, tout ça.
3: Toi, comme compétiteur, tu te... Bon, ben là, tu montes ton adrénaline,
1: Mais
3: là,
1: après ça, laisser redescendre.
3: Après ça, avoir descendre un peu parce que là, il y a c'est les long. Présentations, c'est plus long.
2: Oh, ouais, c'est ça.
3: Il y a l'hymne national. Puis là, ah, ouais. Après ça, c'est de trouver une façon de,
1: ouais.
3: De remonter ça.
1: Merci, Simon, encore une fois, d'avoir pris le temps. On vous souhaite un beau gros week-end. Deux matchs en trois jours.
3: Match
2: en rose dimanche.
3: Ouais, on va commencer par celui de demain à Drummondville, qui est un, comme je mentionnais, un défi de grande taille. Mm-hmm. Puis après ça, ben on pensera à la suite.
1: All right, Simon, merci d'être passé.
3: Merci les gars.
1: Salut,
3: bon
1: Simon.
3: Week-end. Yes.
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0: On est parti pour le week-end, Yann. On ben est rendu là déjà.
1: C'est une longue semaine de 3 jours, hein? Ouais. Êtes-vous tanné de nous? On s'en va pour la fin de semaine. Mais il faut aller réécouter ça, là, tous les meilleurs moments, là, des 100 000 matins aussi, de tout ce qui est sur les ondes de haut via le haut973.ca, section rattrapage. Il y avait du bon stock, là, festif, notamment notre chronique Bière et Foodie. Tu sais, tu pognes ça hein, avec les enfants, t'entends pas tout. La suggestion, c'est très réécouté,
0: ça.
1: C'est
0: manqué, je sais pas, moi, l'analyse de Tony Marcotte aussi, 17h07, évidemment, vous avez ça en rattrapage aussi. Fait que là, au bon soin de FX et Oli pour la game, dernière édition de la semaine.
1: Et de Richard Z, Sirois en fin de semaine avec Z le week-end. Oli va être là pour vos party rock également. Il a de la bonne musique qui va jouer dans les prochains jours.
0: Fait qu'on vous en souhaite un excellent week-end. De retour lundi, 14h55 au meilleur de la musique.
1: Salut! Salut!

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7: Bonsoir, ici Claude Marquis, voici vos actualités. Les députés du Parti québécois ont été assermentés cet après-midi à l'Assemblée nationale. La formation dirigée par Paul Saint-Pierre Plamondon a fait élire 59 députés lors des élections du 5 octobre, ce qui lui permet de former un gouvernement minoritaire. Le Conseil des ministres du nouveau gouvernement sera présenté la semaine prochaine. Et la ville de Thetford Mines étudie la possibilité de créer un nouveau parc industriel dans le secteur du parc Henri-Terrien. Le projet pourrait offrir environ 6 millions de pieds carrés de terrain pour accueillir des entreprises. Une firme spécialisée doit toutefois élaborer un plan directeur pour déterminer comment aménager le site en limitant le déboisement et en favorisant les espaces verts. C'est ce qui complète vos informations. 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
5: C'est la game. Bon jeudi tout le monde. Olivier Paiement et FX Bénard avec vous pour la prochaine heure. Merci d'être à l'écoute. Peu importe où vous êtes, peu importe de où vous nous écoutez, partout sur le réseau BPM Sport et partout sur le réseau O, sur les applications mobiles de radio. Celle de BPM Sport d'ailleurs devrait être disponible très bientôt. Et bien évidemment sur notre diffusion en direct sur YouTube. Comment ça va, FX?
6: Je suis en pleine forme, mon cher Oli.
5: J'aime ça.
6: Toute une journée aujourd'hui. Ça a été un jeudi spécial. Des mésaventures à gauche, à droite.
5: Ah, t'en as vécu des affaires.
6: Ah ouais, j'en ai vécu des affaires, mais ça va bien. Oui, lendemain défaite pour le Canadien, mais pas grave quand même. Il y a plusieurs sujets chauds à discuter concernant le CH.
5: Oui, plusieurs sujets très chauds à discuter, dont bien évidemment cette situation des gardiens de but qui fait jaser encore une fois parce que Jakub Debeschi qui n'a rien fait hier pour rassurer les différentes inquiétudes qu'on avait à son endroit. Alors je veux qu'on se penche sur ce dossier-là. Là. Qu'est-ce qui se passe avec Debeschi? Qu'est-ce qu'on fait avec lui? Est-ce que le Canadien a peut-être signé Debeschi un petit peu trop tôt?
6: Tu penses
5: qu'on commence à regretter cette signature de Jakub Debeschi? On va se poser ces questions-là et on va y répondre d'entrée de jeu. Vers 18h30, je veux qu'on revienne sur les moments forts de la journée à BPM Sport parce que ça a brassé sur nos ondes. Gilbert a un message à envoyer aux Capitals de Washington. Là, il est tanné de voir les joueurs du Canadien se faire ramasser. Fait que dans le vocabulaire très coloré à Gilbert qu'on aime bien, il a laissé savoir sa façon de penser. On va réagir à ça et aussi un débat intéressant que Georges et Gonzo ont eu aujourd'hui. C'est qui le meilleur joueur du Canadien? Oui, Nick Suzuki a fait 100 quelques points l'an passé. Oui, Nick Suzuki était sur Équipe Canada, a terminé quoi, 5e au Hart. Mais c'est-tu vraiment lui le meilleur joueur du Canadien en ce moment? Parce qu'il y a un certain Lane Hutson là, qui continue de connaître un début de saison exceptionnel encore une fois hier. C'était probablement le meilleur joueur sur la patinoire pour le Canadien de Montréal. Vers 18h45, je veux qu'on regarde ce qui se passe à travers la Ligue nationale de hockey. Une nouvelle destination potentielle pour Connor Hellebuyck et ça m'a beaucoup surpris quand j'ai vu ça passer, mais leur DG étudierait cette situation-là de près. On connaît maintenant aussi le retour que les Red Wings espèrent pour Dylan Larkin. On sait que le Canadien a déjà une offre essentiellement de prêt, de régler avec les Red Wings. Donc, à quoi ça pourrait ressembler, cette fameuse offre-là du Canadien? Ben, on va essayer de deviner ça un petit peu plus tard. Et on va mettre la table pour les différents affrontements de ce gros jeudi soir. 11 matchs quand même à travers la Ligue nationale de hockey. Mais bon, avant, défaite de 5-4 du Canadien de Montréal face aux Capitals de Washington hier. Puis, encore une fois, à 5-5, le Canadien qui a, je dirais, dominé son adversaire. Mais malheureusement, tu t'en tires pas avec une victoire. Puis, je dirais que ça fait 4 matchs que c'est comme ça pour le Canadien. À tes 4 derniers matchs, tu as mieux joué que l'autre équipe. Mais tu as juste une fiche de 2-2. Et là, si on regarde la saison du Canadien sur son ensemble, l'équipe joue pour 500. 3, 3 et 1. On n'a pas le choix d'être un petit peu déçu par la tournure des événements.
6: On n'a pas le choix, Ali. Puis, tu sais bien de le mentionner, oui. Tu as dominé l'adversaire à 5 contre 5 dans les 4 derniers matchs. Tu t'en sors avec 2 victoires là-dedans. Mais 2 victoires à l'arraché aussi, en tir de barrage, où ça aurait pu virer
5: t'as
6: de
5: raison.
6: L'autre côté.
5: Ben, alors, t'as vraiment raison.
6: Et pourtant,
5: tu aurais pu te retrouver donc aucune victoire, 4 défaites. Là.
6: Mais, et pourtant, tu as la meilleure équipe sur la patinoire sur 60 minutes en termes de constance.
5: Ouais.
6: Mais c'est difficile d'aller chercher des victoires. Puis le Canadien est bien heureux avec ses 2 victoires en tir de barrage, mais ça pourrait être l'inverse. Et là, on dirait quoi aujourd'hui? On parlerait pas juste de Jakub Debeschi, on parlerait possiblement
5: non,
6: pas juste de
5: on parlerait d'un début de saison catastrophique.
6: Catastrophique pour le Canadien. Alors, tu sais, je comprends, il y a des blessés à l'interne, c'est plus complexe.
5: C'est mais c'est pas une excuse. Ça, que tu regardes les Capitals, eux aussi avaient des blessés. Pour moi, c'était des blessés plus importants pour le Canadien quand même, parce que Madison, c'est un joueur plus important que Matt Roy. Demidov, Dubois, ben,
6: ils ont leur rôle.
5: Ils ont leur rôle, ils ont chacun leur rôle. Là. Regarde, peut-être à plus long terme, Demidov va avoir une plus belle carrière, mais en date d'aujourd'hui, peut-être que ce sont des joueurs qui on peut s'attendre à une production similaire. Mais il a...
6: Et devant le filet, je veux dire, les Capitals avec Charlie Lindgren.
5: Mais c'est ça.
6: Et non, Logan Thompson.
5: Alors que le Canadien avait en théorie son gardien numéro 1, quoique c'est peut-être moins le cas, on va y revenir là, dans un instant. T'as pas le choix d'être déçu. Après ça, tu sais, le match d'hier, là, tu joues ce match-là 100 fois, puis je suis convaincu que le Canadien le gagne 60 fois au minimum sur 100 parce que t'as mieux joué. Mais t'as tout le temps cette petite période de flottement-là. Puis ça a été la même chose contre Buffalo l'autre soir, où l'équipe a généralement dominé. Ben, un petit 10 minutes au début de la troisième période où ça roule un petit peu moins bien. Puis là, hop, tu te retrouves à tirer de l'arrière. C'est décevant. C'est pas catastrophique parce qu'il y en a qui font bien, il y en a qui font un petit peu moins bien. Mais c'est quelque chose qu'on va devoir remédier rapidement parce que, écoute, ça fait 7 matchs. Éventuellement, on va arriver en novembre. Tu peux pas jouer pour 500 pour les 2-3 prochaines semaines.
6: Ouais, puis le Canadien joue mieux défensivement que lors du début de la saison, mais pourtant. C'est parmi les équipes qui ont accordé le plus de buts dans la Ligue nationale. Alors ça, c'est inquiétant.
5: Et pourtant, deuxième plus de buts accordés dans l'Est.
6: Et pourtant, tu joues bien à 5 contre 5. Mais là, en désavantage numérique, un match, ça va bien. Un match, est catastrophique. Puis hier, c'est la deuxième vague du jeu de puissance des Capitals qui t'a fait mal. C'est même pas la première, là.
5: Non.
6: C'est la deuxième. T'encaisses un but aussi alors que t'es en avantage numérique. Ça aussi, t'encaisses.
5: Ça fait mal.
6: Ça fait mal. Alors, les unités spéciales aussi, c'est problématique en ce début de saison. Puis on en parlait tantôt dans le tailgate. Mais t'espères toujours combiner là, que l'avantage numérique et le désavantage numérique va te donner en haut 100%. De 100%. Exactement. Là, en ce moment, t'es pas là du tout. T'es même pas à 90%. Et ça, pour moi, c'est inquiétant. Le Canadien, l'an dernier, avait le 10e meilleur jeu de puissance de la LNH. Et là, pour l'instant, on se ramasse dans les bas-fonds du classement. Je pense qu'on est 25e. Je sais que c'est tôt, je sais que c'est juste 7 matchs, mais il y a quand même des éléments sur lesquels les Canadiens travaillent depuis quelques temps qui doivent continuer de s'améliorer parce que t'as les éléments pour produire un avantage numérique. Tu les as,
5: mais
6: les talents.
5: Oui,
6: t'as le talent. T'as Nick Suzuki, t'as Juraj Slafkovský. Bon, il s'est pas présenté à ce début de saison, mais il est là quand même. Tu devrais être en mesure d'aller chercher plus de buts importants en avantage numérique et tu le fais pas.
5: Là, en théorie, la bonne nouvelle, c'est que ton calendrier devrait être un peu plus facile dans la prochaine semaine. C'est les Sabres, encore une fois, samedi. Le Canadien a montré, là, l'échantillon est assez gros, même sur une série de 7 matchs, que c'est une meilleure équipe que les Sabres de Buffalo. Ensuite, la semaine prochaine, mardi, c'est les Sharks de San Jose qui sont en ville. Et après ça, le Canadien qui part sur un quand même assez long voyage dans l'Ouest. Les Blackhawks qui connaissent un début de saison assez difficile. Dimanche prochain, c'est la classique héritage, les Jets de Winnipeg. Ouais. Je sais que les Jets connaissent un bon début, sont surprenants. Mais quand même, et par la suite, t'as les Blues de Saint Louis, les Stars de Dallas aussi. Fait que c'est un voyage de 4 matchs sur la route. Mais pour moi, ce qui a fait la différence hier, contrairement peut-être aux 2 matchs précédents que t'as été capable d'aller chercher en tir de barrage, c'est que là, ton gardien n'a pas été capable de faire les arrêts pour te garder dans le match.
6: Ouais,
5: alors
6: à
5: que
6: un moment clé.
5: À un moment clé. Alors que c'était serré, alors que tu avais besoin de 2 arrêts pour garder le pointage égal ou pour faire en sorte qu'à la place de perdre par 2, tu perdes juste par 1, Debech n'a pas fait les arrêts. Pour moi, il y a 2 buts qui sont clairs qu'il aurait dû les arrêter. Le premier d'Alex Tuch sur le 2 contre 1 où la vue de Debech n'était pas voilée. C'était pas un tir qui était particulièrement dangereux, contrairement peut-être à celui de Kyrou, là, qui est tout un release, Kyrou sur le premier but du match,
6: ouais.
5: Et celui de Justin Hall. OK, peut-être que la dévier, peu importe, mais ça reste que Debech a touché à la rondelle.
6: Elle n'a pas dévié, Oli. Moi, c'est but-là
5: ça.
6: Qui fait mal.
5: La rondelle, elle flotte.
6: T'es dans un moment critique du match. T'es en début de troisième. Le pointage est égal 3-3. T'as été la meilleure équipe sur la patinoire pendant 40 minutes. T'arrives en début de troisième période et t'encaisses ce but-là, alors que la rondelle ne dévie pas sur le bâton d'Alex Ovechkin.
5: Puis je suis désolé, mais avec ce que Fowler nous avait montré dans les matchs précédents, il aurait fait fort probablement l'arrêt là-dessus. Puis j'aimerais même dire que sur le but d'Ivan Miroshnichenko, je sais qu'elle a dévié, mais Debech était déporté là-dessus. Fowler, c'est tout le contraire. Tout le temps en bonne position, tout le temps square devant son filet, jamais brouillon. Je dis pas qu'il aurait fait l'arrêt, mais ça aurait été un résultat différent. Et pour moi, avec Jacob Fowler devant le filet hier, avec ce qu'il a démontré dans ses 3 départs jusqu'à maintenant cette saison, tu gagnes le match. Je veux qu'on aille justement à l'entendre, là, Jacob Debech, qui a parlé de sa performance. Il sait qu'il doit être meilleur. Voici ce qu'il avait à dire.
0: Well, I mean, it's my job to, you know, to be ready. It's just, I feel like I didn't really get any momentum to the guys, so we're just chasing the game, and I need to be better as a teammate, as a goalie, and it sucks right now, yeah.
6: Ouais.
5: Il dit, c'est mon travail d'être prêt. J'ai pas été capable d'aller chercher le momentum pour les gars. Puis il termine en disant, je dois être meilleur. Il doit être effectivement meilleur, Jakub Debeš, parce que là, ça reste un début de saison décevant pour lui. 3 matchs sur 4 et où il a joué en deçà des attentes. Puis je suis pas prêt à y enlever son étiquette de gardien numéro 1 encore pour le moment, parce que regarde, ça reste qu'il t'a amené dans le carré d'as l'an passé. Et sans Debeš qui goal de façon exceptionnelle à partir de, disons, la date limite des échanges jusqu'au printemps, le Canadien n'a pas une saison aussi impressionnante.
6: Fait moi, je te dis, Oli, il n'y en a plus de numéro 1.
5: Non?
6: Il n'y a plus de gardien numéro 1. En ce moment, la stratégie, c'est d'y aller au jour le jour. Tu as rappelé un gars comme Jacob Fowler, alors que Samuel Montembeau s'est blessé devant le filet du Canadien. Et je comprends qu'il y a des matchs où il a encaissé, notamment contre Nashville, mais en même temps, il y a beaucoup de déviations là-dedans. Puis là, je sais que ça prend et en laisser avec le pourcentage d'efficacité, mais regarde bien ça. Depuis le début de la saison, Jacob Fowler, 3 matchs, 906. Jakub Debeš, 842 en 4 matchs devant le filet du Canadien.
5: 842.
6: Puis je sais que la norme a diminué dans la Ligue nationale mais 842, c'est pas ça. Et on aurait été les premiers à critiquer Samuel Montembeau la saison dernière après quelques matchs en début de saison avec un pourcentage d'efficacité égal à celui de Jakub Debeš. Pour moi, t'es dans une situation en ce moment, surtout en sachant que inévitablement, Fowler risque d'être ton numéro 1 à long terme. T'as pas le choix de dire qu'à l'heure où on se parle, le gardien qui obtient le filet, c'est lui qui est allé chercher la victoire et c'est lui qui a bien performé dans le match d'avant.
5: Oui.
6: Pour moi, t'es rendu à un point, puis je sais que c'est tôt durant la saison, mais Debeš n'est pas numéro 1 depuis longtemps à Montréal. Il l'a été en séries éliminatoires l'an dernier et en fin de saison. Il n'y a pas d'étiquette en ce début d'année. Et le gardien qui te donne le plus de chances de gagner sera devant le filet. T'arrives dans une année où tu dois encore une fois participer aux séries éliminatoires. T'as pas le choix. C'est la courbe de progression du Canadien. Le Canadien est actif, Oli, pour tenter de s'améliorer, aller chercher des éléments importants, autant en attaque qu'en défense, mais surtout en attaque. Tu sais, on la connaît, la situation du Canadien. Kent Hughes qui est très agressif. On lit ça un peu partout, de la part des insiders. Il faut que tu gagnes des matchs. Et pour le moment, je pense que la stratégie de Martin Saint-Louis du coaching staff, ça va être d'y aller avec le gardien qui donne le plus de chances de gagner.
5: Ben,
6: c'est pour ça que
5: samedi, je suis désolé, c'est Fowler.
6: Ben, c'est pour ça qu'il sera devant le filet samedi.
5: Puis s'il fait un travail décent, comme ce qu'il a démontré jusqu'à présent, ça va être lui mardi contre les Sharks de San Jose. Je vais regarder par exemple les statistiques avancées qui sont disponibles sur notre site web arsenalsport.ca. Les buts sauvés attendus. La shot, t'aurais-tu dû l'arrêter ou est-ce que t'aurais pas dû l'arrêter selon les différentes probabilités? Ben, à travers tous les gardiens de la Ligue nationale, en ce moment, Debeš, c'est le 4e pire, moins 7.4.
6: Ben non, ça, c'est après 4 matchs.
5: En 4 matchs, ça veut dire qu'il donne presque 2 mauvais buts par match.
6: Exact. Rappelle-toi, il y a 2 ans, quand le Canadien s'était qualifié en série sur la peau des fesses, le dernier match de la saison, Montembeau avait pas un gros pourcentage d'efficacité nécessairement, mais il faisait partie des meilleurs gardiens de but dans cette catégorie-là.
5: Oui.
6: Ça, alors, c'est-à-dire qu'il te sauvait des buts par rencontre. Alors, et là, tu vois, c'est complètement le contraire pour Jakub Debeš en ce début de saison.
5: Et si on regarde les meilleurs de la Ligue nationale, ben, c'est assez logique. C'est ceux dont on parle, puis qu'on dit que, hey, ils sont vraiment bons pour commencer l'année. Linus Ullmark à Ottawa, Jesper Wallstedt avec le Wild du Minnesota, Jake Ottinger, Jeremy Swayman, Ilias Sorokin, Dylan Garand. Ça, c'est les 6 premiers.
6: As-tu les statistiques concernant les buts qu'ils ont sauvés depuis le début de la saison?
5: Ouais, ben, tu regardes Linus Ullmark, par exemple, c'est plus 4.8.
6: OK.
5: Fait qu'essentiellement, chaque game, là,
6: il te sauve un but,
5: Linus Ullmark. Ouais. Ben, un but, là, ça peut faire la différence entre une victoire et une défaite.
6: Surtout que les résultats du Canadien, dans les 3 derniers matchs, ça se dicte sur un seul but.
5: Ben oui.
6: C'est pas compliqué,
5: c'est
6: là.
5: C'est ça.
6: C'est un seul
5: hier,
6: but.
5: Hier, t'as perdu 5-4 contre...
6: Les Red Wings, qui se gagnent en tir de barrage.
5: Les Red Wings en tir de barrage. Les Sabres, c'était en tir de barrage. Contre les Hurricanes, ça finit 6-4
6: filet désert.
5: 6-4 filet désert. Puis contre les Penguins, c'était en prolongation. C'était-tu en prolongation?
6: Prolongation.
5: Ben, c'est ça. Ce sont des matchs très serrés où un tir, un arrêt ou un but, ça peut faire toute la différence. Tout ça, ça survient dans un contexte où, comme je veux le répéter, mais moi, je lance pas la serviette. Dans le cas de Jakub Debeš, je crois encore en lui. Ça reste que, après son parcours impressionnant au printemps dernier, le Canadien lui a consenti un beau contrat. Un très beau contrat. 3 millions de dollars par année pendant 3 saisons.
6: Ouais, ça commence l'an prochain.
5: Fait qu'au moins, tu te dis, regarde, est-ce que pour toi, ce contrat-là est survenu trop tôt?
6: Non, j'achète pas ça, par contre. Parce que autant je te dis qu'en ce moment, Jakub Debeš fait pas le travail puis que tu dois y aller au jour le jour, autant que s'il arrive un passage à vide, ben Jakub Debeš pour prendre la pole. Puis comme je te dis, comme il n'y a pas de numéro 1 il s'agit d'une bonne performance pour reprendre confiance et être devant le filet pour les matchs suivants. Je trouve pas que le Canadien ait donné ce contrat-là trop tôt à Jakub Debeche, surtout que c'est un contrat qui est très abordable, je trouve, dans son cas. Puis Jakub Debeche a quand même encore une valeur. C'est un contrat qui, je le disais, mais qui est très intéressant. Et pour moi, c'est pas lui. Là. C'est pas parce qu'il n'y a pas un bon début de saison qu'il faut commencer à penser « Ah, mais tu sais, oui, il y a une valeur plus élevée que Samuel Montembeau. C'est lui qu'on doit transiger parce que sa valeur est plus élevée. » Moi, j'achète pas ça. J'achète la compétition de Dobesh et Fowler pour cette année, pour l'an prochain. Et là, l'an prochain, possiblement qu'à la fin de la saison, tu auras un choix à faire. Mais pour le moment, j'achète pas nécessairement ça de dire qu'on a donné un contrat trop tôt à Jakub Dobesh.
5: Parce que tu pourrais vraiment faire l'argument qu'en ce moment, disons, si demain matin, il signait un nouveau contrat avec le Canadien, il ne signerait pas pour ça. Mais je pense qu'il est vraiment trop tôt. De toute façon, son nouveau contrat n'a même pas commencé. Fait qu'on peut pas dire qu'il en donne pas pour son argent aux Canadiens ou peu importe. Fait qu'il est trop tôt par rapport à ça. Mais c'est une question qui va revenir cette année.
6: C'est sûr. Mais c'est pas quatre matchs qui définit une saison.
5: Absolument pas. Il a amplement le temps de se remettre en marche. Puis regarde, je voulais adresser cette question-là dans le deuxième bloc, mais on peut justement en parler maintenant là, parce que bon, je pense que pas mal tout le monde est de l'avis que la stratégie du Canadien pour laquelle on va opter, c'est on garde Fowler, on garde Debeche et Samuel Montembeau, on va essayer de l'échanger. C'est pas mal ce qu'ils essaient de faire depuis le début de la saison. La blessure à Montembeau est venue un peu brouiller les cartes. Mais je vois quand même du monde en ligne dire, suggérer, rendu là, pourquoi est-ce qu'on l'échange pas Debeche? Pourquoi est-ce qu'on profite pas de sa valeur qui est quand même élevée parce qu'on parle d'un jeune gardien de seulement 25 ans qui est sous contrat à un prix assez raisonnable et qui a montré l'an passé qu'il est capable d'avoir du succès en séries éliminatoires. Je dis pas que je pense ça. Je lance la question. Dans l'optique où on le sait que l'équipe se cherche un deuxième centre, dans l'optique où tu as des besoins en attaque sur ton top 6, est-ce que tu crois à cette théorie-là que ça pourrait justement pas être Debeche qui représente une valeur plus intéressante que Montembeau sur le marché des transactions?
6: Ça dépend toujours de l'offre et de la demande, ça c'est clair. Est-ce que Debeche intéresserait des équipes qui ont un deuxième joueur de centre? Faut toujours t'évaluer ces situations-là. Tu peux pas dire non à une transaction tant que tu l'as pas devant toi. Mais ça reste quand même, Oli, que tant et aussi longtemps que le Canadien aura pas un numéro un qu'on va pouvoir dire « Bon, ce gars-là, on peut lui faire confiance pour plusieurs années. » Puis je pense que ce gars sera Jakub Fowler, mais il n'y a pas assez d'expérience encore dans la Ligue nationale pour confirmer ça. Alors pour moi, tant aussi longtemps que c'est pas fait, t'échanges pas Jakub Debeche.
5: Non.
6: Vas avec deux gardiens de but.
5: Non, parce que Montembeau, c'est pas une valeur qui est sûre non plus.
6: Non plus.
5: Puis de toute façon, il devient agent libre à la fin de l'année. Fait que tu vas devoir le signer. Non, non. C'est un tandem Debeche-Fowler, au minimum, jusqu'à temps que tu re-signes Fowler, puis après ça, tu te reposeras cette question-là. Mais c'est pas le moment d'abandonner sur Jakub Debeche. Peut-être qu'il va voir le filet un peu moins souvent dans les prochaines semaines parce que Fowler est plus hot. Puis Debeche va travailler avec Marco Marciano, tout ça. Mais pour le moment,
6: Pour moi,
5: pour moi, c'est pas une théorie vraiment qui a du sens présentement.
6: Je le disais tantôt, mais je vais le répéter. Pour moi, il n'y a pas beaucoup d'équipes dans la Ligue nationale qui peuvent se vanter de se dire on a un numéro un. Et s'il n'y a pas nécessairement une bonne performance, on le ramène dans un match suivant ou peu importe. On n'a pas un tandem de gardien de but. Et ces équipes-là sont des équipes qui ont payé un gardien de but en haut de 8 millions de dollars. Et c'est un gardien qui est identifiable comme numéro un depuis longtemps. Alors, on va les nommer, là, mais les Igor Shesterkin, les Ilya Sorokin, les André Vasilevski, Jake Oettinger peut faire partie de cette catégorie-là aussi. Jeremy Swayman, Linus Ullmark, avec le début de saison qu'il a, on l'avait quand même été chercher chez les Sénateurs parce qu'on l'avait identifié comme un numéro un à qui on donnait des matchs consécutifs. Alors, tant et aussi longtemps que t'es pas en mesure de déterminer que ton numéro un, c'est exactement Jakub Fowler, pour moi, t'échanges pas un gars comme Jakub Debeche qui pourrait être ce type de gardien de but-là.
5: Jakub Debeche n'est pas le seul à blâmer pour la défaite du Canadien. Hier, ça a été une soirée difficile pour le premier trio. Qu'est-ce qui se passe avec Slav? Qu'est-ce qui se passe avec Cole Caulfield? Qui connaît un début de saison correct, mais on pourrait peut-être s'attendre un petit peu plus de sa part. Ben, on va prendre une pause et dans deux minutes, on va se pencher sur cette question-là du premier trio du Canadien de Montréal. Est-ce que c'est inquiétant? Est-ce que ce ne l'est pas? Ça s'en vient dans deux minutes.
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5: Bon, on a passé du temps à discuter du travail de Jakub Debeche hier, qui était peut-être en deçà des attentes. Mais il y a aussi le premier trio qui a connu une autre soirée un peu plus difficile. Et ça semble être une tendance qui se dessine cette saison chez le Canadien de Montréal. En fait, même si on regarde le pourcentage de buts attendus, depuis le début de l'année, chez le Canadien, c'est le quatrième meilleur trio. Au premier rang, on a la ligne Anderson-Evans-Bolduc, qu'on a vu brièvement.
6: Ouais, en début de saison.
5: Texier-Dano-Bolduc, qui font très bien encore une fois hier. Kreider-Newhook-Anderson, qui en ont marqué deux hier. Et au quatrième rang, Slavkovski-Suzuki-Caulfield. Je ne vais pas critiquer le début de saison de Nick Suzuki, là, parce que ça reste un joueur hyper important pour l'équipe, mais particulièrement dans le cas d'Juraj Slavkovski, là, c'est décevant d'encore une fois le voir commencer aussi lentement.
6: Puis j'arrive pas à comprendre ça, Oli. Puis je, ben,
5: surtout qu'on lui a donné ce qu'il voulait.
6: Ouais, exact. Genre, on l'a récompensé sur le premier trio parce que ça allait mal sur le deuxième. Puis on lui a pas enlevé de temps de glace sur le premier jeu de puissance non plus.
5: Il était peut-être pas content de commencer sur le deuxième trio, de jouer sur le deuxième trio une fois que Demidov était plus là. Fair. Là, on te donne une chance avec les autres. En braille, là. Plus d'efforts. Être plus solide sur tes patins, Juraj Slavkovski. Il est capable de plus que ça. Sur l'avantage numérique, ça clique pas particulièrement présentement. Il a quand même sa place assurée malgré tout. Il est tout le temps là sur la première vague. Ça va prendre quoi pour que ça décolle, Slav?
6: Je comprends pas moi non plus. Puis c'est même année après année. Tantôt, tu faisais les comparaisons du nombre de points qu'il amassait par mois. Puis c'est vrai qu'habituellement, c'est toujours à la fin de la saison. À partir du mois de février, là, c'est là qu'il décolle. Mais j'aimerais ça avoir un Slav qui est affamé en début de saison puis qui décolle la saison rapidement. Puis je sais qu'on parlait avec Georges tantôt, puis Georges disait « Ah, mais là, tu sais, les gars, ça fait juste deux ou trois matchs qu'il a intégré le premier trio et tout ça. »
5: Pas grave, ça fait quatre ans qu'il joue avec eux.
6: C'est ce que je me dis aussi. À un moment donné, ça fait quatre ans que tu joues avec les mêmes gars. Il me semble que c'est pas compliqué côté cohésion, côté chimie de trio.
5: Tu faisais allusion à ces statistiques-là que j'avais données là, mois par mois. Dans le fond, il y a une tendance qui est claire. Octobre, novembre, c'est plus difficile pour Slav. Décembre, janvier, ça commence à décoller. Puis là, rendu février, mars, avril, il est essentiellement un joueur de points par match. Ou si tu regardes juste avant, après la pause du match des Étoiles, avant le match des Étoiles, Slavkovski, c'est 108 points en 205 matchs. À peu près un point ou deux matchs.
6: Ouais.
5: Après la pause du match des Étoiles, c'est 79 points en 84 matchs. C'est le jour et la nuit,
6: ça
5: mais...
6: Ça n'a aucun sens.
5: Mais c'est pas normal. Tu sais, je le sais pas. Est-ce qu'il arrive moins en forme au camp d'entraînement?
6: Mais
5: est-ce que c'est une question de juste bâtir un rythme que
6: c'est une confiance. T'sais... Est-ce que la confiance n'est pas nécessairement élevée en début de saison?
5: C'est ça.
6: Tu sais, l'an dernier, ce qui l'a fait décoller un peu, Oli, c'est quand on l'a mis directement sur le deuxième trio. C'est ça qui l'a fait décoller la saison dernière. Ouais. Il y avait des bons moments quand même sur le premier, mais dès qu'on l'a mis sur le deuxième trio, on a vu une version différente de Slaf, mais une version différente qu'on n'avait jamais vue. Tu sais, les autres saisons, on n'arrête pas de le dire, en deuxième moitié de saison, il est meilleur, oui, mais l'an dernier, c'est une version de Slaf là, qu'on n'avait jamais vue. C'est même toi qui avais fait allusion à l'évolution d'un Pokémon.
5: On découvrait les nouvelles facettes de Slaf.
6: C'est ça, mais là, ces facettes-là, elles n'ont pas disparu du jour au lendemain. On sait qu'il est capable de nous donner ça. Mais on le voit jamais en début de saison. Et je te dirais que, en ce moment, s'il veut demeurer sur le premier trio, même au retour de certains blessés, ben c'est là qu'il faut qu'il en donne plus.
5: Mais oui, parce que sinon, il va juste pas mériter sa place sur le premier trio. Tu peux pas éternellement le garder là, même s'il t'en donne pas pour ton argent. C'est pour ça que moi, quand Demidov et Kapanen vont revenir, il y a même pas de débat. En ce moment, faut que tu remettes Slaf avec eux. Parce que premièrement, c'est là où il a connu de très très bons moments l'an passé, puis avec le premier trio aussi là. Mais c'est l'approche qu'on avait au début de l'année, puis t'as pas convaincu que tu dois absolument changer ta façon de penser. Si là c'était tout feu tout flamme Slaf sur la première ligne, ben ça sèmerait un petit peu le doute dans nos esprits, on serait comme ouais, mais c'est vrai que c'est vraiment bon avec Caulfield et Suzuki.
6: Exact.
5: C'est pas le cas en ce moment.
6: S'il avait roulé là, dans les derniers matchs, puis on va lui laisser le bénéfice du doute parce qu'il il va être là encore pendant un petit moment avant le retour, notamment d'Ivan Demidov, parce que c'est pas le retour de Kapanen qui va changer quoi que ce soit nécessairement sur le premier trio du Canadien. Mais là, il a l'occasion de le faire. Alors, à voir s'il va le faire ou non. T'sais, il peut brouiller les cartes là, s'il connaît des bonnes performances dans les prochains matchs, là, puis qu'il nous dit ben, regarde, moi, c'est là que j'ai ma place. Là.
5: Parce que il va être bon éventuellement. Ça va débloquer. À la fin de l'année, là, on va regarder ses stats, puis il va finir avec 60, 70, peut-être même 80 points. Mais ça peut-tu commencer avant Noël? C'est-tu trop en demander, ça? Je pense pas.
6: Ben, je penserais pas.
5: Au prix qu'on le paye, là, presque 8 millions de dollars. C'est un ancien premier choix au total.
6: C'est vrai.
5: Hey, un autre qui va bien, par contre, en ce moment, c'est Josh Anderson.
6: Ouais, mais là, tu fais quoi?
5: C'est ça l'affaire.
6: À lui, il coûte de plus en plus cher. Hein?
5: Ben, je lisais Darren Dreger, qui a donné une entrevue à TSN tantôt. Puis là, vous allez me dire, ah, Ali, c'est peut-être une tactique de négociation ou quoi que ce soit. Mais tu sais, ce qu'il disait, c'est que Josh Anderson, là, si ça continue de même, il connaît son... C'est quoi, 4 buts en 7 matchs, Josh Anderson?
6: 6 points en 7 matchs, 4 buts.
5: C'est son meilleur... rythme.
6: Ouais. Ben, de points dans la Ligue nationale, parce que sa meilleure saison, ça a été à Columbus 47.
5: C'est ça. Je vais vous lire ce que Darren Dreger avait à dire, là, c'est sur le site web de RDS. Il est important de noter qu'Anderson est représenté par Darren Ferris. On sait que Darren Ferris aime bien attendre jusqu'au 1er juillet dans le cas de ses joueurs autonomes convoités. Comment est-ce possible de savoir la véritable valeur d'un joueur sans qu'il teste le marché? Dreger a révélé que le directeur général Kent Hughes s'est entretenu avec le camp Anderson avant le début de la saison. Hughes a expliqué à son joueur que la priorité des Canadiens pour l'instant était d'améliorer l'équipe via une transaction et que les négociations avec les joueurs autonomes allaient venir en temps et lieu. Reste que la patience est une stratégie qui pourrait coûter cher à Hughes et qui augmente le risque de voir le nouvel assistant capitaine quitter sous d'autres cieux au terme de la saison 2026-2027. Ultimement, le plan est de mettre sous contrat Josh Anderson. C'est un joueur spécial et l'attaquant de puissance des Canadiens. Je sais que, ben ça, dans le fond, c'est ce qu'il nous a dit l'autre jour. Là. Je sais que Josh Anderson et sa famille aiment l'idée de rester à Montréal et il a connu du succès là-bas.
6: En plus, tu lui donnes un A sur son chandail. Tu lui donnes des responsabilités supplémentaires.
5: C'est pas débattable. Le gars veut être ici. Le Canadien veut le prolonger. Mais Kent Hughes est concentré sur autre chose en ce moment. Puis plus t'attends, plus la valeur d'Anderson, elle augmente, plus il va coûter cher. Parce que oui, il veut rester à Montréal. Puis oui, sa famille est contente ici. Mais je lance ça de même. Je donne un exemple, là. Si Josh Anderson, il marque 20 buts puis il finit la saison avec 45-50 points, est-ce qu'il va vraiment signer à rabais pour 4 millions de dollars par année?
6: Non.
5: S'il sait qu'il peut avoir 6,5 sur le marché des joueurs autonomes, parce que c'est la nouvelle réalité.
6: Il y a une équipe qui va lui donner, ça c'est sûr.
5: Alors c'est pour ça que je pense que ça s'applique à Anderson, mais ça s'applique aussi à Philippe Dano puis à Alexandre Carrier.
6: Ouais.
5: faut que tu signes ces joueurs-là le plus rapidement possible.
6: Le plus rapidement possible. Parce qu'il y a aussi un défenseur comme Alex Carrier peut aller chercher pas mal plus sur le marché des joueurs autonomes. Là. Alexandre Carrier, il prend des minutes importantes, il joue en désavantage numérique, c'est un droitier, ça vaut encore plus dans les négos.
5: T'sais, on en parlait l'autre jour, Alexandre Carrier, s'il teste le marché des joueurs autonomes, pourrait signer pour 6 millions de dollars par année. Ouais. C'est la nouvelle réalité de la LNH.
6: 6, 6.5.
5: En ce moment, c'est un petit peu en bas de 4. Si tu le signes maintenant, tu vas... T'sais, c'est la même chose que Madison l'an dernier. Madison a signé pour 6 millions avec le Canadien. Si Madison était devenu joueur autonome, là, il aurait pu avoir 7, 8 millions de dollars. Si Radish a eu quasiment 10. Madison aurait pu avoir ça lui aussi. Là. Bref.
6: Son rôle va peut-être dans son temps d'utilisation, par contre, est-ce qu'il pourrait aider le Canadien? Puis, en même temps, vous êtes peut-être plusieurs à vouloir que Josh demeure sur le top 6 du Canadien. Mais au retour de Kapanen et Demidov, là, pas juste au retour de Kapanen.
5: Peux-tu vraiment garder Anderson sur ton top 6?
6: Ben, c'est ça, là. Moi, je pense. Puis là, moi, je vais de mes théories de ligne, là, parce qu'on verra en temps et lieu. Mais pour moi, tu ramènes Kreider sur le premier trio avec Suzuki et Caulfield. Slaff est avec Kapanen et Demidov, parce qu'on ne l'a pas encore vu, ce trio-là, cette saison,
5: non,
6: chez le Canadien. Tu gardes le trio de francophones, tu touches pas à ça. Bolduc, Texier, Dano. Et là, tu te ramasses avec un quatrième trio où tu as l'embarras du choix, là. Parce que là, tu as Josh Anderson, Alex Newhook, Jake Evans. En fait, je pense que ça va être ça, ton quatrième trio.
5: Je suis d'accord avec toi. Puis, si Josh Anderson connaît vraiment une saison si incroyable que ça, il va continuer à performer. On en parlait hors d'onde. Il a marqué deux superbes buts. Là. T'sais, il est là où ça compte. Bâton sur la glace, dans le slot, puis la rondelle arrive. C'est pas nécessairement comme s'il s'est développé des qualités différentes à son jeu. Il a juste appris à un petit peu mieux se placer. Puis là, je sais qu'il y en a qui n'en reviennent pas de ce que j'ai dit, 6 millions de dollars peut-être pour Alexandre Carrier. Ben, tu regardes ce qu'un Jake Walman a signé à Edmonton l'an passé. Là. Il a signé un 7x7 avant que les contrats explosent.
6: Exact.
5: Walman est peut-être un défenseur un peu supérieur à Carrier.
6: Je trouve
5: mais
6: quand même que c'est un bon parallèle.
5: C'est pas si fou que ça ce que j'avance.
6: C'est, bon,
5: c'est un
6: Jake
5: droitier
6: Walman.
5: En plus. Bref, tu sais, oui, Carrier, Dano et Anderson, ils veulent rester à Montréal. Tu peux pas les prendre pour acquis non plus. Parce que ça reste des athlètes qui ont une courte durée de leur carrière. Ils vont pas signer pour 1 million de dollars par année.
6: Non, puis ça reste des vétérans aussi dans une équipe qui est déjà très, très jeune.
5: Ouais.
6: Et ça, c'est important. Puis on connaît l'impact d'un Josh Anderson dans ses séries éliminatoires. On connaît l'impact d'un Phil Dano dans des circonstances similaires. Alexandre Carrier aussi. Mm-hmm. Il fait partie de tes plus vieux là, dans la brigade défensive. Là. Il y a seulement Mike Madison qui est plus vieux que lui. Là,
5: sur ton quatrième trio, tu m'as dit que tu avais Anderson avec Evans et...
6: Newhook, possiblement. Parce que ça, c'est si je touche pas au trio de
5: au troisième trio francophone. Qui fonctionne très bien
6: encore une fois hier. Là. Ils vont tellement chercher des minutes importantes dans le territoire offensif. Ils sont bons pour s'installer en zone ennemie puis aller chercher du temps puis fatiguer les joueurs adverses. Là, par la suite, le Canadien procède à des changements puis l'équipe adverse est embouteillée dans son territoire. T'sais. Puis c'est là que tu as les occasions de marquer puis des buts qui se marquent par la suite. Ce trio-là est très, très bon et Texier en est pour beaucoup aussi en termes de protection de rondelles.
5: C'est le troisième trio idéal. Mais là, Dak, il était pas dans tes 12, non?
6: Hey, Dak, là, je te le dis, Ali, Kapanen, s'il est prêt à revenir samedi, c'est pas Winbeck que j'enlève, c'est Kirby Dak.
5: Puis là, il y a Florian Jacquet aussi à travers tout
6: aussi
5: ça.
6: Aussi à travers tout ça.
5: D'ailleurs, là, Florian Jacquet, Oliver Kapanen, on peut ajouter Mike Madison à la liste maintenant. Qu'est-ce qui se passe?
6: C'est bizarre.
5: On a pas de mise à jour.
6: Kapanen est la situation la plus bizarre, je te dirais, des
5: parce
6: trois,
5: que ça fait deux semaines qu'il est au jour le jour. Là.
6: Ouais, et on pensait qu'il serait là pour le début de la saison.
5: Ça fait 14 jours, selon mes calculs.
6: Je le sais.
5: Même plus, en fait, parce qu'il n'a pas joué depuis le début de la saison.
6: Non, il avait raté le dernier match préparatoire, mais avant ça, il avait été là. Puis il y a comme
5: ce
6: pas
5: serait
6: de...
5: le fun d'avoir une petite mise à jour. Là. Juste question de nous rassurer ou peut-être de nous inquiéter, mais avoir des informations par rapport à ça.
6: Mais selon les dernières informations, il était sur la patinoire ce matin.
5: Oui, pour une deuxième journée consécutive.
6: Mais alors, on peut être
5: même Florian Jacquet, on n'a aucune idée de ce qui s'est passé. Là. Mike Madison, on sait, ben là, évidemment, on entendait le deuxième avis médical, mais on ne sait pas non plus. Tu sais, il n'y a pas de séquence.
6: La gravité de la blessure.
5: C'est ça. Parce qu'il n'y a pas une séquence qui a circulé qui est comme ah, c'est clairement là où c'est blessé. Tu sais, Demidov, par exemple, c'est quand il y a eu la rondelle, quand il a bloqué un tir. Mike Madison, c'est dur de mettre le doigt là-dessus.
6: C'est flou.
5: En tout cas,
6: c'est très
5: peut-être
6: flou.
5: Dans les prochains jours, on va avoir des mises à jour par rapport à tout ça. On va prendre une pause et au retour, ben, il faut écouter le meilleur de la journée à BPM Sport, ça a brassé sur nos ondes. Gilbert en avait long à dire sur Tom Wilson et la façon dont les joueurs du Canadien de Montréal ont réagi. Et dans l'arrêt Gonzalez, les gars, ils sont allés d'un débat très intéressant qui a laissé une réponse assez unanime, mais aussi surprenante. On vous explique c'est quoi, puis on va vous donner nos opinions dans deux minutes.
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11: 18h31 dans la game. D'ailleurs, je pensais à ça, là. Si vous êtes un auditeur de O sur une de nos 12 stations O, vous êtes un nouvel auditeur de BPM Sport, écrivez-nous donc au 514-790-0919.
12: On veut vous lire.
11: On veut vous lire, on veut vous saluer. Là. On va faire ça d'ici la fin de l'émission. Fait que si vous êtes un auditeur qui nous écoute sur une des fréquences de haut, ben écrivez-nous puis ça va nous faire plaisir de vous saluer en ondes. Ça a brassé sur les ondes de BPM Sport et pour citer Simon sur YouTube, ça brasse tellement à BPM qu'on devrait peut-être se partir une brasserie.
12: Ouais, je suis bien d'accord.
11: Peut-être un
12: c'est
11: jour.
12: Vrai.
11: Effectivement, on serait des grands fans de cette... brasserie-là, et on salue la Top Net, défunte.
12: Oui, bien
11: éphémère
12: dit.
11: De la BPM Sport. Net. J'ai encore. Je me suis gardé une petite canette en soi dans mes décos chez moi. Je pourrais l'amener ici d'ailleurs.
12: C'est vrai.
11: Sur nos tablettes. En tout cas.
12: Elle n'aura pas duré longtemps.
11: Non. Je pense que la mère a été vendue deux jours. En tout cas. Lane Hutson a encore connu un match exceptionnel hier, une superbe performance de sa part. Et ça a poussé George et Gonzo à se poser cette question.
13: Est-ce que Lane Hutson est le meilleur joueur du Canadien de Montréal?
14: Ouais.
13: Oui ou non?
14: Ben oui, Gonzo.
13: That's it.
14: Oublie ça.
13: Ouais. Puis c'est pas un manque de respect envers Nick Suzuki, qui, on le dit tout le temps, joue contre les meilleurs trios adverses, joue 21 minutes par match, a gagné le Selkie, a fait 100 points, il est tout seul au centre. Mais c'est pour vous dire à quel point l'excellence de Lane Hutson, est-ce que c'est nez à nez? Est-ce que Hutson est devant?
14: C'est un peu comme, avec l'Avalanche, il y en a plein qui disent que McCarr, c'est le mangeoire de l'Avalanche.
13: Ouais.
14: Mangeoire, parce que tu joues plus de minutes quand t'es un défenseur. T'es sur la glace 10 minutes de plus qu'un attaquant. Puis tout passe par toi. Tu dictes tout le match au complet. Hutson va bientôt être un gars qui va jouer une demi-heure par game. Là.
13: Ben, il est au-dessus de 26 cette année, les boys.
14: Ouais. Non, je te dis, mais ça va vers ça. Un gars qui va jouer une demi-heure par game.
11: C'est fou, hein?
12: T'es impressionnant et c'est vrai en même temps.
11: Oui. J'allais dire, c'est même pas proche. Oui, c'est proche, là. Suzuki,
12: c'est très proche.
11: Un joueur de hockey.
12: C'est très proche, mais
11: la question, elle se pose, tu sais. Qu'est-ce qui est mieux, un défenseur qui est pratiquement rendu un top 5 dans la LNH ou un centre top 8-9 dans la Ligue. C'est là où on en est avec Suzuki Yotsun. C'est exceptionnel.
12: Imagine comment c'est impressionnant. Là.
11: Et attends, un top 10, t'as un défenseur top 5. T'as un ailier de potentiellement 100 points par année aussi qui s'en vient en Ivan Demidov, qui a même pas commencé à nous montrer ce qu'il est capable de faire quand il va être dans la fleur de l'âge. Ouais. Fait que d'ici 2-3 ans, là, tu vas avoir un des meilleurs défenseurs de la Ligue, un des meilleurs centres de la Ligue.
12: Et tu as un marqueur de 50 buts.
11: Oh, et puis on a oublié le marqueur de 50 buts. Puis on a aussi oublié le power forward de 70 points qui a juste 22 ans. Non,
12: ouais,
11: mais c'est fascinant.
12: Ouais, ouais, c'est fascinant.
11: Mais tu sais, Hudson, la saison est encore très tôt. Là, elle vient juste de commencer. Mais pour moi, en ce moment, là, il fait partie des discussions pour le Norris.
12: Oui, moi, ben 100%. Puis c'est pas surprenant. Faut pas se surprendre de ça,
11: non.
12: Lui. Là.
11: Non, si t'es surpris de ça, c'est parce que...
12: Non, mais c'est... Tu sais, on la voit, cette progression-là, année après année. Oui. Puis seulement sa troisième saison, mais première saison au Trophée Calder. L'an dernier, déjà un des très, très bons défenseurs de la Ligue nationale. Et là, cette année, il confirme sur ses deux premières saisons. Tu sais, j'ai l'impression que le plafond de l'Innotune, on le connaît pas encore. Hier, là, ce qui nous a servi pour marquer son but, là... Hey, c'était de toute beauté. Il n'y a pas beaucoup de joueurs dans la Ligue nationale qui peuvent faire ça. Combien de défenseurs qui peuvent faire ça?
11: Pas beaucoup.
12: C'était la même chose sur la passe à Josh Anderson la veille.
11: La veille. Ça fait deux jours de suite qu'il nous sort des highlights.
12: C'est incroyable. Là.
11: Des jeux de la semaine. Je regarde chez les meilleurs pointeurs de la Ligue. En ce moment, Hudson est quatrième avec 8 points en seulement 7 matchs. Et pour le temps de glace, avec un temps de glace moyen de 26-27, Hudson est au cinquième rang. Sa game a encore pris une coche. Puis pas nécessairement d'un point de vue offensif, on sait tout ce qu'il est capable exact. De faire, mais d'un point de vue être le général, être le gars qui dicte le jeu sur la patinoire pour le Canadien de Montréal. Et c'est très, très encourageant pour l'avenir. Et hey, puis tu le sentais hier qu'il voulait battre son frère.
12: Ah, mais hein. Il y avait comme un... L'esprit de compétition. Oh, oh, oh, oh, oh. Ah, il a marqué son but, là.
11: Et Cole Hudson était... Il y a du potentiel, lui,
12: ouais,
11: aussi.
12: Oui, vraiment. Puis je sais pas si t'as vu les images circuler sur les réseaux sociaux avant le début de la rencontre. C'est durant la séance d'échauffement. Et Cole Hudson qui regarde ses coéquipiers puis qui fait signe à ses coéquipiers de dire « Regardez, là, t'sais, regardez pas ses épaules, regardez son torse là, pour savoir où est-ce qu'il s'en va sur la patinoire parce qu'il va essayer de vous il va essayer de vous shifter là, rapidement. » Puis faut toujours regarder là. Puis c'est impressionnant de voir que Lane Hudson est en mesure de faire ça. Puis encore aujourd'hui, il n'y en a pas de solution. On n'a pas trouvé la solution, peu importe la formation, pour contrer ce type de défenseur-là. T'sais, on ne l'a pas encore trouvé, le plan de match contre Lennotsun.
11: Non.
12: T'sais, à part le frapper, mais encore ben là, oui. Faut que tu réussisses à le frapper.
11: Quand il est arrivé dans la Ligue, les gens disaient « Ah oh, ouais, mais il est petit, là, tu vas le frapper. » Puis t'es pas capable de le frapper. Puis anyway, si tu le frappes et il tombe à terre, le gars va se relever en une fraction de seconde parce que c'est tellement un compétiteur acharné, un gars qui a du cœur comme ouais. Ça n'a aucun bon sens... que peu importe quel bâton tu essaies de mettre dans ses roues, là, il va réussir à se relever. En tout cas, c'est incroyable.
12: C'est impressionnant.
11: Bon, hier, il y a un geste qui a fait jaser. Là, Yuraï Slafkovski se fait frapper par Ivan Miroshnichenko, perd l'équilibre. Tom Wilson récupère la rondelle, puis il en profite aussi pour ramasser un Slafkovski au passage. Caden Gooley et Alexandre Carrier ont immédiatement répondu. Ils ont même été envoyés au banc des punitions. Puis de manière générale, le Canadien s'est tenu debout, mais on s'entend, c'est pas nécessairement le premier incident avec Tom Wilson et le Canadien. Voici ce que Gilbert Delorme avait à dire ce matin.
1: Tu sais, je suis pas un gars violent là, dans la vie, là, mais j'aurais souhaité hier que la game, là, en fin de game, là, ça soit out of hand. Mettons que la game à 6 à 3, là. Ouais. Là, t'as Jacky sur la glace, puis change Jacky, il a arrêté. Il savait très bien, puis tu sais, il s'est poussoyé un petit peu avec lui en arrière du net. Mais tu veux pas y aller, Wilson? M'en calique. Je veux pas y aller, je t'en calique un pareil, ça gueule, je m'en fous. Je droppe mes gants, je vais être super, je m'en fous. Il faut passer un message à cette calique-là. Faut que ça se fasse, parce que faut que ça arrête. Les Capitals de Washington, faut que ça arrête, là. Tom Wilson, là. Faut que ça arrête, là. Ça s'est fait dans le passé. Le Canadien l'a fait avec les Flyers de Philadelphie dans le temps, les Broad Street Bullies. Scotty Bowman avait dit, it's enough. Il s'est fait. Une game hors concours. Compte pas. Il a fait tout monter les gars d'Halifax, les Tough, Glenn Goldup, toute cette gang-là. Puis Rick Chartrop, puis Robinson jouait, puis toute la gang, Pierre Bouchard. Vous voulez jouer à ça? On va jouer à ça. Ça s'est tapé sa gueule, le Canadien. Pouf, bonsoir. On a réglé le problème. On les a plantés en quatre dans les playoffs, gagnant la Coupe Stanley. Ça s'est réglé drette, là.
11: Prochain match contre les Capitals, tu te rappelles Tyler Thorpe, Vincent Arsenault. Non, je niaise là, mais tu sais, il va falloir à un moment donné se tenir debout contre Washington parce que c'est le même scénario qui se répète année après année.
12: Toujours la même chose.
11: Ça avait été la même chose l'an dernier quand Washington avait massacré le Canadien dans le match de 8 à 4. Jake Evans s'était fait étamper dans le coin. Je pense que c'était par Tom Wilson encore une fois. Là. Quelqu'un va devoir tenir debout à ce gars-là. Là, parce que c'est pas vrai qu'il peut tout le temps marcher sur le Canadien.
12: Non, je suis d'accord, mais autant que je suis d'accord avec toi, autant que dans un match serré, puis là, Gilbert fait bien de le mentionner, là, si l'écart avait été plus grand, mais dans un match serré, tu peux pas non plus te permettre d'attraper cette, tu sais, d'avoir ce deux minutes de pénalité-là qui fait très mal et où tu vas te faire marquer nécessairement. Tu sais, l'escarmouche, là, puis t'en as parlé tantôt, le Jack Eye Wilson. Quand Jack Eye a voulu lui passer un message, il la connaît maintenant, à la limite, Harbour Jack Eye, et il l'a respecté. Mais j'avais quand même peur de me dire, il va-tu aller trop loin, tu comprends? Parce qu'il faut pas non plus embarquer là-dedans non. Et être pénalisé en retour.
11: C'est une ligne qui est très fine.
12: Ah oui, mais en.
11: Puis Harbour Jack Eye, je pense qu'avec le temps, il a appris à mieux la gérer. Mais ça reste tout le temps un enjeu. Là. Tu peux pas nécessairement mettre ton équipe dans le trouble, mais à un moment donné, il va falloir y passer un message. Parce que on dirait qu'il traite l'équipe comme si...
12: Ouais, puis il rigole aussi là quand ça arrive. Là.
11: En plus...
12: Il rit, puis là, tu le vois revenir au banc. Là, tu le vois rire. Puis là, t'as Alex Tuck qui commence à rire aux blagues de Dom Wilson.
11: Mais là, oui, parce qu'ils sont allés en chercher là. D'autres. Voilà. La clique, là. Vincent Dernay aussi qui est là-dedans maintenant, en tout cas.
12: Ouais, on l'a vu hier, Vincent Dernay, hein. Trash talké, là. Je sais pas c'est quoi le terme en français, mais Narguer. Slafkovski à plusieurs reprises, tenté de mettre le gant en face de Lane Hudson. Puis, en même temps, c'est de bonne guerre.
11: Ouais, ben oui, absolument.
12: C'est de bonne
11: guerre. C'est le fun. Puis ce serait le fun de revoir une série entre ces deux équipes-là. Ah, parce que c'est une belle rivalité présentement. Hey, salutations à quelques auditeurs de haut qui nous ont écrit. Émile de Rimouski, Stéphane de Drummond et Daniel Le, LLE de Saint-Georges qui nous a écrit. Elle a dit salutations les gars, en particulier à la belle voix mélodieuse de FX. On va prendre une pause et après on va se pencher sur ce qui se passe à travers la LNH. On connaît maintenant une destination potentielle pour Connor Hellebuyck. Il y a une équipe qui a levé la main puis qui a dit « Hey, nous, on veut Connor Hellebuyck. » Je sais pas si ça va se faire, mais ce serait intéressant. Et on sait enfin c'est quoi le retour que les Red Wings de Détroit espèrent avoir pour Dylan Larkin. On sait que le Canadien a apparemment déjà un deal là, de fait pour les Red Wings. L'offre est prête à être envoyée si Larkin dit oui. À quoi ça ressemblerait donc? On parle de tout ça et des 11 matchs à suivre dans la LNH ce soir après la pause.
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11: On va faire ça en rafale parce que ça brasse à travers la Ligue nationale de hockey. Connor Hellebuyck, toujours pas échangé. Et là, Frank Saravelli qui rapportait un peu plus tôt aujourd'hui sur Sportsnet que les Kings de Los Angeles feraient partie des équipes qui seraient intéressées à faire son acquisition. Ce qu'on dit, c'est que bon, les Kings, ils sont conscients. Là, Ken Holland, il sait c'est quoi le prix à payer pour Connor Hellebuyck. Il serait prêt à le faire. Et apparemment... que les Kings ont reçu la confirmation comme quoi Hellebuyck voudrait, en tout cas, il dirait pas non à se joindre à eux. Il accepterait d'être échangé.
13: Mais comment
11: ce qui
13: ça
11: me surprend,
13: fait? Mais c'est...
11: parce que tes chances de gagner la Coupe sont-tu vraiment meilleures à LA qu'à Winnipeg? Pas si sûr que ça. Je dirais même qu'ils sont quasiment meilleurs à Winnipeg, là, parce qu'au moins, t'as un vrai premier trio qui a du bon sens. T'as Josh Norrissey qui est un vrai défenseur numéro un. Par contre, là, ce que les Kings débattent, là, c'est qu'ils ont un début de saison catastrophique. Ils ont toujours pas gagné après 5 matchs, fait qu'ils se disent « ouin ». On peut-tu vraiment échanger notre choix de première ronde cette année ou l'an prochain, sachant que ça pourrait vraiment mal finir pour nous, puis ça pourrait finir par être un choix très élevé? Moi, je suis surpris d'entendre ça.
12: Ouais,
11: je suis vraiment surpris parce que cette formation-là à LA, elle est certainement pas à un gardien de prêt d'aspirer à la Coupe cette année.
12: Non, je penserais pas, puis... sans trop mettre sur le blanc, mais des gardiens de but, faut le dire quand même, là, c'est pas mal en début de saison, c'est compliqué. Là. Dorsey Kemper, 847, ouais. Et Anton Forsberg, 853. Mais t'as pas une formation pour gagner la Coupe Stanley. C'est pas l'arrivée d'un Connor Hellebuyck qui va te permettre de soulever la Coupe dès cette saison. Défensivement, t'as pas mal de suspects. T'as des défenseurs qui avancent plus. Là. C'est pas plus compliqué que ça. Offensivement aussi, manque de profondeur, je trouve. L'expérience Quinton Byfield au centre, ça fonctionne pas du tout en ce début de saison.
11: C'est vraiment pas une bonne équipe. Ils sont vieux, ils sont lents. Puis là, je sais, oui, ils pourraient mettre une protection, par exemple, top 10 pour cette année. Mais là, si le choix des Kings est dans le top 10,

0: Winnipeg ou peu importe, là, je trouve ça quand même curieux. Puis ouais, après vraiment. Ça, je me dis, ben, le ciel est Buck veut aller là, en gros. Il serait prêt à aller n'importe où?
1: Ben, c'est ce que je me dis, là.
0: N'importe où, sauf Winnipeg. OK, Dylan Larkin. On saurait enfin c'est quoi que les Red Wings espèrent avoir pour lui.
1: Oh, c'est intéressant.
0: On n'a jamais vraiment eu d'informations par rapport à ça. C'est Darren Dreger qui a sorti les informations. Il dit il va falloir 3 à 4 morceaux. Ça, là, c'est ce que Sean Workoff veut. On parle de 2 espoirs de qualité A. Okay. Un attaquant top 9 qui peut jouer avec les Red Wings dans la LNH maintenant. Et par-dessus tout ça, un choix de premier tour au repêchage. Fait que pas nécessairement... Tu sais, au début, on entendait beaucoup « Ah, ils veulent un centre. » Mais c'est parce que tu vas pas donner un centre pour aller chercher Larkin. Bref. Ouais. 2 espoirs de qualité A, un attaquant top 9 et un choix de premier tour.
1: Les espoirs de qualité A, c'est quand même 2 demandés. Là. C'est quand même beaucoup.
0: Ben, c'est
1: là.
0: Ça. Disons, si on transporte ça, si on transpose ça aux Canadiens de Montréal, ça veut-tu dire 9, Age,
1: ouais.
0: Ryan Backer, Zarovski, ou Zarovski, pardon?
1: Ben non, moi, je...
0: Un Bolduc ou un New Hook et un choix de premier tour, ça fait beaucoup. Mais selon ce qu'on peut lire à gauche puis à droite, l'offre du Canadien pour Larkin, elle serait déjà prête.
1: Ouais.
0: Puis les Red Wings diraient oui.
1: Mais ça, c'est ce qu'ils demandent. Mais si tu leur mets un espoir de catégorie triple A, que j'ai envie de te dire, ça se peut aussi qu'on en prenne moins. Là,
0: disons aussi Age, qu'on pourrait dire quasiment...
1: C'est du lot.
0: Disons Age, Pickford, Bolduc... Puis un choix de premier tour. Ou Dak, mais Dak n'a pas de valeur. Là. Kapanen. OK. Age, Pickford, Kapanen, un choix de premier tour.
1: Toi, tu le fais?
0: C'est beaucoup.
1: Ah, c'est beaucoup, Ali. Là.
0: C'est beaucoup.
1: Michael Age, je peux comprendre si Michael Age fait partie de cette transaction-là.
0: Ça me dérange pas de donner Age. Mais tu veux-tu vraiment donner Age plus?
1: Exact.
0: Puis là,
1: tu n'as
0: plus rien à donner après. Là.
1: Exact. Tu sais, il faut pas non plus que tu te brûles, puis... Tu sais, Quinn Hughes, c'est un talent incroyable. Ils ont payé très cher pour en faire l'acquisition au Wild du Minnesota.
0: Ouais, ils ont donné l'équivalent de 4 choix de premier tour.
1: Ben voilà. Là, je comprends que Dylan Larkin ait signé plus longtemps que Quinn Hughes, mais pour moi, la valeur est quand même... Tu sais, tu demandes quasiment la même chose. Là.
0: C'est
1: parce
0: ça,
1: que tes espoirs de catégorie A, là, c'est quoi? C'est-tu des anciens choix de premier tour? C'est-tu t'es rendu là, c'est quasiment 3 choix de premier tour plus un attaquant top 9?
0: Non, fait que t'es pratiquement à 4 choix de premier tour,
1: ben,
0: dans le fond.
1: Exact.
0: Puis pour moi, Larkin vaut pas ça. Si Quinn Hughes vaut ça, Larkin vaut une coche de moins. Après ça, disons, si c'est Age, Kapanen ou Bolduc, puis un choix de première ronde, non, peut-être. Mais...
1: Bolduc a tellement un bon début de saison. À voir. Moi, j'ai pas envie de rajouter Bolduc là-dedans. Là.
0: Non, c'est peur. Ça l'affaire. C'est que si t'as une belle profondeur, pourquoi t'en
1: débarquer? Puis, tu sais, on prend pour acquis que c'est Michael Age. Est-ce que c'est vraiment Michael Age? Je pense que oui.
0: New Hook, ça te dérangerait-tu plus ou moins de donner New Hook comparé à Bolduc?
1: Il t'apporte tellement pas la même affaire sur une glace. Non. New Hook joue en désavantage numérique. C'est un patineur qui est rapide. L'autre, c'est... Il a un excellent lancé, il marque des buts.
0: Anyway, New York, tu l'as sur le 4e trio FX.
1: C'est vrai.
0: Je te niaise. Non.
1: Ils l'ont prolongé plus cher
0: ben
1: aussi
0: oui,
1: que Zachary Bolduc.
0: C'est vrai. OK. Il y a 11 matchs ce soir dans la Ligue nationale de hockey. Plusieurs duels intéressants, notamment les Islanders qui rendent visite aux Sénateurs d'Ottawa. Bonne nouvelle pour Ottawa. Là, il faudrait que je vois si ça a été confirmé ou non. Là, mais il y a plusieurs défenseurs qui devraient effectuer leur... ou qui pourraient effectuer leur retour au jeu pour les Sénateurs. Artem Zub au minimum.
1: Zub est confirmé.
0: Lui est confirmé. Dans le cas de Sanderson et Martin Palou, ça va peut-être devoir attendre. C'est Linus Ullmark qui sera devant le filet pour Ottawa, lui qui connaît un début de saison époustouflant. 5-0-0, 1.27 et 948. Et ce ne sera pas Ilya Sorokin, mais bien Semyon Varlamov devant la cage des Sénateurs. Des Islanders, pardon. Les Sénateurs... Va falloir que cette aide-là en défense revienne. Là, parce que c'est le fun là, à court terme. Puis oui, Thomas Chabot est capable de jouer des grosses minutes. Mais il te manque 3 défenseurs sur ton top 6. Juste l'arrivée d'Artem Zub, là, qui est un des défenseurs les plus sous-estimés de la Ligue nationale,
1: ouais,
0: ça va faire beaucoup de bien.
1: 100%. Puis les Sénateurs, Linus Ullmark, ce que tu l'as mentionné, c'est sensationnel en ce début de saison. Jake Sanderson est très, très près d'un retour, mais ne devrait pas être la formation des Sens pour
0: c'est
1: le match
0: ça.
1: De ce soir.
0: Sabre contre Maple Leafs. On a appris plus tôt aujourd'hui que Chris Tanev devrait rater quelques semaines. Ça, c'est une bien mauvaise nouvelle. Pour Toronto, qui ont d'ailleurs fait l'acquisition d'Atu Rati un peu plus tôt aujourd'hui. joueur de profondeur, là, joueur de centre peut-être pour jouer sur le quatrième trio.

0: Austin Matthews connaît toute une séquence face aux Sabres de Buffalo. 11 matchs de suite avec un point. Puis il y a vraiment un bon début de saison. Là. Austin Matthews, il me fait un petit peu ravaler mes paroles. Là.
1: C'est vrai.
0: Je pensais qu'il avait ralenti. Je pensais que c'était fini avec toutes les blessures. Mais non, 5 buts, 12 points en 7 matchs. On verra si ça dure. Les gardiens partants pour le match de ce soir entre les Maple Leafs de Toronto et les Sabres de Buffalo. Un instant. Bon, ça fait pas de la grosse radio. Hein?
1: Non, mais je veux acheter des... une information, Ali.
0: Vas-y.
1: Rasmus Dahlin ne joue pas le match de ce soir pour les Sabres, mais on évalue ses chances à 50% pour qu'il soit là pour le match de samedi contre le Canadien. Alors, pourrait déjà être de retour au jeu, Rasmus Dahlin.
0: Alors, on va aller sur le site web arsenalsport.ca parce que ça a l'air qu'ils sont plus fiables que Puckpedia. Et que ça va pas mon affaire. Ukko-Pekka Luukkonen et Sergei Bobrovski sont les gardiens partants. Ils jouent beaucoup UPL ces temps-ci.
1: Ouais.
0: Flyers contre Red Wings, le premier match de DeBrincat depuis son contrat de 91 millions de dollars, mais aussi il revient d'un match de 2 buts. Là, ça va bien pour lui ces temps-ci. Et il est à 298 buts en carrière de DeBrincat. Alors, il pourrait atteindre le plateau des 300. Première victoire pour les Flyers, est-ce que tu y crois?
1: Ben, s'il y a un match qu'ils peuvent gagner, c'est celui-là à Détroit ce soir, je pense. Tarasov confirmé pour les Red Wings Joseph Wall pour les Flyers.
0: C'est un match prenable, en théorie.
1: C'est un match prenable. J'arrive mal à comprendre ce début de saison des Flyers de Philadelphie. C'est une bien meilleure équipe que ça.
0: Ouais.
1: J'ai envie de te dire que les Flyers vont gagner.
0: C'est leur 9e game, j'espère.
1: Victoire les Flyers ce soir, Oli.
0: Blues contre Wild. Quinn Hughes est sur une séquence exceptionnelle. Quand j'ai vu cette marque-là passer, j'ai sourcillé un petit peu.
1: Oui, okay? Oui, je sais ce que tu vas me dire. C'est
0: là, il est à 7 matchs de suite avec une aide pour commencer la saison. Avec une 8e aide de suite pour commencer la saison, une aide dans un 8e match de suite, il rejoindrait un club select. Parce qu'il y a seulement 2 défenseurs dans l'histoire de la LNH qui ont réussi à faire ça. Et je vous jure, vous ne seriez jamais capable de les nommer. C'est pas Raymond Bourque, c'est pas Paul Coffey, c'est pas Doug Harvey. C'est John Michael Lyles qui avait fait même 9 matchs de suite avec United pour commencer la saison en 2010. Et Philippe Kuba en 2008. Fait que, en tout cas, Kirill Kaprizov, qui connaît aussi un excellent début de saison, là, il a 8 buts en seulement 7 matchs pour le Wild. Puis Quinn Hughes, il est à 10 points en 7 matchs. Vraiment impressionnant. Mais toujours pas de contrat pour lui.
1: Non.
0: C'est Jesper Valstedt qui va être devant la cage du Wild et ça devrait être Joel Hofer pour les Blues de Saint-Louis. En terminant, un autre match que je vais suivre de près, là, Mammoth contre Oilers. Les Oilers sont la seule équipe qui n'a pas perdu en temps réglementaire cette saison. Une fiche de 5-0-1. Et Connor McDavid, il est tout feu, tout flamme. 17 points en 6 matchs avec 3 points ce soir, ce qui est sa moyenne jusqu'à maintenant, essentiellement pour commencer la saison. Il serait le plus rapide à atteindre le plateau des 20 points en une saison depuis Mario Lemieux en 1995-1996.
1: Et Joe Malone l'a déjà fait aussi. En 1917-1918. Impressionnant, pareil.
0: Quand t'as atteint une marque de Joe Malone, tu le sais que t'as accompli quelque chose de grand. C'est lui, d'ailleurs, qui a le record pour le plus de buts en un match dans la LNH.
1: Combien?
0: 7.
1: Wow!
0: Ouais.
1: Je savais que t'allais me sortir une statistique à la Joe Malone.
0: Ah non, il y a eu une grande carrière, Joe Malone. Avec les Bulldogs de Québec, notamment. Ça a déjà existé, les Bulldogs de Québec. Joe Malone a déjà eu une saison de 44 buts en 20 matchs et une autre de 41 en 19. C'était différent dans ça.
1: C'était impressionnant.
0: Hey, merci tout le monde d'avoir été dans la game. Moi, je vous retrouve dimanche matin, 9h, pour les auditeurs de Olara Gonzalez demain midi. Pour ceux de BPM Sports, c'est le club du matin demain, 5h54. Bonne soirée. Bye.
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9: Bonsoir, ici Claude Marquis. Voici vos actualités. Les députés du Parti québécois ont été assermentés cet après-midi à l'Assemblée nationale. La formation dirigée par Paul Saint-Pierre Plamondon a fait élire 59 députés lors des élections du 5 octobre, ce qui lui permet de former un gouvernement minoritaire. Le Conseil des ministres du nouveau gouvernement sera présenté la semaine prochaine. Et la ville de Thetford Mines étudie la possibilité de créer un nouveau parc industriel dans le secteur du parc Henri-Terrien. Le projet pourrait offrir environ 6 millions de pieds carrés de terrain pour accueillir des entreprises. Une firme spécialisée doit toutefois élaborer un plan directeur pour déterminer comment aménager le site en limitant le déboisement et en favorisant les espaces verts. C'est ce qui complète vos informations. Pour plus de nouvelles, visitez monvicto.com et montedford.com.

Denis Bombardier, c'est mon nom. J'espère que vous avez passé une excellente journée. Bon jeudi soir, tout le monde. Écoutez, tu sais, on connaît parfois le mieux les nouvelles qui se passent à l'autre bout de la planète que celles que celles de notre propre ville. Mais, tu sais, à Victo, là, il s'en passe des affaires, là. 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Tu t'inscris avec ton adresse courriel, tu reçois l'actualité régionale directement dans ta boîte de réception, donc directement par courriel, que ça soit politique. On parle de sport, on parle de culture, on parle d'événements d'ici. Les nouvelles de Chano, c'est sur monvicto.com. Sinon, on poursuit en musique.

Un gars, une moustache, puis un mélange de country, de rock et de soul. Je parle bien évidemment de Gab Bouchard qui débarque demain soir au Carré 150 de Victo, de Victoriaville à 20h30. Et l'artiste, il va présenter un spectacle construit autour de son troisième album avec des chansons qui sont énergiques. Une autre fois, ça va être plus intime. Mais il faut faire attention parce que sur scène, là, ses arrangements sont encore plus explosifs que sur 10, parce que je suis allé le voir en spectacle, Gab Bouchard, puis c'est une bête de scène. Gab Bouchard, demain soir, directement au Carré 150 à Victo, et ça commence à 20h30, si on n'a pas mal.

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5: Voici vos nouvelles Arsenal Média. La ville de Thetford Mines étudie la possibilité de créer un nouveau parc industriel dans le secteur du parc Henri Terrien. Le projet pourrait offrir environ 6 millions de pieds carrés de terrain pour accueillir des entreprises. Une firme spécialisée doit toutefois élaborer un plan directeur pour déterminer comment aménager le site en limitant le déboisement et en favorisant les espaces verts. Les premières orientations sont attendues au printemps 2027. Le marché immobilier de Victoriaville continue de progresser selon des données de l'Association professionnelle des courtiers immobiliers du Québec. Au troisième trimestre de l'année, 131 propriétés ont été vendues dans la région, une hausse de 38 % sur un an. Le prix médian des maisons unifamiliales a quant à lui diminué de 4 % pour atteindre 342 700 $, un prix sous la moyenne provinciale de 500 000 $. Santé Québec Mauricie Centre du Québec devient le premier établissement du réseau de la santé au Québec à revoir ses recettes pour améliorer leur valeur nutritive. Les nouvelles recettes contiennent au moins 82 % d'aliments québécois et font davantage de place aux protéines végétales. Et maintenant, la météo à Victoriaville. Ce soir et cette nuit, c'est nuageux, suivi de pluie et le minimum est de 4 degrés.